Grooveyard, c'est la guitare de Wes Montgomery. D'ailleurs, si vous voulez jouer comme Wes Montgomery, deux conseils à vous donner. Le premier, c'est pratiquer, pratiquer, pratiquer et pratiquer et repratiquer. Et quand vous pensez que vous avez assez pratiqué, c'est probablement qu'il vous reste le triple à faire de travail. L'autre truc, pas de pic. Il faut jouer avec le pouce. C'est ça qui donne, entre autres, ce son rond. Et Shaw va travailler aussi beaucoup avec les octaves, ce qui va devenir sa signature d'ailleurs. Donc, des solos qui vont commencer simplement, qui vont passer aux octaves, puis aux accords, manière qui va, entre autres, marquer et influencer énormément Pat Metheny, qui le considère comme l'un de ses premiers grands modèles. Moi, je dis que c'est un des papes de la guitare jazz. Là-dessus, j'espère que vous allez bien. Merci d'en être. Je m'appelle François Lemay. C'est parti pour deux heures de Quand le jazz est là sur ICI Musique, avec, entre autres, qu'est-ce qu'on va écouter? Attendez, j'ai ma pile devant moi d'albums. Il y aura, Roy Hargrove, Dave Young, Lionel Hampton, Sonny Clark. Mais on va retrouver Wes Montgomery, entre autres, en 1962 au Tsubo, à Berkeley, là où il enregistre, entre autres, des pièces qui vont se retrouver en partie sur l'album Full House. Come Rain or Come Shine. Là-dessus, vous allez voir, c'est Johnny Griffin qui va prendre le premier solo. C'est Wes Montgomery qui suit avec son jeu au pouce, très mélodique. Derrière eux, Wynton Kelly, Paul Chambers, Jimmy Cobb, qui garde le tempo. Très belle interprétation. Come Rain or Come Shine, c'est Wes Montgomery.

Deux pièces de West Montgomery, il y a eu Come Rain or Come Shine et à l'instant Your Own Sweet Way. On va maintenant écouter une pièce qui est tirée d'un album en hommage à Ella Fitzgerald, Lady Be Good for Ella. L'album sorti en 94, c'est un album de Tommy Flanagan, qui connaît, qui maîtrise le répertoire d'Ella Fitzgerald depuis longtemps. Il l'a d'ailleurs accompagné brièvement en 56, puis au début des années 60, avant de redevenir son pianiste et son directeur musical de 68 à 78. Alors lui, il est né à Détroit, Flanagan, en 1930, va arriver à New York autour de 1956. Il joue avec Sonny Rollins et quelques années plus tard, on peut l'entendre aussi avec John Coltrane. Mais pendant une longue partie de sa carrière, il va travailler surtout avec Ella Fitzgerald. Alors, pour cet hommage, il va retrouver Peter Washington à la contrebasse et Lewis Nash à la batterie. Il n'y a pas de chant. Hein? On oublie. En fait, on se souvient qu'Ella Fitzgerald est une des plus grandes chanteuses. On ne peut pas la remplacer. Ça donne des très, très belles réinterprétations, dont celle-ci. « How High the Moon », c'est Tommy Flanagan.

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Alors, deux pièces tirées de cet album. Hommage à Ella Fitzgerald, Lady Be Good for Ella. C'est Tommy Flanagan en formule trio. Il y a eu à l'instant Cherokee, juste avant How High the Moon. Le Sunset Hill Jazz Band, sont 9 musiciens, ils viennent de Montréal. On interprète principalement les compositions de Paul Rossi, qui est pédiatre, mais aussi auteur-compositeur. Et après un premier album de chansons, il va commencer à faire reprendre sa musique dans des arrangements de jazz instrumental. Ils vont publier en 2018 le Sunset Hill Jazz Band Oasis, The Music of Paul Rossi. C'est 14 pièces. 2 ans plus tard, Montreal Winter Suite. 6 compositions inspirées en partie par Montréal. Mais bref, disons-le, le Sunset Hill Jazz Band, c'est vraiment un véhicule à la musique de Paul Rossi, joué par des musiciens très, très bien établis de la scène montréalaise. On les écoute à l'instant. Voici Lara.

C'était le Dave Young Quartet avec Waltzin' the Blues. Juin 1996, Oscar Peterson, il a 70 ans. C'est 3 ans après un AVC qui a diminué l'usage de sa main gauche.

il joue, il a recommencé à jouer, à enregistrer, mais il doit tenir compte maintenant de cette limite. Alors, l'album qu'il va faire, Oscar Peterson meets Roy Hargrove et Ralph Moore, se fait un peu dans la continuité de The More I See You. Là-dessus, jouait Peterson avec Benny Carter et Clark Terry, mais cette fois-ci, c'est Roy Hargrove à la trompette et Ralph Moore au saxophone ténor qu'il trouve pour l'accompagner. Tout ce monde-là se connaît déjà. Hargrove et Moore jouaient sur les albums les uns des autres, puis ils vont se joindre aussi à Nils Henning Ørsted Petersen à la contrebasse. L'album est enregistré à Toronto les 11 et 12 juin 1996. Là-dessus, il y a 3 standards et 7 compositions de Peterson, dont Rob Roy, qui a été écrite pour Hargrove. Mais nous, ce qu'on va entendre, c'est plutôt le blues for Stéphane.

North York, la musique de Oscar Peterson. Au microphone, François Lemay, sur Ici Musique, c'est quand le jazz est là. Vintage Hampton, maintenant. Ça va paraître en 1993, mais c'est pas un nouvel album enregistré par un groupe précis. En fait, on y retrouve 11 pièces qui viennent de différentes rencontres qu'a fait Lionel Hampton avec des grands noms du jazz, Charles Mingus, Jerry Mulligan, Dexter Gordon, entre autres choses. Et selon les pièces, la formation change complètement, mais c'est Hampton qui va rester au vibraphone, au milieu de tout ça. La pièce qu'on va entendre, « As long as we're here », vient probablement d'une session de 1965. On n'a pas la date exacte. C'est Tad Jones qui signe l'arrangement. Il joue de la trompette avec Clark Terry. Ça dure 10 minutes. C'est excellent du début à la fin. As long as we're here, c'est Lionel Hampton au vibraphone.

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Alors, Guy Auchan, c'était Jimmy Smith. Il y avait aussi Kenny Burrell à la guitare et Jimmy Smith aussi à la batterie. C'était I Got My Mojo Working. Lippin' and Lopin' est enregistré en 61 chez Rudy Van Gelder. Sonny Clark, il a 30 ans, il vient de la Pennsylvanie. Il a travaillé plusieurs années en Californie avec le clarinettiste Buddy DeFranco avant de s'installer à New York en 57. Chez Blue Note, il va devenir très, très rapidement un accompagnateur extrêmement demandé. Alors, pour cet album, Leapin' and Loopin', il va réunir Tommy Turrentine à la trompette, Charlie Rouse au saxophone ténor, Butch Warren à la contrebasse et Billy Higgins à la batterie. On est dans la formation hard bop assez classique, mais avec deux souffleurs qui ont des caractères assez différents. Turrentine qui est plus éclatant, Rouse qui est plus sec, qui est plus direct. La pièce qu'on va entendre, Something Special, Melody for Sea and Voodoo, c'est composé d'ailleurs par Sonny Clark. L'album paraît en mai 62. Ce sera le dernier pour Sonny Clark à titre de chef d'orchestre. Il va enregistrer par la suite seulement à titre d'accompagnateur, notamment avec Grant Green, avant de nous quitter en janvier 1963, à seulement 31 ans. La voici donc, cette Something Special, c'est Sonny Clark au piano.

Donc, deux extraits de Leapin' and Lopin'. C'était Sonny Clark au piano avec Il y a eu Something Special et à l'instant Midnight Mambo. Alors qu'on va entendre maintenant le Samuel Bonnet Trio, dans lequel on peut entendre bien sûr Bonnet à la guitare, mais aussi Jonathan Guillaume Boudreau à la contrebasse et Simon Bergeron à la batterie. Bonnet, il a été élevé en France. Il va étudier la guitare classique, le jazz, la musicologie avant de venir s'installer à Montréal en 2009. Ce qui est particulier, ce qui est relativement rare en jazz, hormis le jazz manouche, c'est qu'il joue de la guitare classique avec des cordes de nylon amplifiées, ce qui lui donne un jeu aux dynamiques assez impressionnantes, parce qu'on peut passer du très très faible au quand même relativement fort, mais avec une douceur et une rondeur qui, j'avoue, peuvent des fois faire un petit peu de bien à l'âme. Samuel Bonnet en trio, voici « My One and Only Love ».

Et c'est avec la musique de Samuel Bonnet que se termine cette édition de Quand le jazz est là. Vous me permettrez de remercier avec beaucoup de chaleur mes collègues Claire Boisvert au choix musical, Mathilde Legault à la mise en onde. Je m'appelle François Lemay. On refait ça demain, 20h, 21h dans les Maritimes sur Ici Musique. D'ici là, passez premièrement une excellente fin de soirée à notre antenne et une excellente journée demain. Ciao!

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3: Vous êtes toujours à votre radio musicale, ICI Musique ou encore ICI Musique Classique. Je m'appelle Marie-Christine Trottier, je vous souhaite la bienvenue à Toute une musique. L'émission a bien 10 ans, n'est-ce pas, Guylaine? Elle tire sa révérence de l'antenne jeudi. Il reste donc 4 émissions de Toute une musique. On va en profiter pleinement de ces 2 heures à chaque soir. Et ce soir, nous commençons en chantant.

Chant nocturne dans la forêt, une œuvre pour chœur et orchestre de Franz Schubert. Ce poème évoque la beauté et la sérénité de la nature la nuit. Avec ses harmonies sombres et mélancoliques, ce chant est considéré comme l'une des œuvres chorales les plus importantes de Schubert. Pour la dernière semaine de Toute une musique, nous vous offrons à chacun des quatre soirs un concert capté dans les festivals d'été. Alors tout de suite, on s'en va au Festival Classica assister à un concert capté le 10 juin 2026 à l'église Sainte-Famille de Boucherville. On va demeurer avec Schubert puisqu'au programme figurent deux chefs-d'œuvre de la fin de la vie du compositeur autrichien, soit les trios Opus 99 et Opus 100. Les excellents musiciens, la violoniste Chloé Kim, le violoncelliste Cameron Crossman et Megan Milatz au piano vont jouer d'abord le trio Opus 99. Un autre immense compositeur, Robert Schumann, avait dit qu'en écoutant ce trio de Schubert, toute la misère de l'existence s'évanouit comme par enchantement. Le monde apparaît de nouveau paré de toute sa radieuse fraîcheur. Ce trio nous emporte. À notre tour, laissons-nous emporter par cette musique libre et inventive qui se déploie en quatre mouvements. Bon concert!

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En concert le 10 juin au Festival Classica, la violoniste Chloé Kim, le violoncelliste Cameron Crossman et Megan Milatz au piano jouaient le trio Opus 99 de Schubert. Vous écoutez toute une musique, tout un concert sur Ici Musique et Ici Musique Classique. Au microphone, Marie-Christine Trottier. Est-ce que vous avez porté attention au son du pianoforte sur lequel joue Megan Milatz? Un très beau pianoforte de marque Broadwood de 1827, un instrument anglais construit un an seulement avant la composition de ses trios. À toute une musique, nous connaissons le son de cet instrument puisqu'il s'agit du même pianoforte avec lequel Elisabeth Pion a enregistré l'album Amadeus et l'Impératrice. Elisabeth a également donné avec ce même instrument iconique les concertos de Beethoven au Festival Classica le 31 mai dernier. Un instrument prestigieux quand on sait que Beethoven jouait sur ce même type de piano à la fin de sa vie. Ces pianos anciens produisaient alors un son plus léger et plus délicat que les pianos modernes. Retrouvons cet instrument exceptionnel sous les doigts de Megan Milatz, toujours en compagnie de la violoniste Chloé Kim et du violoncelliste Cameron Crossman. Les trois musiciens vont interpréter maintenant, du même compositeur, Franz Schubert, le monumental trio Opus 100, une œuvre grave, dynamique, un sommet de la musique romantique. Bon concert!

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Que c'était beau, que c'était beau. La violoniste Chloé Kim, le violoncelliste Cameron Crossman et Megan Milats au piano interprétaient le puissant trio Opus 100 de Schubert. En concert au Festival Classica à l'église Sainte-Famille de Boucherville le 10 juin 2026, à la prise de son Pierre Lévesque, au montage Dominique Baudouin et à la réalisation Guylaine Picard. Bravo à tous! De retour en studio, on quitte le Festival Classica, mais on ne quitte pas Schubert, non, non, non. L'album « Nuit et rêve » du ténor Stanislas de Barbérac et de l'Insula Orchestra propose des lieder de Schubert, non pas dans leur version originale pour voix et piano, mais dans des arrangements pour voix et orchestre réalisés par différents compositeurs de renom tels Britten, Richard Strauss ou encore Anton Webern. C'est Laurence Equilbé qui dirige. Vous allez le constater. C'est très différent, ces versions avec orchestre. C'est rempli de couleurs et c'est encore plus théâtral.

Stanislas de Barbera, quelle belle voix de ténor! On ne se lasse pas de Schubert. Cette fois, en mode dansant. Que des pièces pour danser sur l'album Dance du violoniste Daniel Hope. Avec lui et l'orchestre de chambre de Zurich, voici les cinq danses allemandes de Schubert.

Le violoniste Daniel Hope et l'orchestre de chambre de Zurich dansaient un menuet avec Schubert. Eh bien oui, avec Schubert s'achève toute une musique. Le décompte est sérieusement entamé. Il ne reste que 3 émissions de toute une musique. Et demain, je vous invite à être des nôtres. On continue d'assister à de beaux concerts. Cette fois, on se déplace dans les festivals d'été en Europe. Écrivez-moi pour partager vos émotions, vos commentaires. C'est très facile de nous rejoindre sur la page de l'émission Toute une musique via Radio-Canada Audio. Je remercie beaucoup l'équipe en régie, Pierre Lévesque à la console, Guylaine Picard à la réalisation et Pierre-Olivier Allary à la recherche. Je m'appelle Marie-Christine Trottier. Bonne nuit. Adieu les soucis. À demain.

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Oh que oui! On va avoir une belle émission aujourd'hui à l'heure vinyle. C'est Félix Bédéfossé au microphone. Bienvenue, peu importe d'où vous nous écoutez au Canada. Et je le précise parce qu'aujourd'hui, on va s'intéresser particulièrement aux maritimes et encore plus particulièrement à nos amis acadiens. Parce qu'en cette veille de la fête nationale des Acadiens, bien, on a décidé de s'inspirer de tout un peuple, oui, mais aussi de deux femmes en particulier pour cette émission. Lisa Leblanc, bien sûr, depuis quelques années déjà, elle nous partage du disco. Et c'est super bon ce qu'elle a commencé à créer comme son. Elle appelle ça même du chiac disco. Alors, on va se poser la question aujourd'hui. Y a-t-il une scène chiac disco du côté des maritimes? Semblerait que oui. On a fait plein de belles découvertes. Aussi, demain 15 août, ce sera la fête à qui? À Patti Galant, acadienne qui a été la reine du disco au Canada. C'est donc un match parfait, mais également, il y a des noces d'or à souligner. Il y a 50 ans, Patti lançait ses plus grands succès From New York to LA et Sugar Daddy. Ben oui, c'était en 76. Donc aujourd'hui, hommage à Patti Galant en passant par ses liens avec le cinéma, tour d'horizon de ses collaborateurs et même son lien avec James Brown.

Ben oui, si on veut commencer cette émission dont une bonne partie va rendre hommage à Patti Gallant, ben on n'a pas le choix d'y aller avec ses plus grands succès. On va commencer l'émission avec Sugar Daddy qui a été lancé en 1976. Et là, j'aimerais vraiment là qu'on laisse le temps à cette information là de faire son chemin jusqu'en nous. Oui, parce que ça fait 50 ans que Patti Gallant a lancé ses premiers succès et ça a été de méga succès internationaux. Elle nous a représenté le Canada à l'international. Elle a représenté aussi l'Acadie dans tout le reste du Canada. Patti Gallant, on lui en doit beaucoup en ce qui concerne la scène disco de la fin des années 70 et on sait que Montréal a été l'une des plaques tournantes du disco international. Patti Gallant était installée ici à cette époque-là et elle faisait partie de cette scène qui était vraiment vibrante. Qu'est-ce qu'elle faisait en 76, Patti Gallant, elle? Ben voilà, ce qui est arrivé, c'est qu'elle s'est lancée dans le monde du disco avec un premier succès à l'hiver 60, ben plutôt pour Noël 75. Hein, ça a été son interprétation de Mon pays de Gilles Vigneault qui a été faite en disco, bien sûr, en français. Et c'est devenu un hit à l'hiver de 1976. Donc, son hiver 76 commence avec Mon pays qui joue sur toutes les radios. Avril 76, elle va enregistrer une version en anglais de cette chanson-là, From New York to LA. Aussi, en avril 76, puisqu'elle est une grande vedette, elle passe à la télé de Radio-Canada et elle va partager sa recette de bénédictine. J'ai trouvé ça dans les journaux aujourd'hui. Ben oui, effectivement. À l'été 76, elle est en France en train de faire la promotion de ses disques. Et là, je pense, sous toute réserve, que c'est à peu près à ce moment-là que From New York to LA va être lancé en 45 tours. Peut-être même à l'été 76, son album Are You Ready for Love, avec la première version de Sugar Daddy en anglais. Ce qu'on sait, c'est que rendu en octobre 76, le Billboard Magazine aux États-Unis consacre un article à des artistes canadiens qui pognent de leur côté de la frontière et on dit que From New York to LA de Patti Gallant joue dans les clubs à New York. Bref, grosse année pour elle en 76 et c'est cette année-là aussi qu'elle lance Sugar Daddy qu'on écoute immédiatement.

0: Un café doub-doub avec trois Timbits, là, ça, c'est pas du chiac, c'est un langage international au Canada. À tout le moins, ça devrait être ça. Parce que c'est une commande classique au Tim Hortons, n'est-ce pas? C'est Lisa Leblanc qu'on vient d'entendre à l'heure vinyle. Je reviens à l'histoire de Patti Galant maintenant. Vous savez, en musique, elle a commencé dès le début des années 60 avec ses sœurs. Elles étaient choristes à cette époque-là. Elles se faisaient appeler les sœurs Galant, tout simplement. Angie, Flo, Gigi et Patti. Ils ont, oui, enregistré plein de 45 tours avec plein de vedettes, des 33 tours aussi, bien sûr. Et il y a un moment où, en 1966, elles ont été captées sur pellicule par Claude Fournier dans un documentaire à propos de Tony Roman. Et c'est spécial parce qu'on peut retrouver des petits extraits de ce documentaire-là, pas au complet, sur le web, et on se rend compte qu'entre les sœurs Galant et Tony Roman en studio, ça se passait pas nécessairement super bien. En fait, carrément, le titre du documentaire, c'est « On sait où entrer Tony, mais c'est les notes ». Donc, c'est les sœurs Galant qui lui disent « Là, là, oui, on sait quand il faudrait qu'on commence à chanter, mais on comprend pas quelle note tu veux qu'on chante. » Alors, on a trouvé pour vous un petit extrait de ce documentaire où on entend Tony Roman et les sœurs Galant qui sont en train d'enregistrer une pièce qui s'intitule « Crier, crier, crier » et qui ont de la misère à se comprendre.
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Alors, c'est toute petite voix là, que vous entendez derrière la voix de Tony Roman qui disent « crier, crier, crier », mais ce sont celles de Patti Galant et ses sœurs qui étaient choristes à cette époque-là, dans les années 60. Elle va lancer un 45 tours vers 1967-68 que je trouve particulièrement intéressant sous son propre nom, Patti Galant. C'est un hommage au pianiste jazz Ramsey Lewis. Cette chanson s'appelle tout simplement « Mr. Lewis ».

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Cette chanson-là de Patti Gallant m'a toujours fait sourire. Une chanson dans laquelle elle dit qu'elle n'a pas le choix de prendre des cours de karaté parce que dans les années 70, avec son chum, elle allait voir des films de karaté, des films de kung-fu. C'était à la grosse mode. C'était très, très populaire dans les années 70, cette vague de films-là. Et qu'après ces films-là, ben semble-t-il que son chum lui essayait de faire des prises, là, puis ça allait pas très, très bien. Fait qu'il fallait qu'elle puisse se défendre. C'est toute une histoire là-dedans. Là, je vais vous dire que de l'Acadie jusqu'aux États-Unis, il n'y a qu'un pas parce qu'il y a Élodie qui nous a écrit. Elle nous écoute depuis la Pennsylvanie. Donc franchement, merci beaucoup Élodie d'être à l'écoute de l'heure vinyle. Je parlais de cinéma avec Patti Gallant. Elle a enregistré aussi des trames sonores de films au début des années 70. Voici tiré de la bande originale du film L'Initiation, la chanson Psychedelic Party.

Membre des ABB, c'était Julie Aubé avec Le Temps des Murs à l'heure vinyle. Je vais prendre le temps de dire bonjour à la famille Belair McLean qui nous écoute en direct du lac Étroit dans Lanaudière. Ça fait plaisir de savoir que vous êtes là. On continue avec notre émission sur l'Acadie aujourd'hui, en particulier autour de Patti Galant. Elle a ouvert pour le grand James Brown à Montréal en 1974. Ça devait être quelque chose quand même d'ouvrir pour James Brown à cette époque-là. Il était au sommet de sa carrière à ce moment-là, et il était très politique et social dans ses textes. Bon, vous allez me dire que ses textes sont souvent assez courts et souvent aussi ponctués de petits cris. Oui, c'est vrai, mais il était capable de faire passer quelques messages au travers de ça. 1974, aux États-Unis, c'est l'époque du Watergate, même que le 9 août 1974, Richard Nixon va devoir résigner. Hein. Il va finalement quitter la présidence après 2 ans où on avait entendu parler de cette histoire de Watergate. Alors, James Brown s'est dit, moi, je vais faire une chanson là-dessus. L'a-t-il interprété à Montréal? On ne sait pas, mais c'était précisément dans cette période-là que Patti Galant a ouvert pour lui. Voici Funky President, People It's Bad.

de Bathurst. C'est le groupe acadien Anana qu'on vient d'entendre avec les New Kids sont in town. S'il y a une scène disco chiac qui existe, ben j'ai l'impression qu'ils en font partie. Pour continuer de rendre hommage à Patti Galant, je veux maintenant vous présenter l'un de ses collaborateurs de l'époque, Carlisle Miller. Il a beaucoup travaillé avec elle, non seulement parce que c'est un saxophoniste, il jouait d'autres cuivres aussi, mais c'était un compositeur hors pair. C'est lui qui a composé Sugar Daddy qu'on a entendu au début de l'émission. Il a aussi enregistré des chansons de son côté. J'ai ici une pièce de soul vraiment, vraiment douce pour vous. On l'écoute immédiatement, ce Carlisle Miller avec Get Back on the Right Track with You.

Toujours dans notre spécial musique acadienne aujourd'hui à l'heure vinyle, je veux vous inviter à utiliser le rattrapage si jamais demain, alors que ce sera véritablement la fête des Acadiens, vous avez envie d'écouter cette émission, ben vous pourrez le faire donc via l'application Radio-Canada Audio. Toutes nos émissions peuvent être écoutées en rattrapage. C'est Félix Bédéfossé au microphone et là j'ai eu un beau message qui m'a touché et je veux prendre le temps de dire merci à ma mère. Ben oui, maman qui m'écoute. Ce qui est intéressant, là, c'est qu'elle est en Abitibi. Elle me dit, on est au petit camp près du feu et on attend les perséides. Parce que oui, peu importe où vous vous trouvez au Québec, ce soir, c'est un bon moment pour regarder les perséides si vous voulez aller en région ou un petit peu plus loin. J'ai dit au Québec, mais même au Canada, bien entendu. Hein, vous pouvez vous rendre donc un petit peu plus loin des villes pour pouvoir voir ce spectacle-là. On a une deuxième heure à passer ensemble. Aujourd'hui, on va s'arrêter à 19h, mais au cours de la prochaine, plein de découvertes de musique acadienne, uniquement des trucs qui groove. Je vous invite à rester là. Au retour de la petite pause qu'on va prendre, il va y avoir du 1755, mais attention, du 1755 disco. Oui, ça existe.

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4: Leur vinyle, deuxième heure.

de 17h55, c'était Disco Banjo à l'heure vinyle. Et on a même un collègue acadien qui vient venir nous voir en studio ici, là, au studio 3 de la Maison Radio-Canada. On est en direct, non, d'ailleurs. Et puis, il nous disait, bon, c'est peut-être pas la chanson qui représente le mieux le son de 17h55, mais c'est une chanson quand même qui met le party dans la place. Je pense qu'on s'entend là-dessus. C'est Félix Bédéfossé qui est au microphone. On a entendu aussi là-dedans une petite référence à la chanson Pipeline, hein, musique de surf des années 60. J'ai bien aimé ça d'avoir cet élément-là là-dedans. Et puis, pendant la chanson, eh bien, il y a Jean qui nous a écrit en nous disant 17h55, j'ai découvert ça au bar Eldorado sur la rue Sainte-Catherine dans les années 70 à Montréal. Un spectacle tout à fait envoûtant. Donc, 17h55, ils en ont fait du chemin entre l'Acadie, le Québec et le reste du Canada. Peut-être même, je suis convaincu que c'est le cas jusque, bien sûr, dans le pays cajun de la Louisiane. On continue avec Lisa Leblanc immédiatement qui nous propose le menu acadien.

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Ah, c'est beau, ça, là. 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Mais Julia, je sais pas comment te le dire. À cette heure, j'écris mes propres chansons.

Alors, vinyle, c'était Papa Jalapeño qu'on vient d'entendre avec L'amour dans l'été. Excellente chanson avec un bon rythme disco, des éléments électroniques là-dedans. Et c'est ce qu'on essaie aujourd'hui, justement, de démontrer, c'est qu'il y a plein de bons discos ou des chansons funky, plein d'éléments qui groove, qui nous viennent de l'Acadie. C'est à ça qu'on consacre notre émission aujourd'hui. Et d'ailleurs, le groupe qui s'en vient, Spoutnik, ben, il se dit, se décrit comme étant alt disco, donc disco alternatif en quelque sorte. Il s'inspire aussi de des sonorités de deep house, de post-punk. Écoutez, c'est quand même large, là, ces influences-là. Il n'en demeure pas moins que ça donne quelque chose de super bon. Écoutez bien cette chanson-là, Folie à deux, Spoutnik.

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Au nom de toute l'équipe de L'Heure Vinyle, j'aimerais vous souhaiter un joyeux Noël. Pourquoi? Parce que cette chanson « Mon pays » de Patti Galant qu'on vient d'entendre, elle a été lancée pour Noël en 1975. J'ai appris ça en lisant de vieux journaux aujourd'hui. Je suis allé sur le site web de Bibliothèque Archives Nationales du Québec et puis je me suis rendu compte que si cette chanson-là a été enregistrée, Patti Galant vraiment voulait en faire une chanson pour Noël 1975. Demain d'ailleurs, ce sera son anniversaire à Patti Galant. On lui souhaite donc bonne fête d'avance et bien sûr bonne fête aux Acadiens. Pour demain, on est encore dans cette programmation spéciale musique d'Acadie qui groove. On a le groupe B qui arrive, B-A-I-E, et puis ils ont définitivement des influences qui viennent du disco. Ils ont même lancé, pour vous dire qu'ils sont encore actifs, un album au mois de juin dernier. Là, on les écoute avec une chanson un petit peu plus vieille. Elle s'intitule « Fruitopia ».

Ils sont originaires d'un peu partout au Nouveau-Brunswick, c'est ce qu'ils disent dans leur biographie. C'est le groupe B, ce sont des Acadiens. On va continuer avec un gars qui a marqué les années 70, George Langford. Lui, il est originaire des Îles-de-la-Madeleine. C'est un Acadien aussi. Il a fait beaucoup dans la musique folk. Il a même contribué à la composition de la chanson « Le frigidaire » de Tex LeCor. Mais cette chanson-là qu'on va écouter, elle a comme un petit groove. C'est pour ça qu'on se la permet aujourd'hui, aussi pour se rappeler des souvenirs des années 70. Voici George Langford avec « Si l'avion ».

À l'heure vinyle, on a reçu un message il y a quelques minutes à peine de la part de Nicolas qui disait « Wow, merci, tout est bon dans vos choix, j'arrive pas à travailler, c'est bon, bon, bon ». Nicolas, merci beaucoup, c'est très, très gentil, mais là, je pense qu'on va être obligé de te donner la permission de cesser de travailler. C'est vendredi, tu peux continuer à profiter de la bonne musique à l'heure vinyle. C'est Félix Bédéfossé, ce qu'on vient d'entendre, c'était Panic Attack de la part de Peace Love, juste, je pense que j'ai peut-être pas bien dit le nom. En tout cas, on a entendu un projet ici qui, dont le vrai nom là, de l'artiste, c'est Justine Bouliane. Elle est de Baie-Sainte-Marie. C'est une Acadienne. Et puis, avec elle, là-dessus, il y avait un certain Jonah Guimond. C'est qui, lui? Ben, c'est le vrai nom, ça, de Petit Béliveau. Petit Béliveau, on le connaît très bien, hein, ce musicien-là. On l'entend régulièrement sur les ondes d'ici musique. Ben, on va aller l'écouter, d'ailleurs, à l'instant, avec un projet qui s'appelle Nom de plume, un projet dont il fait partie avec Arthur Como. Arthur Como, lui, il a été membre de Radio Radio. On va entendre ensuite une pièce de Arthur Como en solo qui nous a été demandé par Yannick. Donc, voici Nom de plume avec Trumpet et ensuite, ce sera Arthur Como avec Trois quarts.

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À l'heure vinyle, il y a Suzanne qui vient de nous écrire pour nous dire quelle fraîcheur ce Petit Béliveau. Ben oui, mais ici en plus, c'était un remix de Income Tax de Petit Béliveau par Tasty Cool. C'est comme ça que se termine notre émission spéciale Acadie à l'heure vinyle. Donc, bonne fête aux Acadiens. C'est demain officiellement que ça va se passer, mais nous, c'était aujourd'hui qu'on vous proposait tout ça parce qu'on sera pas là demain, bien entendu. Mais je veux quand même vous dire qu'on va être là la semaine prochaine à l'heure vinyle. Oui, oui, oui, absolument. Bien que ce soit la rentrée pour plusieurs, ben nous, on allonge de plaisir pour une dernière semaine, la semaine prochaine. Alors, je vous invite à être là, bien sûr, dès lundi à 17h. Aujourd'hui, là, on a découvert plein de bonne musique francophone, chiac, key groove, des trucs disco, des trucs funky. Vraiment, c'est trippant d'avoir pu faire cette balade dans votre comté musical, mais même catalogue musical. Et on n'est pas les seuls, je pense. Et quand je dis nous, là, c'est mon réalisateur Louis-Pierre et moi. En croire tous les messages qu'on a reçus ce soir, il y a plein de monde à travers le Canada qui ont découvert plein de musique acadienne. Et ce plaisir de partager la musique, ben, c'est ça qui nous motive. Va être avec vous jour après jour. À la réalisation et à la programmation musicale de l'heure vinyle, c'est Louis-Pierre Paranteau. À la recherche, Alexandre Demers. Animation et programmation musicale, moi-même, Félix Bédéfossé et notre musicothécaire, Félix-Antoine Hamel, aussi travaille avec nous. Merci beaucoup d'avoir été là. Je vais vous souhaiter un excellent week-end sur les ondes d'ICI Musique, la radio musicale de Radio-Canada, et on se retrouve dès lundi à l'heure vinyle. Bye bye!

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À la barre de Soul la nuit, c'est Stanley Péan. Et à notre émission cette nuit, je vous propose une belle brochette de divas de la soul, du funk et du rhythm and blues made in the UK. Que des chanteuses britanniques donc, nommément Hélène Folasade Adu de la formation Sade, Céleste, Corinne Bailey-Ray, Desiree, Marsha Ambrosius, Estelle, Laura Mvula, Beverly Knight, Adele, Lisa Stansfield et Joss Stone. Pour commencer, voici la regrettée Amy Winehouse et la chanson éponyme de son deuxième et dernier album, paru en 2006 chez Island, Back to Black, une chanson qui donnerait également son titre au drame biographique retraçant la vie brève et tragique de la chanteuse. Tout de suite après, nous écouterons le succès souvenir de Sam Brown, Stop, chanson extraite de son micro-sillon Kissing Gate, une production A&M de 1990.

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Je garde un souvenir fort agréable de ma rencontre avec la Britannique Joss Stone qui se produisait au Festival de jazz de Port-au-Prince en janvier 2019 et qui m'avait alors accordé une sympathique entrevue pour l'émission Quand le jazz est là. Sa chanson Young at Heart est tirée de Mind, Body and Soul, son deuxième album sorti en septembre 2004 sous étiquette Virgin. On enchaîne avec Change, une chanson de l'autrice, compositrice, interprète et comédienne Lisa Stansfield, issue de son deuxième album, Real Love, un disque Arista de 1991. Tout de suite après, vous aurez droit à Tired, une plage du tout premier album de la compatriote de Lisa Stansfield, Adele, l'album 19, paru en 2008, l'année des 19 ans de la chanteuse, sous étiquette Excel. Yeah.

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Beverly Knight, de son vrai nom Beverly Ann Smith, a vu le jour le 23 mars 1973 et mène une brillante carrière depuis l'apparition de son premier disque de B-Funk en 1995. Sa chanson After You figure sur son album Music City Soul, paru sous étiquette Parlophone en 2007. Et dans notre florilège de chanteuses soul britanniques, nous allons enchaîner avec Green Garden, chanson tirée de Sing to the Moon, le premier album studio de Laura Mvula, sorti en 2013 chez RCA Victor. Suivra Estelle, flanquée du trompettiste Keon Harold et du rappeur La Russell, sur New Direction, une plage de son album Stay Alta, une production Fab Factory datée de 2025.

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One Night Stand, chanson de Marsha Ambrosius, qu'on a connue au sein du duo Floetry aux côtés de Natalie Stewart. Elle mène également une carrière solo, comme en témoigne ce récent album Casablanco, paru chez Interscope en 2024. Voici maintenant Desiree et sa chanson I'm Kissing You, une piste de son album Supernatural, un disque Sony sorti en 1998. Après quoi, il y aura Closer, une plage, c'est le cas de le dire, de The Sea, le deuxième album de Corinne Bailey Rae, sorti sous étiquette EMI en février 2010.

This is who I am, de et par l'autrice, compositrice, interprète Céleste Epiphany Waite, mieux connue sous son mononyme Céleste, dont la musique mêle la soul, le blues et un soupçon de jazz. Cette production Universal date de 2024. Puisque c'est l'heure de vous tirer ma révérence, je le ferai au son de Bulletproof Soul par la formation Sade, menée par sa chanteuse iconique Hélène Folachade Adou, une plage de l'album Love Deluxe, paru chez Epic en 1992. Merci à Jean Lemieux à la technique, au microphone, à la recherche, à la programmation musicale, c'était Stanley Péan. Bonne fin de nuit et à bientôt, j'espère.

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Bonjour à vous, chers amis mélomanes. J'espère que vous allez bien. Je m'appelle François Lemay. Vous êtes sur Ici Musique. Que c'était beau, hein? On vient d'entendre l'Alléluia du grand Leonard Cohen, interprété par Chekou Kenemason. Ça fait un plaisir. Et on va rester avec lui et avec sa sœur, la pianiste Isatta Kenemason. Voici « Sure on this shining night » de Samuel Barber, compositeur américain du célèbre Adagio, qui amène toujours un peu de lumière dans sa musique, quelle que soit l'ombre du tunnel. Bienvenue à « Quand le jour se lève ».

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Yanina Fialkovska est une pièce lyrique d'Edvard Grieg qui était l'ancêtre de nul autre que Glenn Gould. Le grand-père de la mère de Glenn Gould, c'est le cousin germain de Grieg. Alors, le monde est petit. Petite pause, on va aux informations. Je m'appelle François Lemay. On se retrouve dans quelques instants.

Bonjour, ici Élise Jeté. Le premier ministre Mark Carney et le président américain Donald Trump ont eu un entretien téléphonique hier. Le Canada espère éviter ou atténuer les nouveaux droits de douane de 50 % sur des milliers de produits canadiens qui pourraient entrer en vigueur dès demain. Un accord commercial avec les États-Unis est toujours possible selon des experts, mais Ottawa pourrait riposter si l'administration Trump va de l'avant. Le Québec et Terre-Neuve et Labrador ont officialisé hier la signature de l'entente de Churchill Falls. Hydro-Québec va avoir accès à un potentiel d'électricité plus important que ce que prévoyait l'entente de principe annoncée en 2024 sous François Legault, et ce, à un coût semblable. Terre-Neuve et Labrador va aussi obtenir une plus grande quantité d'électricité que ce qui était anticipé. Avec cette entente, Newfoundland and Labrador, Hydro et Hydro-Québec vont notamment augmenter la capacité de production des installations de Churchill Falls. À l'aube de la rentrée scolaire, la centrale des syndicats du Québec réclame que l'éducation soit au cœur de la prochaine campagne électorale. La CSQ estime que le réseau est à un point de bascule après des années de pénurie de personnel, de manque de soutien et de problèmes d'infrastructure. Elle demande aux partis politiques de s'engager dans une grande réflexion collective pour établir une vision à long terme.

0: de l'éducation au Québec. Les syndicats réclament notamment davantage de soutien pour le personnel enseignant et de meilleures conditions pour attirer et retenir les travailleurs. Et un représentant officiel israélien indique que l'État hébreu et les États-Unis se sont entendus pour que le désarmement du Hamas dans la bande de Gaza soit supervisé par un général américain. Cette annonce survient alors que l'émissaire américain Jared Kushner est en visite à Jérusalem pour tenter de sauver le plan de paix de Donald Trump. C'était les informations de Radio-Canada. Passez une excellente journée.
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5: Bonjour, rebonjour, il est 5h32 dans les Maritimes. Je m'appelle François Lemay et sur Ici Musique, c'est quand le jour se lève.

On est toujours curieux de savoir d'où l'on vient. En tout cas, moi, je le suis. Je sais pas pour vous. Mais vous, avez-vous déjà cherché à faire votre arbre généalogique? Parce que dans la famille Bach, c'était, je dirais, presque un sport. De son vivant, Jean-Sébastien Bach a établi de façon très, très détaillée l'arbre de ses descendants. La famille Bach a commencé en 1578 avec l'aïeul fondateur Veit Bach, qui était meunier et musicien. Les descendants de Bach ont vécu jusqu'au 20e siècle, mais cette dynastie s'est éteinte avec Paul Bach, célibataire, qui a vécu de 1878 à 1968, qui était fonctionnaire des postes. Dynastie éteinte peut-être, mais la musique de Bach, qui est un peu le Grévis, hein, de la musique, elle est toujours éternelle.

0: Le concerto Il Mezzettino, concerto pour clarinette d'après des airs de l'opéra d'Antonio Vivaldi, arrangé ici par Andreas Tarkmann pour le clarinettiste Martin Freust et le concerto Koehn. Tout ça nous mène à 6 heures, à 7 heures dans les Maritimes. Bonjour, bonjour, je m'appelle François Lemay.
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2: Le Canada pourra-t-il échapper au nouveau droit de douane que les États-Unis menacent d'appliquer dès demain? Ottawa pourrait riposter si l'administration Trump va de l'avant.
3: On a des options ici au Canada. J'ai des plans pour n'importe quelle situation.
2: Québec et Terre-Neuve et Labrador confirment leur entente pour augmenter la capacité de production en électricité de Churchill Falls.
4: Cette production d'électricité pourrait atteindre plus de 14 000 mégawatts. C'est quelque chose de même envergure que la baie James.
2: Et une chercheuse s'intéresse au choc post-traumatique chez les pompiers forestiers. Bonjour, ici Mathieu Bellumeur, bienvenue au Radio-Journal. Il reste moins de 24 heures avant l'entrée en vigueur de droits de douane américains de 50% sur toute une série de produits canadiens. La délégation canadienne s'active toujours à Washington pour conclure un accord et éviter cette nouvelle salve tarifaire. On fait le point avec Alexandre Lepoutre. Alors, Ottawa prépare, Alexandre, désormais, se prépare à tous les scénarios.
5: Oui, il y a encore évidemment cet espoir d'arriver à un accord, même s'il reste que quelques heures. Ça a été justement un travail intensif en coulisses entre les négociateurs. Ça a continué encore hier. On apprend aussi que Mark Carney et Donald Trump se sont parlé au téléphone hier après-midi, sans qu'on sache le contenu ni la durée de l'appel. Mais de l'aveu du Premier ministre, les négociations sont difficiles.
3: Nous sommes en train de négociations très intenses, très délicates. Ce n'est pas le moment d'avoir une négociation en public. On a des options. J'ai des plans pour n'importe quelle situation.
2: Et Alexandre, le Canada serait toujours prêt à faire des concessions.
5: Oui, notamment à remettre l'alcool américain sur les tablettes. C'est une compétence provinciale, mais Ottawa pousse les provinces à lever ces restrictions. Deuxième point, des concessions sur les produits laitiers, mais pour l'instant c'est encore flou, on n'a pas de détails là-dessus. Et puis il y a d'autres secteurs litigieux, l'automobile, le bois d'œuvre, l'acier. Le Canada veut profiter des négociations en cours pour obtenir des gains dans ces secteurs-là. Mais selon la professeure à l'Université d'Ottawa, Geneviève Dufour, Ottawa n'aura pas le choix de faire des concessions.
6: On n'a comme pas vraiment le choix. On fait face à un monstre commercial. On est face à une administration qui va violer le droit, peu importe. Donc, on n'a pas le choix de se dire, on va accepter quelque chose pour arrêter l'hémorragie. Mais tout ce qu'on va donner, sachons-le, on risque de jamais le retrouver.
5: Et si aucun accord n'est trouvé, Mathieu, Ottawa pourrait riposter avec des contre-tarifs. Ottawa envisage aussi des solutions de soutien aux entreprises. Tout peut encore changer d'ici ce soir. Je rappelle les produits, les secteurs touchés, les produits laitiers, le miel, les fleurs, l'alcool, l'automobile, c'est très varié. Des secteurs qui sont tous, pour l'instant, encore dans l'incertitude.
2: Merci Alexandre.
5: Je vous en prie.
2: Scène politique québécoise, le chef du Parti québécois, Paul Saint-Pierre Plamondon, doit faire un peu plus tard ce matin une déclaration sur la tenue d'un référendum sur l'indépendance du Québec. C'est ce qu'il a annoncé hier sur ses réseaux sociaux. Selon nos informations, le chef péquiste ne compte pas reculer sur sa volonté de tenir un référendum s'il est élu à la tête du gouvernement lors des prochaines élections. La formation politique ressent cependant le besoin de placer les choses sur le cadre référendaire avant la campagne électorale qui devrait être déclenchée la semaine prochaine. Le premier ministre canadien Mark Carney qualifie de plus important investissement dans l'énergie propre de l'histoire de l'Amérique du Nord l'entente signée hier par Québec et Terre-Neuve et Labrador sur Churchill Falls. La première ministre québécoise Christine Fréchette parle d'un projet hydroélectrique de la même envergure que la baie James. Marie-Ève Dussablon.
7: We say this is a win-win-win agreement.
8: Une annonce gagnante pour tous, a déclaré d'entrée de jeu le premier ministre du Canada, Mark Carney, aussi présent à l'annonce au port de Saint-Jean-de-Terre-Neuve. Le gouvernement fédéral est intervenu comme facilitateur dans ce dossier. Près de 10 milliards de dollars de soutien au total seront donnés. Une aide déterminante, dit la première ministre du Québec, Christine Fréchette.
9: Si on a une entente quasi finale, c'est grâce aux efforts à la fois du Québec et de Terre-Neuve-Labrador et puis au coup d'accélérateur du fédéral.
8: Cette entente majeure prévoit plus de 50 milliards de dollars d'investissements provenant surtout de Québec. La valeur des revenus pour Terre-Neuve et Labrador est maintenant estimée à 49 milliards de dollars contre 36 dans le protocole de 2024. En modernisant le barrage Churchill, en créant celui de Gull Island avec un nouveau projet éolien, on dit pouvoir produire beaucoup plus d'électricité. ce qui aidera Terre-Neuve et Labrador pour des projets miniers, mais aussi pour le Québec afin de répondre à la demande croissante, jusqu'à 10 000 MW au total. De son côté, le premier ministre Tony Wakeham est revenu sur sa promesse d'établir un référendum sur le projet.
10: I have made the decision that in place of a referendum, we will convene.
8: L'entente s'étend jusqu'en 2077 et devrait être conclue d'ici la fin 2026. Mais plusieurs questions demeurent en suspens. Qu'en pensera la nation Inuit du Labrador et du Québec? Donneront-elles leur accord? Les prochaines élections du Québec en octobre pourraient elles aussi mettre en péril l'entente. Ici Marie-Ève Dusablon, Radio-Canada, Saint-Jean-Terre-Neuve.
2: C'est une importante mise en garde de la vérificatrice générale du Québec à quelques jours du déclenchement de la campagne électorale. Elle prévient que le prochain gouvernement devra éponger un déficit de 5 milliards de dollars pour atteindre l'équilibre budgétaire d'ici 2030. Explication de Sébastien Desrosiers.
11: Ce qu'on dit, c'est que ça va être exigeant.
12: C'est ainsi que la vérificatrice générale résume le défi qui attend le prochain gouvernement.
11: C'est sûr qu'il n'y a pas une grande marge de manœuvre.
12: Après avoir analysé le rapport préélectoral sur l'état des finances publiques, Christine Roy conclut qu'il sera exigeant d'atteindre l'équilibre budgétaire comme prévu d'ici 2030. Dans les prochaines années, la croissance des revenus de l'État promet de ralentir. Mais surtout, Québec prévoit une réduction de dépenses importantes qui pourrait affecter certains secteurs, dont la santé et les services sociaux.
11: Mais les coûts pour le vieillissement de la population, sont pas tous là.
12: Le manque à gagner pour maintenir les services dans 3 ans atteint près de 5 milliards de dollars selon les prévisions. Le ministre des Finances, Éric Girard, maintient tout de même qu'il laisse la maison en ordre.
13: Les finances publiques du Québec se portent bien.
12: Les élus de l'opposition, dont le libéral Frédéric Beauchemin, critiquent les dépenses de la première ministre au cours des derniers mois.
14: Christine Fréchette a dépensé 2,3 milliards de dollars de votre argent.
12: Pascal Paradis, du Parti québécois, aussi.
15: La CAQ de Christine Fréchette et la CAQ de François Legault, c'est blanc-bonnet, bonnet-blanc.
12: Donc, il tire à boulet rouge sur le bilan de la CAQ, dont le legs, selon Québec solidaire, est de condamner le Québec à des compressions. Les conservateurs croient quant à eux qu'il faut retirer au gouvernement sa carte de crédit. N'empêche, la campagne électorale donnera lieu à de nombreuses promesses aux partis d'expliquer comment elles seront financées. Ici Sébastien Desrosiers, Radio-Canada, Québec.
2: En Colombie-Britannique maintenant, les travaux de démolition ont commencé à l'école secondaire de Tumbler Ridge dans le nord de la province, où une fusillade de masse a fait 8 morts en février dernier. La tireuse avait 18 ans et a tué sa mère et son frère à leur domicile, puis 5 élèves et une assistante pédagogique à l'école avant de s'enlever la vie. Ottawa et la Colombie-Britannique se sont engagés à financer la construction d'une nouvelle école sur un autre site. La démolition de l'établissement actuel avait été réclamée après des consultations auprès des victimes, des familles et de la communauté. Et toujours en Colombie-Britannique, 126 incendies sont encore actifs, dont 46 demeures non maîtrisées des feux de forêt. Près de 1 800 pompiers et membres du personnel sont mobilisés avec l'appui de renforts du Québec et du Nouveau-Brunswick. Mais lorsque l'adrénaline retombe, les expériences intenses vécues sur le terrain peuvent laisser des traces. Une conseillère en santé mentale de BC Wildfire rappelle l'importance d'accompagner les pompiers bien après leur retour à la maison. Reportage de William Burr.
16: These experiences are, you know, kind of life-altering.
17: Sur leur lieu de travail, les pompiers forestiers vivent des expériences qui changent leur vie. C'est ce que remarque Anna Richards, une ancienne pompière forestière devenue conseillère en soins psychologiques pour les pompiers de BC Wildfire. Elle constate que pendant la saison des feux, l'adrénaline associée aux événements pousse les pompiers à constamment retourner au cœur de l'action. Les expériences intenses s'accumulent. Une fois que les choses se calment à l'automne, les conséquences se révèlent. Anna Richards remarque que des pompiers ressentent de la fatigue, de l'irritabilité et se sentent déconnectés de leurs proches. 45% des premiers répondants canadiens composent avec des troubles de santé mentale, soit 4 fois plus que la moyenne de la population. Rappelle Johnny Morris, directeur général de la division britanno-colombienne de l'Association canadienne pour la santé mentale. L'association a créé il y a 10 ans le programme Objectif Résilience, qui tente d'outiller les premiers répondants en cas de traumatisme ou détresse psychologique. Anna Richards croit que les pompiers forestiers seraient mieux préparés s'ils pouvaient suivre de telles formations avant le début de la saison des feux. Ici William Burr, Radio-Canada, Vancouver.
18: Ailleurs dans le monde.
2: Une frappe de roquettes russes a fait au moins 10 morts et une quinzaine de blessés dans un village du nord-est de l'Ukraine. Le président Volodymyr Zelensky affirme que les Russes ont bombardé un carrefour très fréquenté, entouré de magasins et de bâtiments résidentiels, et il promet de répondre à cette attaque. L'Ukraine a lancé plus de 600 drones sur Moscou durant la nuit, selon le maire de la capitale russe. Et enfin, les débats sur le fond s'amorcent aujourd'hui dans le cadre du procès intenté par 29 États américains contre l'entreprise Meta. Ils accusent l'entreprise propriétaire de Facebook et Instagram d'avoir rendu ces plateformes addictives pour les mineurs. Les plaignants réclament plus de 1 000 milliards de dollars américains en pénalités. Voilà, c'était le Radio Journal. Bonne journée.

0: Bonjour, bon mardi matin. Nous sommes le 18 août. Le jour se lève sur le sud de l'Ontario. Je m'appelle Martine Laberge. Vous écoutez, il n'y a pas deux matins pareils. Ouais, c'est le jour J-1. C'est comme ça que je le qualifie aujourd'hui dans les négociations avec les États-Unis avant la date butoir de nouveaux tarifs de 50 % imposés par l'administration américaine demain. Donc, c'est partout dans l'actualité. Ce matin, vous allez voir ça sur le site Internet de Radio-Canada, celui de CBC, dans le Globe and Mail, dans le Toronto Star. Bref, évidemment que ce sera dans l'actualité tout au long de la journée. Ce qui ressort, je pense, beaucoup, c'est le fait que les Canadiens, Canadiennes ne semblent pas du tout d'humeur à faire de nouvelles concessions. Et j'avais envie déjà, à 6h11, vous inviter, vous transmettre un petit devoir. Est-ce que vous avez envie de communiquer avec nous à l'équipe pour nous dire qu'est-ce que vous en pensez? Comment vous sentez? Ce matin, à une journée de l'entrée en vigueur de ces possibles tarifs-là de 50 %. Est-ce que vous, vous êtes d'humeur à faire de nouvelles concessions aux Américains? Est-ce que le Canada devrait tenir la ligne dure ou êtes-vous prêt à faire des concessions sur l'industrie automobile? En ce moment-là, dans ce que j'ai lu ce matin, le Globe and Mail, le Star aussi rapporte que ce qui semble vraiment HEP, c'est les négociations au niveau de l'industrie automobile qui nous touche directement, nous, ici, dans le sud de la province. Donc, êtes-vous prêt à faire des concessions sur l'industrie automobile, sur l'aluminium, le bois d'œuvre, la gestion de l'offre dans le secteur laitier? Voulez-vous à nouveau acheter de l'alcool américain sur vos tablettes? Oui, je vous pose la question à 6h12 le matin. Bref, j'aimerais vous entendre à ce sujet, connaître votre opinion. Allez sur l'application audio pour nous envoyer un petit mot via la bulle de conversation. Je regarde rapidement la circulation pour vous si vous êtes dans la grande région de Toronto. Écoutez, ça se passe relativement bien. Encore une fois, là, c'est le début de la journée. Seule petite chose à noter, c'est qu'il y a un véhicule en panne sur l'autoroute 403 ouest, au sud de l'autoroute 401. Ça, c'est dans le coin de Mississauga. Il y a une voie de droite et de l'accotement de droite qui sont fermées au moment où on se parle. Je vous tiens au courant. Sinon, au niveau des transports en commun, tout roule. Tout roule très, très bien ce matin. Au niveau de la météo, on est à 16 degrés dans la grande région de Toronto avec un ciel généralement dégagé. Hamilton, 13 degrés. Du côté de Windsor, c'est dégagé avec 15 degrés Celsius. 14 pour le nord, la région de Penetanguishene, de Barrie également. 13 même pour le comté de Simcoe. Je termine avec Kingston où il fait présentement 15 degrés. On va parler des sujets de l'émission aujourd'hui, outre justement ces tarifs et cette épée de Damoclès qui pèse sur le Canada et sur surtout les négociateurs canadiens. Parler des sujets qui vont nous intéresser ce matin particulièrement, c'est avec la réalisatrice Catherine Morin. Salut Catherine.
1: Salut Martine.
0: On va aller à Brampton parce que justement, on a parlé de l'industrie automobile, l'usine de Stellantis qui pourrait faire
1: Mais quelque part, dans toute cette tornade d'informations économiques, il y a cette petite bombe lâchée par le syndicat Unifor vendredi dernier. Unifor, donc, affirme que Stellantis discuterait d'une éventuelle fermeture et de la possible vente de son usine d'assemblage d'automobiles. Ce serait vendu à une autre entreprise qui n'a pas été identifiée. Stellantis, hein, je précise, n'a pas confirmé cette information-là. Relancé hier, eux disent encore que ce n'est pas confirmé. Ça reste une tuile potentielle de plus dans le secteur et donc on aura l'occasion d'en parler avec un porte-parole de constructeurs mondiaux d'automobiles du Canada.
0: Et moi, j'ajoute à ça le fait que j'ai été en pourparler avec l'attaché de presse de Patrick Brown, le maire de Brampton, pas mal toute la journée hier. Monsieur Brown, qui avait un horaire chargé, on voulait lui parler, bon, oui, de cette nouvelle-là, aussi parce que c'est l'Association des municipalités de l'Ontario qui est rassemblée en ce moment. Vous nous en parlez justement. On aurait voulu accueillir M. Brown pour nous parler un peu des, ben, je vous dirais de ce qui se passe dans les coulisses là, de l'association. Ça va peut-être se faire demain matin, mais sinon aujourd'hui, nous on en parle aussi.
1: Mais non, on laisse pas les auditeurs derrière. Là. On est présent, on est un service public, on l'assume jusqu'à la toute fin. On va s'intéresser à ce qu'il se passe à ce congrès-là. Oui. Pour l'avoir couvert, souvent c'est assez poutinier, là. On parle vraiment de politique municipale.
0: Poutinier, routinier,
1: mot du jour. Mais ce qui avait été intéressant hier, c'était la présence du premier ministre de l'Ontario, Doug Ford. Un élément poutinier dont il a parlé, c'est l'ouverture de candidatures pour bénéficier d'un financement pour améliorer les constructions sportives et récréatives. Mais il a aussi parlé de sujets dont nous, on a parlé à l'émission, comme sa nouvelle stratégie relative au centre de données qui a été présentée la semaine dernière. Il a aussi été question de son bilan économique. Alors, pour faire le tour de tout ce discours-là, on recevra la chroniqueuse pour Post Media, Tasha Carradine.
0: Tasha Carradine, à qui j'aime toujours parler. Puis un peu plus tard aussi, on va s'intéresser aux nouvelles règles entourant les libérations sous caution en Ontario. Ça aussi, ça fait parler beaucoup.
1: Oui, énormément. Depuis hier, les nouvelles règles qui sont en place font en sorte qu'on demande de l'argent comptant dans les deux journées après la libération sous caution d'une personne qui est accusée. Ce qui change, c'est qu'auparavant, on établissait des conditions dans lesquelles la personne pouvait quitter et si elle brisait ces conditions-là, fallait verser la caution. Donc là, on demande de payer upfront, pour reprendre le bon langage radio-canadien. Ça soulève des inquiétudes de la part, entre autres, de l'Association canadienne des libertés civiles qui ont l'intention d'amener ce changement de loi-là devant les tribunaux et qui seront avec nous plus tard à l'émission.
0: Merci, Catherine.
1: Je vous en prie.
0: Et on parle de culture. Comme toujours, c'est une bonne habitude qu'a l'émission. Il n'y a pas deux matins pareils. Sarah Tomlinson est là ce matin. Salut, Sarah.
2: Salut, Martine.
0: Alors, ce matin, vous nous parlez de musique classique.
2: Oui, parce qu'il y a le grand retour du festival Big Lake dans le comté de Prince-Édouard. Mm-hmm. Et un peu plus tard, on s'intéressera au milieu de la danse contemporaine avec le spectacle Mighty Dances in a Small Space, qui est présenté par le théâtre Deanne Taylor et le théâtre Videocab.
0: Mm-hmm. Comme quoi, on est très versatile ici à l'émission. On parle de musique classique, puis ensuite, on s'en va en danse contemporaine. Il y a de tout. Merci, Sarah. Jessica Chen, maintenant, qui surveille pour nous l'actualité du jour. Jessica, bonjour.
3: Bonjour, Martine. Oui.
0: Il y a un avion de construction amateur qui n'était pas rentré de l'aéroport d'Oshawa vendredi dernier. On en parlait hier matin, aussi, justement, j'allais dire. Il a été retrouvé, mais le pilote âgé de 73 ans est toujours porté disparu. Quelle affaire!
3: Oui, en effet. Alors, on a retrouvé son avion, mais le pilote, lui, n'a toujours pas été retrouvé. Le Centre conjoint de coordination des opérations de sauvetage de Trenton indique que l'avion a été retrouvé sur le lac Wolf, dans le parc provincial Reine-Élisabeth II, dans la région des lacs Kawartha. Il précise que la police provinciale de l'Ontario traite désormais cette affaire comme un cas de personne disparue. La police régionale de Durham a identifié l'homme disparu par son seul prénom, David, et a indiqué qu'il s'agissait d'un pilote expérimenté.
0: Et moi, je les ai vus, ces petits castors. Si on a croisé des statues de castors colorées dans les rues de Toronto pendant la Coupe du monde de la FIFA, on peut maintenant les acquérir.
3: En effet, alors les 50 statues de castors peintes à la main aux couleurs des différents pays et réparties dans le centre-ville de Toronto durant le tournoi, elles sont actuellement aux enchères et ce jusqu'à la semaine prochaine. Organisée par la zone d'amélioration commerciale Old Town Toronto. Cette vente, qui a débuté vendredi dernier, profitera à deux organismes caritatifs, Toronto's First Post Office et Kidsport Ontario. Alors pour l'instant, c'est le castor aux couleurs du Canada qui domine les enchères, évidemment. Oui. Et ça a déjà franchi le cap des 2 000 $.
0: Pour vrai, hein?
3: Oui.
0: 2 000 $. Oh, mais si j'avais de l'argent, j'aimerais peut-être ça. Je les ai trouvés vraiment... Il était beau, j'ai beaucoup aimé les voir. Moi,
3: c'était une belle chasse au trésor, un petit peu comme ça. Et puis, je pense que c'est un beau souvenir quand même de ce tournoi historique
0: c'est
3: dans la ville reine.
0: C'est un beau souvenir. Puis, ce genre d'affaires, moi, j'aime la décoration intérieure. Comme les gens vont en parler. Si chez vous, vous avez un castor, comme.
3: Ça brise la glace quand on a de nouveaux invités.
0: En anglais, on appelle ça un conversational piece. Donc, une pièce qui fait jaser. Merci, Jessica. Rapidement, au sport, j'ai retenu pour vous, les Blue Jays ne travaillaient pas hier, n'étaient pas au jeu hier soir, reprennent la partie ce soir. Deux textes sur le Radio-Canada.ca dont je voulais vous parler. Premièrement, il y a tennis. Hein? Toute la planète tennis parle depuis hier, en fin de journée, de ça. C'est Félix Auger-Aliassime qui va faire équipe avec Alexandra Irla en double mix aux internationaux des États-Unis. C'est un choix de partenaire qui est pas banal et qui est franchement fabuleux. Vous vous souviendrez peut-être que justement Alexandra Irla, 21 ans, c'est l'étoile montante de l'heure. Première joueuse des Philippines à remporter un prix ou un titre plutôt de la WTA. C'était à Washington au début du mois. C'est une véritable machine à attirer les foules. On l'a vu ici à Toronto. Il y a aussi Leilani Fernandez qui sera de la partie aux côtés de l'Américain Francis Tiafoe et Gabriela Dabrowski qui va tenter sa chance en qualification avec Harry Elio-Vara. C'est un tableau qui a de quoi faire saliver et qui fait beaucoup parler sur le monde tennis ou dans le monde tennis. Il y a un duo de rêve aussi, Arina Sabalenka, numéro 1 mondial, qui va jouer avec Novak Djokovic et ses 24, faut-il le rappeler, titre du Grand Chelem. Bref, tout ça dans un format éclair, c'est ce qui est annoncé hier. Premier tour et quart de finale le 25 août prochain avec des demi-finales et finales dès le lendemain. Autre grosse nouvelle sur la planète sport, particulièrement la planète foot. On l'a appris hier, le numéro 2 de la FIFA, le français Kevin Lamour, qui quitte ses fonctions 2 semaines à peine après avoir publiquement défié son patron Gianni Infantino. Mais ça, les fans de foot ou de soccer le savent. Déjà, je vous rappelle rapidement pour les autres le contexte. Lamour, c'était le directeur général des opérations depuis novembre 2024. C'est lui qui était vraiment devenu la voix la plus haut placée à dénoncer le projet d'Infantino d'ouvrir la FIFA à des investisseurs privés. On sait que c'est un projet qui a finalement été abandonné, mais qui continue de fracturer le milieu du football. Bref, Lamour n'était pas allé de main morte, devrais-je dire, ou aurait envie de dire, de fin juillet dans un communiqué cinglant. Il avait qualifié l'idée de projet d'une seule personne, dénoncer le mépris et l'intimidation envers les employés. Bref, voilà la FIFA hier qui a annoncé son départ. De façon assez succincte, j'ai envie de dire, la FIFA peut confirmer que la collaboration entre elle et Kevin Lamour en sa qualité de directeur général des opérations de la FIFA a pris fin le 17 août 2026, donc hier. C'est ce qu'a indiqué un représentant. La FIFA remercie Kevin pour ses 2 années de service et lui souhaite bonne chance pour l'avenir. Aucun autre commentaire ne sera fait à ce sujet. C'est pour vous dire que, justement, on y est allé assez rapidement pour cette nouvelle.

0: 6h23, il n'y a pas de matin pareil. En économie, on vous parle de ce qui deviendra la nouvelle Baie James, Catherine.
1: Oui, c'est Québec et Terre-Neuve et Labrador qui ont enfin présenté un accord cadre final sur Churchill Falls hier. Un chantier de 70 milliards de dollars qui a été annoncé par les premiers ministres du Québec et de Terre-Neuve et du Labrador, avec Mark Carney qui étaient tous à Saint-Jean-de-Terre-Neuve hier. Ça a été confirmé donc que le fédéral s'est mêlé du dossier. Il est intervenu comme facilitateur et injectera près de 10 milliards de dollars en soutien pour l'ensemble du projet. Donc, ces 10 milliards-là vont servir, entre autres, à moderniser Churchill Falls comme tel. Hein. C'est, une station hydroélectrique qui existe déjà. Ça va aussi permettre à établir un nouveau projet hydroélectrique pour Gull Island, de construire des lignes de transport dans l'ouest du Labrador et de développer également un nouveau projet éolien. C'est tout un complexe. Hein.
0: Ouais.
1: C'est un gros, gros chantier.
0: C'est énorme.
1: Parce qu'à terme, ce projet-là pourrait produire jusqu'à 14 000 mégawatts d'électricité, soit toute la capacité de BC Hydro, qui est le producteur d'électricité de la Colombie-Britannique. Donc, Hydro-Québec aura accès à assez d'électricité pour alimenter près de 3 millions de foyers, c'est 10 000 mégawatts. Terre-Neuve et Labrador, pour sa part, aura autour de 2 500 mégawatts. Et toute cette production-là va aider, pour leur part, à construire des projets miniers au Labrador.
0: Très bonne nouvelle, ça. Puis en plus, si vous posez la question, bon, outre le fait que c'est très, très gros là, comme projet, si vous vous demandez pourquoi est-ce qu'on en parle ici dans le sud de la province, bien écoutez, c'est partout aussi dans l'actualité, c'est-à-dire que le premier ministre Mark Carney en a profité un peu et pour vanter les mérites d'un tel projet en disant, entre autres, on est maître chez nous. C'est un peu un pied de nez à Donald Trump aussi en même temps.
1: Il y a aussi beaucoup d'argent public qui sont investi. Il y a également toutes les questions des relations entre les provinces. Québec et Terre-Neuve, ça fait depuis les années 60 qu'ils sont à couteau tiré en raison de l'ancienne version de Churchill Falls qui était jugée trop avantageuse pour le Québec. Ça a carrément influencé les élections à Terre-Neuve et Labrador. Après la signature d'un premier accord cadre il y a 2 ans, ça a été l'élection des Churchillo-sceptiques, comme on peut les appeler, soit le gouvernement conservateur de Tony Wakem. Le voilà donc hier qu'il a présenté ce nouvel accord cadre-là en reculant sur sa propre promesse d'organiser un référendum. Vraiment, ces grands projets-là viennent tout à fait s'immiscer dans la politique qui affecte notre quotidien.
0: C'est vrai. Merci, Catherine.
1: Je vous en prie.

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2: Des grands noms dans la programmation. Mmh. Et c'est Elie Salier, la cofondatrice et directrice générale du festival, qui va vous expliquer un peu plus comment va se dérouler ce festival. Elle était au micro de ma collègue Katia Saint-Jean.
3: Dans ma carrière, j'ai visité toujours les moments traditionnels, quand dans les grands concerts, les salles de concert. Et c'est beaucoup éloigné de la public. Et je trouvais que je suis quelqu'un, j'ai une personnalité qui est très vif et j'aime beaucoup les gens. Alors, je trouvais ça toujours un peu un pitié et je voulais ramener les distances un peu plus proches. Et aussi, il y a une perspective que les musiciens classiques sont un peu ennuyants, peut-être très sérieux. Et en tout cas, c'est vraiment pas toujours vrai. Et on est très amusant, on a des personnalités très, très ouvertes. En tout cas, les musiciens qui viennent à Big Lake sont vraiment comme ça. Et je crois que à Big Lake, les gens peuvent sentir ça très très fort.
4: C'est ça. Ça personnifie peut-être un peu les musiciens, mais aussi la musique. On peut avoir certains préjugés sur la musique classique par rapport à la niche. Pour qui la musique classique est, quel genre de public écoute ce genre de musique-là, alors qu'à Big Lake, on enlève un peu ces barrières-là, si je comprends bien aussi.
3: Exactement, ouais, exactement. On va avoir une expérience plus personnelle et moins intimidante. Si on peut dire ça.
4: Mm-hmm. Puis le thème du festival cette année, c'est les classiques. Donc, parlez-nous-en un peu parce que, bon, on présente la musique classique, mais cette fois-ci, on veut vraiment aller, j'imagine, dans les compositeurs, dans les grandes chansons du répertoire. Donc, parlez-nous un peu de la vision que vous avez prise pour la programmation de cette année.
3: C'était un peu, je ne sais pas, chaque année, il faut que j'ai une idée. Et les classiques, parce que Big Lake était toujours un festival qui a toujours peut-être, on a poussé les barrières. Et cette fois-ci, je voulais aussi démontrer et un peu raconter pourquoi il y a des pièces qui sont vraiment les classiques de notre répertoire. Et les gens peut-être savent pas pourquoi. Et on va raconter un peu l'histoire de cette œuvre et pour ouvrir ce monde pour les gens qui sont un peu plus, je sais pas, hésitants d'aller à le festival. Et c'est très facile de rentrer dans le monde classique avec ces pièces.
4: En terminant, j'aimerais parler un peu de l'évolution du festival parce qu'on en a, on l'a évoqué au tout début. Au début, c'était vraiment juste de mettre en place un concert sans attente. Et là, ça fait 6 fois que vous mettez en place le festival. Qu'est-ce que vous avez remarqué à travers les dernières années qui vous inspire pour la suite des choses?
3: J'ai remarqué que les gens sont vraiment ouverts pour les expériences nouvelles. Il faut seulement vraiment les présenter dans une manière où on les invite de venir. Et je crois que je suis très touchée parce que on y a beaucoup de gens qui n'ont jamais été à un concert classique et ils sont plus âgés. Et c'est ça, c'est pour moi, c'est un peu incroyable parce que c'est qu'est-ce que je fais tous les jours. Mais en effet, ils m'ont dit merci beaucoup pour, j'ai jamais allé et peut-être je n'aime pas, c'est pas mon favori, mais je suis très ouvert maintenant pour rentrer dans ce monde. Et ça, c'est pour moi, c'est vraiment, c'est pourquoi je fais tout le travail pour Big Lake.
2: C'était Elissa Lee, cofondatrice et directrice générale du festival Big Lake. Le public est invité à découvrir les chefs-d'œuvre du répertoire classique. Et puis, ça se déroule du 21 au 29 août, donc ça commence vendredi. Mm-hmm. Et on propose 10 concerts et des événements au cours de la semaine. Donc, vraiment, beaucoup de programmation, beaucoup d'événements. Et les billets et la programmation sont justement disponibles sur le site web biglakeart.com.
5: C'est une belle invitation, ça, justement, à s'initier si vous n'êtes pas déjà initié au monde.

0: monde de la musique classique. C'est une belle occasion, moi, de le faire. Merci, Sarah. 6h32 minutes. Voici le bulletin d'information. L'information régionale et provinciale avec Jessica Chen. Jessica, le nouveau système de cautionnement obligatoire de l'Ontario, il est entré en vigueur hier.
1: La province exige désormais un dépôt de garantie en espèces pour toute libération sous caution. Luna Marché a les détails.
2: L'Ontario exige désormais un dépôt de garantie en espèces pour toute libération sous caution, affirmant que cela renforcera la sécurité publique et la conformité aux conditions de remise en liberté. Mais la nécessité de cette mesure sur le plan de la sécurité suscite des interrogations. Gilles Levasseur est professeur en gestion et de droit à l'Université d'Ottawa.
3: Il faut avoir une preuve pour justifier qu'il y a cette crise de sécurité. Parce que si on veut aller devant les tribunaux, tant qu'on n'a pas les données exactes, c'est un argument qui est valide pour certains et puis pour d'autres vont vous dire prouvez-le.
2: De leur côté, l'Association canadienne des libertés civiles et l'Association des avocats de la défense préparent une contestation constitutionnelle, soutenant que l'obligation de verser des fonds à l'avance crée un système de justice à deux vitesses, l'un pour les riches et l'autre pour le reste de la population. Un traitement inégal, selon elle, au détriment des personnes à faible revenu qui sont présumées innocentes mais n'ont pas les moyens de payer. Pour Gilles Levasseur, la vitesse d'action des partis est inédite.
3: C'est immédiat. C'est ça qui est important de bien saisir, c'est la vitesse d'exécution des acteurs impliqués pour dire qu'il y a un problème de droit, c'est un droit fondamental, on a le droit de le transgresser.
2: La contestation judiciaire visant à évaluer la constitutionnalité de cette loi provinciale débutera la semaine prochaine. Ici Luna Marché, Radio-Canada. Toronto.
0: La Fédération des enseignantes et des enseignants de l'élémentaire de l'Ontario tient son congrès annuel à Toronto cette semaine.
1: À quelques semaines de l'échéance de leur convention collective, le syndicat réclame des classes plus petites et davantage d'investissements pour sortir le réseau scolaire de la crise. Son président David Mastin prévient qu'un vote de grève pourrait être envisagé avant d'amorcer les négociations. Il explique que l'objectif n'est pas de débrayer immédiatement, mais de faire pression sur le gouvernement provincial pour qu'il prenne au sérieux les revendications des 84 000 membres de la Fédération.
0: On reste à Toronto depuis la confirmation d'un premier cas humain de virus du Nil occidental à la fin juillet. Plusieurs lots de moustiques ont été testés positifs dans la région.
1: Oui, la ville poursuit ses efforts de prévention contre le virus qui peut bouleverser une vie dans les cas les plus rares. Voici le reportage d'Elena Meyer.
4: Dès que je sens que j'ai un moustique autour de moi, je demande à quelqu'un de faire ça, qui est écrasé avant que je sois piqué.
5: À 60 ans, André Gagné était en bonne santé. Il travaillait pour Post Canada et rénovait des maisons. Puis, une piqûre de moustique a changé sa vie. Ce résident de Milton ressent d'abord des symptômes semblables à ceux d'une grippe et quelques jours plus tard, son état se dégrade brutalement.
4: Problème de penser, de faire des décisions... normal. Je commençais à avoir des problèmes d'équilibre. Je commençais à avoir des problèmes à percoler. Je perdais l'équilibre puis je frappais les murs, les portes.
5: Atteint d'une forme neuro-invasive du virus du Nil occidental, il passe près de 8 mois à l'hôpital.
4: Je n'étais pas capable de marcher, j'étais au lit, je ne pouvais plus rien faire.
5: En 2025, 319 cas ont été signalés au Canada, dont plus de la moitié en Ontario. Mais ce bilan ne montre qu'une fraction des infections, explique l'infectiologue Isaac Bogosh de l'Hôpital général de Toronto. Les cas recensés ne sont que la pointe de l'iceberg, dit-il. La majorité des personnes infectées n'ont aucun symptôme. Moins de 1% développent une forme neurologique. Toronto mise donc sur la prévention. La ville achève sa deuxième ronde de traitement qui aurait éliminé la quasi-totalité des larves dans les pucerons échantillonnés. Ici Elena Meyer, Radio-Canada. Toronto.
0: Il y a un agent de la police provinciale qui est accusé d'agression sexuelle. C'est dans le cadre de plusieurs incidents impliquant 3 femmes.
1: Selon l'unité des enquêtes spéciales, les incidents présumés se sont déroulés entre août 2024 et octobre de l'année dernière. L'organisme de surveillance de la police de l'Ontario précise que l'agent Zaïd Javed du détachement de Southern Georgian Bay de la police provinciale a été arrêté hier matin et fait maintenant l'objet de 3 chefs d'accusation d'agression sexuelle et de 3 chefs d'abus de confiance. Il doit comparaître devant le tribunal de Midland en Ontario le mois prochain.
0: Et en terminant, les Raptors de Toronto ont accordé un contrat au garde autonome Malachi Smith.
1: Smith a présenté des moyennes de 8,3 points, 3,4 rebonds et 3,3 passes décisives en 23,9 minutes par match lors de ses 15 rencontres avec les Nets de Brooklyn la saison dernière. Il a signé son meilleur match de la saison le 10 avril contre les Bucks de Milwaukee, récoltant 19 points, 10 passes et 8 rebonds. Il a également préparé 39 rencontres avec Long Island dans la G League de la NBA, affichant des moyennes de 14,4 points, 5,7 passes, 4,6 rebonds et 1,4 interceptions. Les conditions financières de l'entente n'ont pas été dévoilées conformément à la politique de l'équipe.
0: Oui, grand merci. Je vais ouvrir mon micro. Merci, Jessica. À tantôt.
1: À tantôt.
0: Il est 6h37 si vous êtes dans le Grand Toronto au moment où on se parle. 16 degrés Celsius avec un ciel généralement dégagé. Hamilton, 13 degrés aussi. Le ciel est généralement dégagé. Windsor, 15 degrés Celsius. Barrie, 13 et Kingston, 15 degrés. Au niveau des prévisions pour la journée, je vous dirais que de façon générale, il fera beau aujourd'hui un peu partout dans le sud de la province. Pas beaucoup de nuages à l'horizon, ni pluie. Alors, ce sera du temps ensoleillé pour l'ensemble des secteurs. Les maximums, 27 degrés avec humidex 32 pour la région de Hamilton. Windsor, le maximum prévu aujourd'hui, il est de 27 aussi, humidex de 30. Et pour Barrie, Penetanguishene, 26 degrés le maximum avec un humidex de 31. J'enchaîne avec un autre sujet qui fait l'actualité, je dirais pas du jour, mais des derniers mois. Vous savez qu'on a beaucoup parlé depuis le début de l'été du référendum en Alberta. Référendum qui, soit dit en passant, va avoir lieu le 19 octobre prochain. C'est quoi, dans deux mois, presque jour pour jour, on est le 18 ou aujourd'hui. C'est un référendum qui doit demander aux Albertains, est-ce que vous voulez rester à l'intérieur du Canada ou demandez-vous un référendum sur la séparation de la province. On a appris hier dans le Globe and Mail que des acteurs étrangers, surtout russes et américains, veulent s'immiscer dans ce débat-là. Ma collègue Madeleine Blais-Morin en a parlé à l'émission Ça nous regarde hier soir avec notre collègue de l'émission Décrypteur, Nicolas De Rosa. Le voici.
6: Bien, on parle de tentatives d'ingérence, mais surtout que le séparatisme albertain, c'est un terreau fertile pour l'ingérence étrangère parce que c'est un enjeu clivant qui peut menacer la stabilité du Canada. Le Globe se base sur des rapports de Cypher, c'est une technologie propulsée par l'intelligence artificielle développée conjointement par les universités de Regina et de l'Alberta qui écume les réseaux sociaux pour déceler des discours d'ingérence étrangère au Canada. À la base, c'était vraiment conçu pour regarder ce qui se disait en Russie sur l'Ukraine, donc les tentatives de manipulation d'opinion publique sur ce sujet-là. Mais ils se sont rendus compte au fil du temps qu'ils se concentraient également sur l'Alberta, sur le Canada, s'il y a quelques mois. Et maintenant, c'est un rapport, une mise à jour un peu sur leurs trouvailles.
7: Et qu'est-ce que les chercheurs ont trouvé?
6: Bien, ils ont trouvé que le débat n'est pas nécessairement empoisonné par l'ingérence étrangère ou que le mouvement séparatiste en Alberta est artificiel, juste que des acteurs veulent s'immiscer dans le débat et le font à leur manière. Donc, dans le cas de la Russie, les chercheurs ont identifié des articles sur des sites web du réseau Pravda qui présentent sans cesse, disent-ils, l'idée que l'Alberta subit un traitement économique punitif au sein du Canada. Ils mentionnent aussi du contenu qui met en doute l'intégrité du référendum à venir. Le réseau Pravda, c'est connu depuis plusieurs années. C'est des centaines de soi-disant sites de nouvelles qui publient des milliers d'articles par jour dans plusieurs langues, mais surtout dans le but de manipuler des robots conversationnels comme ChatGPT, c'est-à-dire que très peu d'humains lisent ces articles-là et on le sait, ces robots-là se nourrissent de tout ce qui circule sur le web. Donc, en bout de ligne, on veut influencer les réponses des robots conversationnels et parfois empoisonner d'autres sources avec ça. Par exemple, au fil des ans, on a vu que des articles sur Wikipédia citaient des articles du réseau Pravda ou encore, si un influenceur en particulier sur les réseaux sociaux voit passer un de ces articles-là et le partage, c'est là qu'on voit qu'il y a une influence qui peuvent aller manipuler l'opinion publique. Mais en tant que tel, les articles sont très peu lus par des êtres humains.
0: Les référendums, de façon générale, sont des terreaux fertiles pour l'ingérence parce que c'est un sujet essentiellement qui est clivant. Mais on peut vraiment se poser la question de savoir quel est l'intérêt réel pour la Russie de parler de l'indépendance de l'Alberta. À nouveau, on va écouter Nicolas De Rosa.
6: Tout ce qui peut affaiblir les institutions démocratiques, éroder la confiance du public envers les gouvernements, réduire l'unité ou la stabilité dans les pays occidentaux, c'est quelque chose qui bénéficie indirectement à la Russie. Et en général, on veut jouer sur les divisions, on veut attiser les tensions et c'est ça qu'ils essaient de faire avec ça.
7: Et on a parlé des États-Unis aussi. Est-ce que les intérêts sont les mêmes?
6: Bien, les intérêts ne sont pas tout à fait les mêmes parce qu'on ne parle pas d'intérêts de l'État en tant que tel. Mm-hmm. Donc, les chercheurs disent que l'ingérence russe, elle opère plus dans l'ombre, alors que l'influence américaine, elle, elle s'exerce au grand jour. C'est plus des influenceurs ou des animateurs connus qui vont se prononcer sur ces enjeux-là que les chercheurs qualifient de tentatives d'influence américaine. Par exemple, on peut penser à Tucker Carlson, ancien animateur de Fox News, qui a parlé de l'enjeu de l'Alberta, qui parle de la faiblesse du Canada, ou encore Steve Bannon, ancien proche conseiller Donald Trump, qui anime maintenant sa propre émission en ligne, qui a dit dans son balado que les États-Unis devraient reconnaître l'indépendance de l'Alberta et l'encourager à devenir le 51e État des États-Unis. Donc, on parle de figures influentes.
7: Mm-hmm. Pas nécessairement l'État comme...
6: Pas l'État en tant que tel, voilà.
0: C'était Nicolas Derosa, hier à l'émission Ça nous regarde, au micro de ma collègue Madeleine Blais-Morin. On se dirige dans le monde de la danse maintenant, danse contemporaine. Les Torontois, Torontoises qui peuvent participer à un nouveau concept qui rapproche le public aux danseurs et aux danseuses.
8: Oui,
0: Sarah.
8: Martine, c'est exactement ce que propose Mighty Dances in a Small Space, qui est présenté par le théâtre Deanne Taylor et le théâtre Video Cab. C'est deux duos de danse contemporaine qui seront présentés dans un cadre ultra intime. Et on prévoit notamment effacer la frontière traditionnelle entre l'artiste et le spectateur. Donc, on va vraiment pouvoir participer carrément à ce spectacle. Donc, c'est deux chorégraphies qui seront créées par deux des figures chorégraphiques bien connues au Canada. C'est Peggy Baker et Jira Wolf. Peggy Baker qui présente Since Then Exploration, qui porte sur l'âge et le vieillissement et les prises de conscience qu'elle aurait voulu partager avec la jeune femme qu'elle était il y a quelques années. Mm-hmm. Et c'est une exploration qui est portée par deux danseuses, dont une francophone d'Ottawa, Jacqueline Etier, à qui ma collègue Katia a eu la chance de parler. Voici Jacqueline Etier.
9: Nous sommes des femmes dans trois générations différentes qui vivent dans ce monde. Et Peggy, elle prend ça un peu d'un regard rétrospectif de son âge. Peggy a été inspirée par les écrits de Adrienne Rich. Nous, on a lu ces textes-là, mais elle avait vraiment l'idée en tête d'explorer ces thèmes-là ensemble. Puis, tu vois, c'est toujours un peu difficile de mettre des mots parce que c'est ces idées-là qui sont explorées en gestes, en studio. Elle nous a offert comme un mot à la fois. Elle nous a demandé d'interpréter un mot à la fois. Assez vite quand même, un mot comme tomber ou expansion ou rassemblement, la façon qu'on exprime ça. Puis elle a créé un peu comme nos phrases, par exemple, des séquences de gestes. Et c'est ça, tu vois, elle dit souvent que le public complète un peu l'idée de la danse dans la façon qu'ils vont l'interpréter dans leur moment aussi dans la vie.
10: Mais ce qui est intéressant aussi ici, c'est que vous avez choisi de changer un peu votre relation avec le public dans la proximité, dans l'intimité du public. Donc, le public qui est placé très, très proche de vous dans cette performance-là. Pourquoi c'est un élément essentiel pour cette performance-ci? Qu'est-ce que ça ajoute selon vous?
9: Alors, ça permet vraiment un échange intime entre nous comme interprètes et le public. Pourquoi pas aussi de se rassembler là ensemble d'une façon intime, de pouvoir vraiment partager les nuances des expressions entre nous comme un partenaire en duo. Comme pour moi, j'adore ça. Je suis dans mes quarantaines, alors je danse déjà depuis très, très longtemps, ben toute ma vie. Et c'est ça, avec l'âge aussi, ça permet la chance de partager quelque chose de plus spécial que, mettons, dans une salle immense. Alors, c'est très personnel et... Oui, ça permet aussi pour moi comme interprète d'approfondir ma relation avec la danse et le monde et le fait d'être humain et de participer ici avec tout le monde.
8: C'était la danseuse Jacqueline Etier au micro de ma collègue Katia Saint-Jean. Elle sera dans le spectacle Since Then de Peggy Baker, présenté dans le cadre de Mighty Dances in a Small Space. J'ai bien aimé le bout. Elle a parlé de comment certains mots peuvent inspirer certains gestes.
0: Ouais.
8: C'est à quel point.
0: C'est de la poésie, hein, de la musique contemporaine, complètement. 100%.
8: Oui,
0: ouais,
8: parce
0: de la musique, de la danse contemporaine, devrais-je.
8: Ouais. On visualise ce qu'on ressent ou ce qu'on veut exprimer.
0: Uh-huh. Ouais. C'est intéressant.
8: Et c'est d'ailleurs un programme double parce que Jira Wolf présente aussi son duo New Work, donc deux grandes pièces. Mmh. Et c'est du 20 au 23 août au théâtre Deanne Taylor dans le quartier Riverside de Toronto. Donc,
0: ma foi, j'ai peut-être vous me donnez envie d'aller voir de la danse.
8: C'est ça le but.
0: C'est ça le but. Merci, Sarah. 6h46. 7 minutes. Vous écoutez toujours, il n'y a pas deux matins pareils. Je me retourne vers Jessica Chen pour les actualités de la journée, ce qu'on suit dans la salle de nouvelles de Radio-Canada, entre autres. Jessica, Santé Canada qui autorise un nouveau traitement. C'est pour soulager les bouffées de chaleur et les sueurs nocturnes chez les patientes atteintes d'un cancer du sein. Je sais qu'il y en a qui seront heureuses d'apprendre ça.
1: Oui, alors l'élanzaneton, commercialisé sous le nom de Linquit, était déjà approuvé pour traiter ces symptômes chez les femmes ménopausées.
0: Oui, oui.
1: Mais une nouvelle étude confirme son efficacité pour les patientes atteintes d'un cancer du sein, dont la thérapie anticancéreuse bloque la production d'œstrogènes, ce qui déclenche souvent de tels symptômes. L'oncologue Christine Bresden-Masley de l'hôpital Mount Sinai Health salue cette décision. Elle souligne que les femmes confrontées à ces effets secondaires disposaient jusqu'ici de très peu d'options.
0: Oui, et c'était pas facile. J'ai connu des femmes dans cette situation-là. En Ontario, moins de personnes se présentent au poste de conseiller scolaire dans les conseils sous tutelle provinciale.
1: Oui, les candidats doivent composer avec la perspective de se faire élire pour un poste qu'ils ne pourront peut-être pas occuper. Mmh. Le ministre de l'Éducation, Paul Calandra, a placé 8 conseils scolaires sous tutelle en raison de mauvaise gestion financière, sans donner d'échéancier précis pour la fin de cette mesure. Au sein du conseil scolaire catholique du district de York, par exemple, environ la moitié des sièges ne comptent pour l'instant qu'un seul candidat inscrit.
0: Ouf.
1: Les prochaines élections municipales dans la province se tiendront le 26 octobre.
0: Voilà. Et au Radio-Journal de 7 heures, on va parler évidemment de la course contre la montre pour conclure un accord commercial avec les États-Unis. Éviter une nouvelle salve tarifaire 50% sur une série de produits canadiens.
1: Oui, vous l'aviez dit tout à l'heure, hein, ça va être sur toutes les lèvres.
0: Absolument.
1: On entendra là-dessus Alexandre Lepoutre qui fera le point pour nous.
0: Merci, Jessica. Ça, c'est au Radio-Journal de 7 heures. Là, on va parler de complètement autre chose. Écoutez, c'est une nouvelle et une étude qui nous sort de l'Université d'Ottawa. Franchement, c'est intéressant. Est-ce que vous faites partie des milliers de gens qui tentent encore de rencontrer l'âme sœur sur une application de rencontre? Si oui, vous savez que les discussions sont pas toujours agréables sur ce genre de site-là de rencontres ou des applications de rencontres. Les gens sont pas toujours gentils, pas toujours courtois, à un tel point que justement, cette étude-là de l'Université d'Ottawa révèle que près de la moitié des étudiants sondés auraient reçu des insultes pour simplement avoir dit non à quelqu'un. Dans 93% des cas, les messages venaient de la part des hommes. L'équipe de recherche a analysé plus d'un millier de témoignages recueillis auprès de plus de 800 étudiantes et étudiants de premier cycle à l'Université d'Ottawa. J'ai eu l'occasion de m'entretenir avec l'auteur principal de cette étude-là. Il s'appelle Conrad Chuhowski. Il est professeur adjoint à l'École de psychologie à l'Université d'Ottawa et psychologue clinicien. Je lui ai d'abord demandé pourquoi c'était en fait important de comprendre le langage qui est utilisé et aussi qu'est-ce qui déclenche les réactions agressives?
11: Ben, c'est parce qu'en général, on sait qu'on a beaucoup de harcèlement, de dénigrement en réponse au si quelqu'un est dans une situation où il était rejeté par quelqu'un. Mm-hmm. On sait qu'il y a beaucoup d'abus. On sait qu'il y a des réponses agressives de temps en temps. Mais on n'avait pas nécessairement une étude où on a documenté tous les mots que les gens ont utilisés, les descriptions en détail. Et ça nous donnait une opportunité, dans une façon très détaillée, de savoir c'est quoi le contenu de ce type d'abus. Et ça nous aide de font les premiers pas pour développer des interventions pour réduire cet abus.
0: Mmh. Parlez-moi des mots. Quels sont ces mots qui reviennent le plus souvent?
11: Mais, le plus souvent, c'est on appelle ça le dénigrement. C'est le plus fréquent. Par exemple, les insultes, les commentaires sur l'apparence physique ou des mots utilisés simplement pour blesser l'autre personne. Donc, vous pouvez imaginer tous les différents mots que du monde peut utiliser pour dénigrer quelqu'un. Mm. On a trouvé ça dans nos données.
0: Et beaucoup de racisme?
11: Oui. Tous les mots que moi je connais, raciste, on a trouvé dans notre donnée, c'est sûr, oui.
0: Et je voyais aussi que dans 93% des cas, les messages venaient d'hommes. Donc, est-ce qu'on s'attaque, donc j'imagine, à la femme comme telle? Donc, beaucoup de propos misogynes. Est-ce que c'est quelque chose que vous avez vu? Ouais.
11: Oui, surtout les commentaires sur l'apparence physique. Et beaucoup des femmes ont trouvé ça intéressant parce que dans un moment, c'était une conversation très, très gentille. Mais le moment que qu'il y a un refus, la réaction a changé beaucoup, beaucoup. Et en général, ça a changé dans une façon assez agressive. Et oui, il y a beaucoup de... surtout des commentaires sur leur apparence physique.
0: Dans votre étude, on voit que près d'un répondant sur deux dit avoir vécu une réaction brutale ou disproportionnée après avoir rejeté quelqu'un. C'est énorme, ça. Est-ce que au départ, vous vous attendiez à de tels résultats?
11: Non, pas vraiment. C'est un peu plus commun que moi j'ai pensé. Et ça qui est intéressant, c'est qu'on avait une très grande diversité de différents types de réactions agressives. Donc oui, il y a le dénigrement, comme j'ai dit, mais certains participants ont aussi décrit harcèlement. Donc par exemple, du cyber-intimidation, de la surveillance en ligne, les messages répétés ou même l'envoi d'images inappropriées après avoir rejeté quelqu'un, même après que la personne a demandé que ça cesse. Et dans les cas les plus graves, il y avait aussi les menaces. Donc, par exemple, les menaces de violence physique, menaces d'agression sexuelle, ou même on avait quelques menaces de mort. Donc, c'était la catégorie des menaces la moins fréquente des trois, mais elle était quand même présente dans nos données.
0: Qu'est-ce que ça vous dit? Parce que vous parlez dans votre étude de dynamique du rejet, notamment ce sentiment-là chez certains d'avoir droit au consentement de l'autre. Pouvez-vous nous expliquer ce phénomène, ce que vous avez constaté?
11: Oui, c'est sûr. Il y a du monde des fois qui... Mais quand on se pense pourquoi ça arrive, on a des différentes théories. Par exemple... des chercheurs ont décrit un script de résistance symbolique, token resistance script, selon lequel certains hommes interprètent le refus initial de femmes comme faisant partie de négociations. Et ils vont persister jusqu'à temps qu'ils vont obtenir un oui ou essayer de persister jusqu'à temps qu'ils obtiennent un oui. Donc, ce script peut donc agir comme un mécanisme psychologique qui légitime les comportements coercifs, particulièrement dans les contextes où c'est aussi un contexte anonyme. La responsabilisation devient beaucoup plus faible.
0: Oui, absolument.
11: C'est l'impact des technologies aussi, là.
0: Voilà, oui. L'impact des technologies, parce que est-ce que d'après ce que vous avez vu là, si j'ai bien compris, l'écran change quelque chose? Je veux dire, l'anonymat, l'invisibilité, le fait que les échanges ne sont pas en temps réel, ça semble vraiment provoquer des réactions peut-être quoi plus vives, plus est-ce que c'est plus rapide? Qu'est-ce que vous avez constaté?
11: Oui, mais une des théories qui guide notre recherche, c'est celle de la désinhibition en ligne. L'idée, c'est que lorsqu'une personne se sent plus anonyme, par exemple, lorsqu'il a un écran entre elle et l'autre personne, elle peut se sentir plus libre de dire ou faire des choses qu'elle ne fait pas en personne. Donc, c'est beaucoup plus facile et des fois, peut-être, du monde ont un peu moins de contrôle surtout sur leur impulse agressif, s'il y a un écran et s'il y a la perception d'anonymité.
0: En terminant, je veux vous entendre sur la suite des choses parce que tantôt, d'entrée de jeu, vous m'avez dit on veut cibler essentiellement, on voudrait avoir des interventions plus ciblées. On veut que cette étude-là nous aide justement à mieux éduquer, faire une meilleure éducation au niveau du consentement dans le cyberespace. Et ça ressemble à quoi concrètement ça? Qu'est-ce qui devrait changer et ça commence où? Je pense aux écoles, quoi, c'est les plateformes?
11: Oui, bien, c'est sûr que ça commence aux les écoles. Si on pense à propos de l'éducation sexuelle en consentement, surtout pour les hommes, un message important est que savoir accepter un rejet et respecter les limites de quelqu'un en ligne devrait faire partie de l'éducation du consentement. Les messages qu'il est normal qu'un rejet puisse faire mal, mais le fait de sentir blessé ne justifie pas de continuer de contacter quelqu'un et d'insulter d'une façon sexuelle ou de le harasser ou de le menacer. Donc c'est pas acceptable et c'est normal qu'un rejet va faire mal.
0: Oui, normal que le rejet va faire mal quand même. Étude vraiment intéressante qui est disponible, soit dit en passant, sur le site Internet de l'Université d'Ottawa. C'était Conrad Chechowski, l'auteur principal de cette étude.

0: On s'en va écouter le radio-journal de 7 heures. Dans la prochaine heure d'émission, il y a l'usine de Stellantis de Brampton qui pourrait fermer, selon le syndicat Unifor. L'industrie automobile est déjà mise à mal par la guerre tarifaire. On va s'y intéresser. Et le premier ministre de l'Ontario, Doug Ford, a prononcé hier un discours devant les maires et autres dirigeants municipaux de la province. C'était lors de la conférence de l'Association des municipalités de l'Ontario. Je vais en parler avec l'analyste politique Tasha Kieridin dans la prochaine heure d'émission. À tout de suite.
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6: Moins de 24 heures avant l'entrée en vigueur de nouveaux droits de douane américains, le Canada espère convaincre Donald Trump de renoncer à mettre sa menace à exécution.
7: Nous sommes en train de négociations très intenses et délicates.
6: La conclusion d'un accord pour augmenter la capacité de production en électricité de Churchill Falls, plutôt bien accueillie au Québec.
8: Nos entreprises ont besoin d'énergie, ont besoin en particulier d'électricité.
6: Et début de la démolition de l'école de Tumbler Ridge, 6 mois après la fusillade qui a tué 5 enfants et une éducatrice. Bonjour, ici Mathieu Bellumeur. Bienvenue au Radio-Journal. On peut parler d'une course contre la montre pour conclure un accord commercial avec les États-Unis et éviter l'imposition de nouveaux tarifs de 50 % sur toute une série de produits canadiens. Il reste en effet moins de 24 heures avant leur entrée en vigueur et il n'y a toujours pas d'entente annoncée. Alexandre Lepoutre est en studio. Le Canada, Alexandre, est encore prêt à faire des concessions.
9: C'est ce qui est au cœur des négociations en ce moment. Le travail d'ailleurs se poursuit en coulisses pour obtenir un accord alors qu'en effet, il ne reste que quelques heures. On apprend aussi que Mark Carney et Donald Trump se sont parlé au téléphone hier après-midi, mais on n'a pas plus de détails sur le contenu de l'appel. Et puis oui, sur les concessions, Ottawa serait prêt à remettre l'alcool américain sur les tablettes, même si ce sont les provinces qui ont le dernier mot. Deuxième concession possible sur les produits laitiers, mais là encore c'est flou pour l'instant. Et puis il y a d'autres secteurs litigieux, l'automobile, le bois d'œuvre, l'acier. Le Canada veut profiter des négociations pour obtenir des gains, mais de l'aveu du Premier ministre, les négociations sont difficiles.
7: Nous sommes en train de négociations très intenses et délicates. Ce n'est pas le moment d'avoir une négociation en public. On a des options. J'ai des plans pour n'importe quelle situation.
6: Et justement, Alexandre, Ottawa se prépare à tous les scénarios.
9: Y compris celui où aucun accord n'est trouvé d'ici cette nuit, où les droits douanes en fait entreraient en vigueur. Alors dans ce cas-ci, le Canada pourrait contre-attaquer avec des nouveaux tarifs sur les produits américains. Une riposte canadienne, en fait en résumé. C'est ce que pense l'ancien premier ministre du Québec, Jean Charest, qui est aussi membre du Conseil sur les relations canado-américaines.
10: Alors, le fédéral fait quoi actuellement? Il négocie, mais le gouvernement fédéral prépare également, dans l'hypothèse où il y a un échec, une réplique. Et il y aura aussi des mesures de soutien aux travailleurs, aux industries qui se préparent actuellement au gouvernement fédéral. Ils le prennent très au sérieux. À l'étape actuelle, il faut une réplique. Le Canada est un des seuls pays à avoir fait des contre-tarifs contre les Américains, en particulier dans le secteur de l'automobile.
9: Et tout ça peut encore changer d'ici ce soir, Mathieu. Mm-hmm. Je rappelle les secteurs touchés par ces nouveaux tarifs possibles de 50%, les produits laitiers, les fleurs, l'alcool, l'automobile, le ciment ou encore les meubles, tous dans l'attente d'une décision.
6: Merci beaucoup, Alexandre.
9: Je vous en prie.
6: Et l'inquiétude, l'incertitude est toujours grande au pays pour bien des entrepreneurs. En Alberta, par exemple, les apiculteurs retiennent leur souffle. L'industrie du miel craint d'être frappée de plein fouet par ces nouveaux tarifs douaniers s'ils entrent en vigueur. Laurence Tachereau.
11: La perte du marché américain serait catastrophique pour les apiculteurs albertains comme Jeremy Althoff, exploitant de Teasbees, situé à environ 150 km au sud d'Edmonton. Historiquement exempté de droits de douane en vertu de l'accord Canada-États-Unis-Mexique, le miel canadien a été inclus en juillet dernier parmi les centaines de produits ciblés par la nouvelle salve de menaces tarifaires. Cet enjeu est de taille. Les apiculteurs canadiens exportent environ 70 % de leur production vers les États-Unis. Les États-Unis fixent les prix du marché et sont les premiers acheteurs de nos exportations, explique Lorne Prinz, propriétaire de Gold Lake Honey.
3: It just seemed like one more frustration.
11: L'ajout de droits de douane de 50 % serait un stress additionnel pour une industrie qui a connu des années de récolte difficiles à cause des aléas climatiques, dit-il. Barbara McKenzie, directrice générale de la Commission des apiculteurs de l'Alberta, rappelle l'importance de la pollinisation sur le secteur agricole.
12: Billions of dollars across the
11: agriculture. Ce ne serait pas juste des millions de dollars de perdus pour l'industrie du miel, mais des milliards pour l'agriculture en général, soutient-elle. L'Alberta est le premier producteur de miel au Canada. À l'échelle nationale, le secteur a généré des revenus de plus de 241 millions de dollars en 2025. Ici Laurence Tachereau, Radio-Canada, à Calgary.
6: Au Québec, le chef du Parti québécois, Paul Saint-Pierre Plamondon, doit faire dans une demi-heure environ une déclaration sur la tenue d'un référendum sur l'indépendance du Québec. C'est ce qu'il a annoncé hier soir sur ses réseaux sociaux. Selon nos informations, le chef péquiste ne compte pas reculer sur sa volonté de tenir un référendum s'il est élu à la tête du gouvernement lors des élections qui doivent avoir lieu en octobre. Plusieurs acteurs économiques au Québec accueillent favorablement l'entente sur Churchill Falls conclue par la première ministre Christine Fréchette et son homologue Tony Wickham. Ce nouvel accord prévoit que le Québec va recevoir environ 10 000 mégawatts, un moyen de sécuriser l'approvisionnement énergétique de la province à long terme, selon le Conseil du patronat du Québec. Reportage Greta Juris.
7: Le Canada va doubler sa production d'électricité avec des sources propres.
13: Selon le premier ministre du Canada, Mark Carney, l'entente cadre entre Québec et Terre-Neuve et Labrador serait la plus importante en termes d'investissement en énergie renouvelable dans l'histoire de l'Amérique du Nord. Une entente qui intervient à un moment crucial pour les entreprises qui cherchent entre autres à décarboner leurs activités, selon le Conseil du patronat du Québec. Sa vice-présidente à la recherche, économiste en chef, Norma Kozaya.
8: On sait que nos entreprises ont besoin d'énergie, ont besoin en particulier d'électricité. Évidemment, cette entente ne va pas répondre dans le court terme, mais elle va permettre quand même d'augmenter l'approvisionnement et de répondre aux besoins dans le plus long terme.
13: L'Association minière du Québec croit-elle aussi que l'ajout potentiel de 10 000 mégawatts est une bonne nouvelle, surtout pour un des secteurs les plus énergivores de la province. Le directeur de l'Institut de l'énergie Trottier à Polytechnique Montréal, Louis Beaumier, estime quant à lui qu'autant le Québec que Terre-Neuve et Labrador en sortent gagnants.
14: Parce qu'on augmente la capacité à Churchill Falls, ça va nous permettre de tirer un meilleur profit là, de la ressource que ça représente.
13: Les entreprises québécoises espèrent toutefois que les tarifs vont demeurer concurrentiels, surtout dans le contexte actuel de la guerre commerciale avec les États-Unis. Ici Greta Juris, Radio-Canada, Montréal.
6: Le gouvernement Carney met officiellement la hache dans la politique d'obligation de vente de véhicules électriques au Canada. La décision a été officiellement publiée dans la Gazette du Canada vendredi. Selon la politique, 20 % des véhicules neufs vendus au pays cette année auraient dû être électriques. Cette proportion grimpait à 100 % en 2035. Mark Carney avait promis de mettre en place des normes d'émissions plus strictes pour remplacer la politique, mais les contours de ces nouvelles normes n'ont pas encore été tracés. Des consultations doivent débuter cet automne. En Colombie-Britannique maintenant, à Tumbler Ridge, les travaux de démolition ont commencé à l'école secondaire où 6 personnes ont été tuées en février. L'établissement sera détruit pour faire place à une nouvelle école. L'objectif est d'éviter aux élèves de cette petite communauté d'avoir à retourner sur les lieux de la tragédie. Reportage Yvan de Jacquelin.
15: Les murs extérieurs de l'école secondaire de Tumbler Ridge commencent à tomber. Le bâtiment se dresse au centre de la communauté depuis plus de 40 ans, mais depuis le 10 février, impossible de le dissocier des événements tragiques qui ont traumatisé les quelques 160 élèves. Le maire, Daryl Krakauka, espère que la démolition de leur école va les aider à avancer.
16: They didn't want to use the soccer field that was down opposite of the high school or the secondary school.
15: Les élèves ne voulaient même pas utiliser le terrain de soccer qui se trouvait en face de l'école secondaire, dit-il. La démolition pourrait les aider à traverser des étapes de leur deuil. Les premiers concepts de la nouvelle école seront présentés aux 2600 habitants de Tumbler Ridge cet automne. Reste à savoir où elle sera construite et dans quel délai, car depuis la reprise des cours, les élèves du secondaire sont installés dans des salles de classe mobiles mises en place sur le site de l'école primaire. Les travaux de démolition dureront encore quelques semaines, après quoi le terrain sera recouvert de gazon. Un mémorial permanent viendra plus tard. Le maire assure que ce sont les familles endeuillées qui décideront de sa forme et de son emplacement. Ici Yvan de Jacquelin, Radio-Canada, Vancouver.
6: Aux États-Unis, le procès de Meta contre une coalition de 29 États américains s'ouvre aujourd'hui à Oakland, en Californie. Au cœur du litige, Facebook et Instagram qui auraient été conçus pour créer une dépendance chez les mineurs, alors que l'entreprise connaissait les risques associés à une utilisation intensive de ces plateformes. Selon Marie-Pierre Jolicoeur, qui est doctorante en droit des enfants dans l'environnement numérique à l'Université Laval, les études établissent surtout des associations entre l'usage des réseaux sociaux et certains problèmes de santé mentale.
17: Du côté de Meta, ce qu'on va dire, c'est que la santé mentale des adolescents, c'est complexe, donc on ne peut pas imputer simplement aux réseaux sociaux, finalement, la raison de la détérioration de la santé mentale d'une personne. Et pour ce qui est de l'état des connaissances scientifiques sur l'impact des réseaux sociaux, présentement, ce qu'on a, c'est beaucoup des corrélations, des associations. Dans l'argumentaire, justement, de Meta, de dire, bon, on n'a pas un lien causal direct, là, c'est pas du cause à effet. Sur le plan scientifique, démontrer la causalité, c'est quelque chose d'extrêmement complexe.
6: Les États réclament près de 200 milliards de dollars en pénalités et souhaitent forcer Meta à modifier certaines fonctionnalités de ses plateformes pour mieux protéger les jeunes. Voilà, c'était le Radio Journal. Merci d'être à l'écoute. Bonne journée.

0: Quand le soleil brille sur le sud de la province, il est 7h10. Je m'appelle Martine Laverge. Rebienvenue à Il n'y a pas deux matins pareils. Le soleil brille et il brillera, ce soleil, pour pas mal l'ensemble des secteurs, en fait, l'ensemble des secteurs pour cette journée du mardi 18 où on prévoit du soleil absolument partout et des mercures qui devraient atteindre 27 degrés dans le Grand Toronto. Même chose du côté de Hamilton, Windsor, humidex jusqu'à 32 avec un indice UV de 7 ou élevé aujourd'hui. Et parlons un tout petit peu de circulation au moment où justement vous êtes peut-être quoi dans la voiture, sinon dans les transports en commun, en train de vous préparer à rentrer au travail. Si vous êtes dans la grande région de Toronto et que vous êtes sur la 401 et que vous vous dites ça roule pas aujourd'hui, c'est très très lent ce matin, il y a une collision sur la 401 en direction de l'Est sur la portion express, si vous voulez. Ça, c'est dans le coin de Kiel la ligne vers la voie de gauche, devrais-je dire, et c'est ce que je voulais dire. La voie de gauche, elle est présentement fermée. C'est en raison de cette collision, justement. Alors, sachez-le. Sinon, de façon générale, sans surprise, écoutez, les tronçons, justement, de la 401, c'est très occupé dans l'ensemble du réseau routier. Si on regarde ensemble la commission des transports en commun de Toronto, les services, ils roulent très bien ce matin. Tout est à la normale. On nous dit qu'il n'y a pas d'alerte comme telle qui est à surveiller. Donc, ça se passe bien du côté des transports en commun. Et Catherine Moras, elle est notre réalisatrice. Il n'y a pas deux matins pareils. Ce matin, Catherine, on va se parler dans les prochaines minutes des centres de données.
1: Oui, on va parler du plus grand centre de données au monde qui verra le jour en 2032 en Ohio. Selon un document boursier publié ce vendredi, ce sera OpenAI, soit le créateur de ChatGPT, qui va louer ce centre de données-là pour une durée de 20 ans. Financement pharaonique, ça va coûter 105 milliards de dollars. Ce sera financé par Nvidia. Et c'est un accord qui intervient dans le cadre d'une initiative plus large par l'administration Trump d'implanter de grands campus de centres de données alimentés au gaz naturel sur des sites qui datent de la guerre froide. Donc, recyclage qui va se passer encore une fois en Ohio. Ce projet de centre de données aura une capacité qui ira jusqu'à 8 gigawatts, soit l'équivalent de la consommation de 7 millions de foyers américains ou de plusieurs réacteurs nucléaires. Ce sera donc l'un des sujets de notre chroniqueuse économique, Megan Foy, qu'on va retrouver à 7h35.
0: Et un peu plus tard aussi, on va parler des centres de données d'une autre façon, en fait.
1: C'est vraiment le sujet du jour. Cette fois-ci, on va l'amener en Ontario. On va parler de l'intervention du premier ministre de l'Ontario, Doug Ford, hier à la conférence de l'Association des municipalités de l'Ontario. C'est en cours en ce moment à Ottawa. Doug Ford qui a défendu sa nouvelle stratégie relative aux centres de données. Le but, c'est d'attirer les investissements en Ontario, mais aussi de protéger la souveraineté des données. Il veut qu'il reste au Canada, qu'il ne se rende pas aux États-Unis. Donc, on recevra Tasha Carradine, chroniqueuse nationale pour Post Media, un peu plus tard, cette heure-ci, Tasha Carradine, qui se trouvait hier à cette allocution.
0: Ah, elle était là! Oh, c'est encore plus intéressant. Merci, Catherine.
1: Vous en prie.
0: J'ai hâte d'entendre. C'est toujours agréable, en fait, de parler avec Tasha Carradine. Elle a toujours, je pense, un point de vue éclairant. Catherine, je m'en viens vers Jessica, parce que, soit dit en passant, si vous n'avez pas encore remarqué, on est une émission 100% féminine, ou presque, parce que derrière la console, il y a Olivier Roberge-Milanais qui est là, mais sinon, on est 100% féminin autour de la table ce matin. Jessica, actualité du jour, le réseau de camps d'été de l'Ontario qui fait face à des interrogations C'est par rapport à une lacune importante en matière de sécurité des enfants.
2: En effet, alors actuellement, si le ministère de l'Éducation de l'Ontario exige des vérifications et des permis pour les camps destinés aux enfants de moins de 4 ans, aucune loi n'oblige les camps pour enfants de plus de 4 ans à vérifier le casier judiciaire de leurs employés. Des experts juridiques dénoncent ce vide juridique qui laisse, selon eux, les parents dans l'incertitude quant à la sécurité de leurs enfants. Questionné sur cette absence de réglementation uniforme, le ministère de l'Éducation et le bureau du solliciteur général, aucun des deux n'a répondu aux questions de nos collègues de CBC.
0: Intéressant, ça, et ça intéresse clairement plusieurs parents qui nous écoutent. Reparlez-nous de cet avion de construction amateur qui n'était pas rentré à l'aéroport de Oshawa vendredi. L'avion, finalement, parce qu'on en parlait hier matin, vous et moi, l'avion a été retrouvé, mais son pilote âgé de 73 ans, toujours porté disparu.
2: En effet, le Centre conjoint de coordination des opérations de sauvetage de Trenton indique que l'avion a été retrouvé sur le lac Wolf, dans le parc provincial Reine-Élisabeth II, dans la région des lacs Kawartha. Il précise que la police provinciale de l'Ontario traite désormais cette affaire comme un cas de personne disparue. La police régionale de Durham a identifié l'homme disparu par son seul prénom, David, et a indiqué qu'il s'agissait d'un pilote expérimenté.
0: Et au bulletin d'information de 7h30, Jessica, on parlera du nouveau système de libération sous caution en Ontario.
2: En effet, on entendra là-dessus le reportage de Luna Marché.
0: 7h16 minutes.

0: Oh, émission 100%, presque 100%, excusez Olivier, féminine. Puis en plus, on dirait que Sarah, vous êtes là pour me faire plaisir particulièrement ce matin. Passe-moi du jazz, là. Et en plus, Oliver Jones qui aura finalement des funérailles publiques.
1: Oui, une cérémonie funéraire publique en l'honneur de la figure emblématique du jazz montréalais aura lieu jeudi dans une église historique du quartier de la Petite Bourgogne à Montréal. Oliver Jones est décédé le 22 juillet, donc le mois dernier, à l'âge de 91 ans. Il sera honoré à l'église Union United Church, où il a commencé à jouer du piano à l'âge de 5 ans seulement. Il faut dire que cette église occupe une place particulièrement importante dans l'histoire de la Petite Bourgogne, parce que c'est un quartier qui a été longtemps le cœur de la communauté noire de Montréal et qui a vu naître plusieurs pianistes les plus influents du Canada, comme Oscar Peterson et sa sœur Daisy Peterson Sweeney. La cérémonie est prévue jeudi à 13h et devrait rassembler un grand nombre d'amis, de proches, des musiciens, des membres de la communauté. Et je vous rappelle que Oliver Jones s'est bâti une carrière internationale acclamée sur plus de 7 décennies et c'était l'un des pianistes de jazz les plus éminents du Canada. Et malgré son succès mondial, il est quand même resté attaché à ses racines. Il s'est produit chaque année au Festival international de jazz de Montréal de 1981 à 1990. Donc fidèle à ses racines.
0: Oui, oui.
1: Et au cours de sa vie, il a remporté une multitude de prix. Il s'est vu décerner l'Ordre du Canada ainsi qu'un prix de la réalisation artistique du gouverneur général pour l'ensemble de son œuvre.

0: Oh, ma foi, on a vraiment changé de... on est ailleurs, là. Parce que là, j'allais rajouter, ah oui, Oliver Jones. Ah, dimanche matin, j'ai mis un de ses albums que j'aime, donc The Many Moods of Oliver Jones, que je vous intéresse, je vous interpelle. Si vous connaissez pas cet album-là, que j'adore, mais là, franchement, on était complètement ailleurs. Angélique Kidjo, qui est officiellement étoilée sur le Walk of Fame d'Hollywood.
1: Oui, on reste sur la musique, mais un peu un style de musique très, très différent.
0: Tellement.
1: Mais une bonne nouvelle, parce que oui, Angélique Kidjo deviendra la première chanteuse africaine à disposer d'une étoile incrustée sur le prestigieux Walk of Fame lors d'une cérémonie prévue aujourd'hui à Los Angeles. C'est une artiste franco-béninoise avec une carrière internationale longue de plus de 40 ans qui sera entourée pour cette inauguration par l'acteur américain Willem Dafoe et le producteur Harvey Mason Jr., patron des Grammy Awards selon les organisateurs. Je vous rappelle que Angélique Kidjo est détentrice de 5 Grammy et a contribué à ouvrir la voie aux artistes africains sur la scène internationale. C'est ce qu'a souligné la Chambre du commerce d'Hollywood qui sélectionne les lauréats du Walk of Fame. L'attribution de son étoile a été annoncée l'été dernier et avait quand même mis en joie la chanteuse âgée maintenant de 66 ans. Mm-hmm. Elle a affirmé qu'elle était persuadée de ne pas être la dernière à avoir une étoile sur le Walk of Fame d'Hollywood. Donc peut-être on verra d'autres artistes
0: peut-être,
1: comme elle.
0: Oui, on espère bien.
1: Et je vous rappelle qu'elle a été repérée au début des années 80 par Chris Blackwell, producteur de Bob Marley. Elle fusionne plusieurs influences. Elle revisite notamment le boléro de Ravel ou la pop des Talking Heads. Et elle a collaboré plus récemment avec des poids lourds nigériens de l'afrobeat Davido et Burna Boy. Donc quand même une grande carrière
0: pour
1: Angélique.
0: Oui, oui, absolument. Bon, si Oliver Jones, il faut le découvrir. Angélique Kidjo aussi, franchement. Mais c'est une autre ambiance. C'est une bonne ambiance pour le matin. Merci, Sarah. 7h20.

0: On se parle de Brampton maintenant, l'usine de Stellantis qui pourrait fermer. C'est ce que dit le syndicat Unifor qui a fait une sortie dans les médias. C'était vendredi. Unifor affirme que Stellantis discuterait d'une éventuelle fermeture et de la possible vente de son usine d'assemblage d'automobiles à une entreprise tierce qui n'a pas encore été identifiée publiquement. Stellantis n'a pas confirmé cette information et dit que sa priorité reste de trouver une solution de fabrication durable pour l'usine. J'en parle avec Patrice Maltais. Patrice Maltais, directeur des relations avec les parties prenantes et des affaires québécoises chez Constructeurs mondiaux d'automobiles du Canada. Bonjour, M. Maltais. Bon matin.
1: Bonjour.
0: Qu'est-ce que ça représenterait, la fermeture de Stellantis à Brampton, si je vous demandais de me donner juste un aperçu, là, une image?
1: Ben, c'est une démonstration, en fait, des problèmes qu'on a avec la guerre tarifaire. Donc, c'est vraiment ce qui se produit ici dans le cas qui nous occupe. Parce que c'est clair que Chrysler ou Stellantis avait de la capacité aux États-Unis, qui était capable de transporter du Canada jusqu'aux États-Unis avec les barrières tarifaires qu'on a placées. Ça devient moins viable du point de vue économique pour cette entreprise-là de continuer à construire des véhicules au Canada. C'est pas un de mes membres. Mes membres, qui manufacturent au Canada, c'est Toyota et Honda. D'accord. Eux sont encore capables de faire ça de façon économiquement viable. Il reste que le plus longtemps cette guerre tarifaire-là perdure, le plus difficile ça va devenir de garder toutes les opérations au Canada.
0: Ouais. Rappelons que l'usine, bon, on sait qu'il y a des gens à l'arrêt depuis 3 ans pour des travaux de modernisation. C'est une pause qui est devenue indéterminée l'an dernier après que la compagnie a annoncé qu'elle déménageait la production des Jeep Compass aux États-Unis. À ce point-ci, est-ce que vous avez encore espoir qu'elle rouvre? Est-ce que vraiment vous dites que ça dépend des négociations avec les États-Unis?
1: Ça va être vraiment un gros, gros facteur, effectivement.
0: Ouais. D'accord. Quelles sont vos attentes comme telles, si je restais sur cette lancée-là, vos attentes sur le prochain accord commercial avec les États-Unis, qu'est-ce qu'il faudrait qu'il fonctionne, qu'est-ce qu'il faudrait, ne faudrait pas céder?
1: Ben, dans un monde idéal, on reviendrait à la situation qu'on avait au départ, c'est-à-dire qu'on n'avait aucune barrière tarifaire entre les États-Unis, le Canada et le Mexique pour l'industrie automobile. C'est une industrie qui est intégrée complètement depuis au-dessus de 60 ans où on fonctionne, on construit des véhicules ensemble comme s'il n'y avait pas vraiment de frontières. Donc, il y a beaucoup de choses qui passent d'un côté des frontières à l'autre. À mesure qu'on avance dans la production d'un véhicule, la production des pièces, le fait que ces barrières tarifaires-là ont été imposées depuis maintenant quasiment un an, là, ça met du sable dans l'engrenage, comme on dirait. Là. C'est-à-dire que c'est beaucoup plus difficile à gérer. Et puis évidemment, du point de vue économique, c'est pas viable.
0: Et vous avez des rencontres, je pense, hein, toutes les semaines avec vos collègues du secteur d'automobile des États-Unis et du Mexique. Oui. Qu'est-ce qui se dit en ce moment?
1: Ben, les efforts qu'on fait, parce que je parle aux parties prenantes, ça fait partie de mon titre, là, mais c'est la même chose pour les choses qui sont pour les collègues aux États-Unis et au Mexique. Tout le monde est pas mal d'accord à savoir que l'ACEUM, c'était un très, très bon accord. En fait, les États-Unis ont été capables d'en retirer le plus gros du bénéfice, c'est-à-dire qu'en termes d'investissement étranger dans l'automobile, ils ont eu plus que 75% de ces investissements-là dans la période de l'ACEUM en tant que tel. Je parle même pas de NAFTA avant ça, puis n'importe quoi, là, de l'ANENA. Pour l'ACEUM, ils ont eu au-dessus de 75%, c'est-à-dire c'est difficile pour nous de comprendre c'est quoi vraiment le problème des États-Unis à savoir si quelqu'un qui pense qu'ils n'ont pas eu leur part du gâteau, ils ont eu plus que leur part. Donc, tout le monde est d'accord que cette entente-là fonctionnait très, très bien pour les trois partenaires. Et on essaie le plus possible à travers les contacts avec les parlementaires, avec les membres de la Chambre des représentants ou les sénateurs aux États-Unis, de dire, écoute, il faut qu'on revienne à ce qu'on avait avant. C'est ce qui fonctionnait le mieux. Mais c'est pas C'est pas eux qui décident, malheureusement, c'est le président Trump.
0: Ouais, c'est ça. Hein? Mais M. Maltais, juste pour m'assurer de bien comprendre, quand vous dites tout le monde autour de la table, même les Américains, là, vos collègues américains disent, écoutez, pourquoi est-ce qu'on voudrait plus? Même vos collègues américains disent ça.
1: Oh, absolument. En fait, quand on regarde les il y a eu plusieurs dizaines de milliards de coûts qui ont été ajoutés à tous les membres de l'industrie, y compris aux États-Unis, sur le simple fait qu'il y a eu l'imposition de tarifs. Puis des milliards, là, c'est pas du change, là. Ça fait que c'est très difficile à gérer pour tous les acteurs de l'industrie, y compris aux États-Unis, puis aux États-Unis où également, c'est une entente qu'on veut remettre en place le plus rapidement possible.
0: Donc, entente qu'on veut remettre en place le plus rapidement possible, entente qu'on ne sait pas si on va pouvoir la remettre en place, c'est-à-dire que tout indique qu'il va y avoir des changements. Le gouvernement canadien, M. Maltais, prépare une réponse ferme aux droits de douane au cas où ils entreraient en vigueur demain. C'est ce qu'on nous dit, en tout cas. Quelles sont vos attentes? Est-ce que vous avez des attentes par rapport au contre-tarif canadien s'il y a de nouveaux tarifs demain?
1: Par rapport au contre-tarif, je peux pas vraiment vous dire si j'ai des attentes ou non. J'espère qu'on en arrive.

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2: Les États-Unis sont pas très réceptifs par rapport à ça.
3: Oui. En terminant, parce que vous disiez juste par le vocabulaire qu'on utilise en ce moment, que vous utilisez, c'est dans le pire meilleur des cas, dans le meilleur pire des cas. Je veux dire, on en est malheureusement rendu là, il me semble. Je me souviens plus comment vous l'avez dit, là, mais en tout cas, dans le cas où, par exemple, le meilleur des pires des cas, c'est que demain, Donald Trump dise, OK, on va mettre un moratoire. En fait, on va mettre ça sur pause. On ne va pas aller de l'avant avec tout de suite les tarifs de 50%. On va attendre le temps qu'il y ait d'autres négociations. Mais est-ce que ça, tout ça fait mal entre-temps à votre industrie?
2: Absolument. Ça fait mal non seulement à notre industrie, mais à toutes les industries. Je veux dire, toute l'incertitude que ça crée, je veux dire, tant que la situation demeure dans le flou, il n'y a personne qui peut vraiment faire de plan à long terme ou même à moyen terme. Je veux dire, Faut qu'on gère la situation qui est vraiment au bout de notre nez. On peut pas vraiment faire d'investissement ou de plan pour l'avenir. Donc, si on revient à Brampton, c'est la même chose. Alors, d'essayer de faire un projet pour Brampton, il faut savoir vraiment c'est quoi vraiment les conditions dans lesquelles on va pouvoir évoluer. Mm. Ces gens-là peuvent pas vraiment planifier, ils savent pas.
3: Ouais, personne ne sait.
2: Ouais.
3: Grand merci d'avoir été des nôtres, Patrice Maltais. Je rappelle aux auditeurs, aux auditrices que vous êtes directeur général de Relations des parties et affaires du Québec pour les constructeurs mondiaux d'automobiles du Canada. Grand merci à vous. Au revoir, bonne journée.
2: Merci.
3: Dans les prochaines minutes, je vais accueillir la chroniqueuse économique Megan Foy, justement pour, évidemment, qu'on va reparler de ces négociations de dernière heure avec les Américains. Mais juste avant, voici le bulletin d'information de 7h30. Avec Jessica Chen. Jessica, le nouveau système de cautionnement obligatoire de l'Ontario est entré en vigueur hier.
4: Oui, la province exige désormais un dépôt de garantie en espèces pour toute libération sous caution. Luna Marché a les détails.
5: L'Ontario exige désormais un dépôt de garantie en espèces pour toute libération sous caution, affirmant que cela renforcera la sécurité publique et la conformité aux conditions de remise en liberté. Mais la nécessité de cette mesure sur le plan de la sécurité suscite des interrogations. Gilles Levasseur est professeur en gestion et de droit à l'Université d'Ottawa.
6: Il faut avoir une preuve pour justifier qu'il y a cette crise de sécurité. Parce que si on veut aller devant les tribunaux, tant qu'on n'a pas les données exactes, c'est un argument qui est valide pour certains et puis pour d'autres, vont vous dire, prouvez-le.
5: De leur côté, l'Association canadienne des libertés civiles et l'Association des avocats de la défense préparent une contestation constitutionnelle, soutenant que l'obligation de verser des fonds à l'avance crée un système de justice à deux vitesses, l'un pour les riches et l'autre pour le reste de la population. Un traitement inégal, selon elle, au détriment des personnes à faible revenu qui sont présumées innocentes mais n'ont pas les moyens de payer. Pour Gilles Levasseur, la vitesse d'action des partis est inédite.
6: C'est immédiat. C'est ça qui est important de bien saisir, c'est la vitesse d'exécution des acteurs impliqués pour dire qu'il y a un problème de droit, c'est un droit fondamental, on a le droit de le transgresser.
5: La contestation judiciaire visant à évaluer la constitutionnalité de cette loi provinciale débutera la semaine prochaine. Ici Luna Marché, Radio-Canada. Toronto.
3: La Fédération des enseignantes et des enseignants de l'élémentaire de l'Ontario tient son congrès annuel à Toronto cette semaine.
4: À quelques semaines de l'échéance de leur convention collective, le syndicat réclame des classes plus petites et davantage d'investissements pour sortir le réseau scolaire de la crise. Son président David Mastin prévient qu'un vote de grève pourrait être envisagé avant d'amorcer les négociations. Il explique que l'objectif n'est pas de débrayer immédiatement, mais de faire pression sur le gouvernement provincial pour qu'il prenne au sérieux les revendications des 84 000 membres de la Fédération.
3: Et scène judiciaire maintenant, la Commission des libérations conditionnelles du Canada a rendu ses raisons de ne pas libérer le mois dernier le meurtrier d'un policier de Toronto.
4: Clinton Gale est en prison depuis 32 ans pour le meurtre prémédité de l'agent Todd Bayliss en 1994 et de tentative de meurtre contre le coéquipier de la victime Mike Leon. Jean-Philippe Nadeau résume les raisons de la Commission.
7: Les agents Bayliss et Leone effectuaient une patrouille autour de logements sociaux lorsqu'ils ont rencontré Clinton Gale. Le procès avait montré que le trafiquant de drogue ne voulait pas que les policiers découvrent qu'il faisait l'objet d'un avis d'expulsion des autorités de l'immigration. La commission explique que Clinton Gale manque d'introspection et qu'il conteste toujours les preuves présentées.

0: à son procès. Elle accuse d'avoir à nouveau changé la version des faits en présentant une nouvelle explication des événements du 16 juin 1994. Clinton Gayle représente ensuite toujours un danger pour le public au Canada comme en Jamaïque. La commission ajoute que son risque de récidive, bien que faible, demeure une préoccupation. Elle note que les conditions particulières qu'elle lui imposerait à sa sortie de prison ne seront pas applicables s'il devait être expulsé en Jamaïque. Son éventuelle réinsertion sociale ne pourrait donc pas être soumise à une surveillance en bonne et due forme, même s'il a le soutien de sa famille sur place. La commission a enfin tenu compte de la douleur et des réticences de la famille de la victime et de l'agent Léonet qui s'oppose depuis plus de 30 ans à sa libération. Ici Jean-Philippe Nadeau, Radio-Canada, Toronto.
1: Dans l'actualité du jour, aussi l'opposition qui est indignée d'apprendre que le Parti conservateur de l'Ontario a dépensé des milliers de dollars pour faire surveiller Bonnie Crombie en vacances en Jamaïque.
2: Si certains stratèges qualifient cela de recherche politique habituelle, d'autres y voient une dérive. La stratège conservatrice Amanda Galbraith estime que la démarche renvoie une très mauvaise image et que surveiller quelqu'un pendant ses vacances pourrait franchir une ligne inacceptable. Madame Crombie s'était rendue dans les Caraïbes en 2023, peu après avoir pris la tête du Parti libéral.
1: Et si vous avez croisé des statues de castors colorées dans les rues de Toronto pendant la Coupe du monde de la FIFA, sachez qu'on peut maintenant les acquérir.
2: Les 50 statues de castors peintes à la main, aux couleurs de différents pays et réparties dans le centre-ville durant le tournoi, sont actuellement aux enchères jusqu'à la semaine prochaine. Organisée par la zone d'amélioration commerciale Old Town Toronto, cette vente, qui a débuté vendredi, profitera à deux organismes caritatifs, Toronto's First Post Office et Kidsport Ontario. Pour l'instant, c'est le castor aux couleurs du Canada qui domine les enchères.
1: Sans surprise.
2: Et oui, voilà, sans surprise. Et ça a déjà franchi le cap des 2000 $.
1: J'adore. Merci, Jessica. Justement, est-ce que vous avez envie de réagir? Est-ce que vous avez aimé ça, vous, les castors? Est-ce que vous avez participé à cette activité de cet été, mais ben, qui se poursuit parce que les castors, il me semble, en tout cas, moi, les dernières semaines, j'en ai vu quand même. Bref, je vous parle de tout ça pour vous rappeler l'existence de notre bulle de conversation à l'émission. C'est disponible à partir de l'application audio. Si vous voulez réagir à ce que vous entendez, me parler de castors, me parler d'autres choses aussi, ou envoyer une petite photo si vous avez justement eu l'occasion de voir ces castors en personne et que vous avez pris un égo-portrait avec un castor, vous pouvez nous envoyer une photo. Faites ça rapidement. Ça se fait, oui, très simplement, à partir de l'application audio Bulle de conversation. Elle est là pour vous. 7h35. L'autre qui est là pour nous, c'est ma collègue Megan Foy de la chronique économique. Bonjour, Megan.
3: Bonjour, bon matin.
1: Alors, on parle des chiffres sur l'inflation pour le mois de juillet qui sont sortis hier en fin de journée. J'ai vu ça ce matin. Moi, les prix qui ont grimpé un peu plus que prévu. Hein?
3: Un peu plus que prévu, oui. L'inflation qui a grimpé à 3 % en juillet, selon les données de Statistique Canada. Bon, en juin, on avait plutôt assisté à un recul. Hein? Donc, on était à 2,8 % Donc, une petite progression, mais quand même un petit peu plus élevée que ce qu'on prévoyait. Alors, en cause, bon, on parle évidemment de la volatilité des prix de l'essence, qui a une nouvelle fois été la principale responsable de la hausse. Aussi, l'accord de cessez-le-feu qui a été conclu entre les États-Unis et l'Iran dans leur conflit. Là, c'est effrité en juillet. Alors, ça a réduit une grande partie des progrès qui avaient été accomplis pour qu'on puisse maîtriser enfin les cours mondiaux du pétrole, le détroit d'Ormuz, donc tout ça. Et je vous rappelle quand même le prix de l'essence qui a progressé de 25 % comparativement à l'an dernier, là, donc en un an seulement. Ça a des impacts aussi sur... l'inflation en juillet parce que ça a fait augmenter le prix des billets d'avion. Les avions doivent mettre de l'essence. Donc... ça fait augmenter le prix des billets d'avion, le prix des voyages, donc hausse du prix des hôtels, des vols vers les villes qui ont accueilli des matchs de la Coupe du Monde aussi, ça a joué. Ça a augmenté, mais bon, ça aurait pu quand même être pire parce que au début de l'été, on avait quand même assisté à une petite baisse là, de l'essence, alors on remonte un peu la pente.
1: Ouais, Megan, justement, par contre, dans cette nouvelle-là qui est plus négative, je voyais qu'il y a quand même d'autres signaux positifs par rapport à l'économie du Canada. Depuis quelques mois, là, est-ce qu'on pourrait s'attendre à une réaction de la part de la Banque du Canada? Qu'est-ce que les analystes en pensent?
3: Bien, c'est vrai, on pourrait parler quand même de premiers signes d'une reprise économique.
1: Oui.
3: Ce sont les termes des économistes. Donc, ça tait les rumeurs de récession. Je vous donne des exemples. Mm-hmm. D'abord, il y a le PIB qui a progressé au pays depuis le début de l'année pour plein de raisons. On croit à l'extraction pétrolière. On reprend un peu le marché immobilier un peu partout au Canada. Il y a des embauches liées au recensement puis aussi au match de la Coupe du Monde. Deuxième point, on parle d'inflation alimentaire. Bon, c'est certain que ça dépasse l'inflation générale depuis vraiment longtemps. On s'en cache pas. Ça coûte cher à l'épicerie. Mais la croissance des prix a quand même ralenti en juillet. Donc, c'est une bonne nouvelle. Et puis, il y a l'emploi aussi qui s'est amélioré au Canada contre toute attente. C'est une surprise. On a créé 75 000 emplois en juillet. Alors, ça a porté le taux de chômage à son plus bas niveau depuis 2 ans quand même au Canada. Donc, ce sont tous des bons indicateurs. Mais quand même, ça doit encore faire ses preuves avant que la Banque du Canada ne fasse quoi que ce soit. Alors, selon les économistes, ben, le taux directeur ne devrait pas bouger avant la fin de 2026, voire la mi-2027. Parce qu'il faut le dire, on fait encore face à des menaces persistantes de la part de nos
1: oui.
3: voisins. Depuis plusieurs semaines, depuis plusieurs jours, on suit ça de façon plus intensive. Mm-hmm. Puis ça pèse sur la chaîne d'approvisionnement, évidemment, là, donc surtout le bois d'œuvre et l'automobile.
1: Oui. Et d'ailleurs, M. Cornell parle de ses intentions hier, Megan, en vue d'une prochaine discussion avec le président américain.
3: Mm-hmm. Ben, il lui a dit qu'il comptait lui livrer un message fort, lui dire qu'on était maître chez nous au Canada. Mm-hmm. C'était à Terre-Neuve-et-Labrador là, qu'il a annoncé. D'ailleurs, il veut parler de ce projet là, de Churchill Falls à M. Trump pour lui donner un exemple de négociation.
1: On change de sujet maintenant parce que le plus grand centre de données au monde va voir le jour en 2032 en Ohio. C'est un géant de l'intelligence artificielle qui va l'abriter.
3: Oui, et c'est OpenAI, c'est
1: oui.
3: le créateur de ChatGPT, évidemment, qui va louer pour une durée de 20 ans ce centre-là. C'est le plus grand jamais annoncé. Là. Donc, mm-hmm. on va avoir un financement monumental de 105 milliards de dollars pour ce site-là. C'est NVIDIA qui va garantir ce financement-là. Alors, ça va être construit en partie sur un site de la guerre froide dans l'Ohio et écoutez, parlons de sa puissance électrique parce que c'est mm-hmm. ça qui est le plus impressionnant. On parle de 8 gigawatts et ça, c'est l'équivalent de la consommation de 7 millions de foyers américains en même temps. Alors, c'est absolument gigantesque. Là. Donc, ça va être en service à partir de 2028.
1: Et juste au niveau de l'accueil, est-ce qu'il est bien accueilli? Sondage au mois de mars, qu'est-ce que disent les Américains?
3: Bien, évidemment, bon, on sait quand un centre de données s'installe à quelque part, bien évidemment, les gens autour s'opposent à cette construction-là parce qu'ils craignent une hausse des factures d'électricité. Mm-hmm. Alors, aux États-Unis, il y a eu un sondage qui dévoilait que presque le trois quarts là, des Américains s'opposent à ces constructions-là. Mais au moins, on promet quand même des emplois. Alors, des retombées économiques importantes, 35 000 emplois, 2500 postes permanents. Donc, bonne nouvelle de ce côté-là. Mais quand même, ça reste des craintes parce que ça demande énormément d'énergie.
1: Absolument, des craintes environnementales aussi au niveau de l'eau. Megan Foy, merci beaucoup. À demain.
3: Merci beaucoup.
1: Ah, l'été, en plein, on est presque à la fin du mois d'août, malheureusement. Mais vous savez comme moi que l'été, c'est un moment idéal pour se détendre. Et aussi pour voyager. Vous savez que on est nombreux, Canadiens, Canadiennes, à voyager vers l'étranger pour relaxer, vivre de nouvelles expériences durant la saison estivale. Et plusieurs d'entre nous, d'entre vous, on le fait par avion. Or, il y a une petite révolution qui est peut-être sur le point de se produire dans le secteur avec le premier vol commercial international d'un avion commercial fabriqué en Chine par un constructeur chinois. Ça a eu lieu la semaine dernière. Airbus, Boeing et Bombardier, est-ce qu'ils sont en danger? On en discute avec notre collaborateur Yann Simon, professeur à la Faculté des sciences de l'administration de l'Université Laval. Bonjour, M. Simon. Quelle question?
4: Bonjour.
1: C'est intéressant, ça.
4: Ha ha ha. C'est une possibilité réelle, hein, mais... qu'on vole éventuellement dans des aéronefs chinois. Est-ce que ça va se produire rapidement? Je vous dirais peut-être pas à très court terme.
1: D'accord.
4: Mais le vol dont vous parlez est un vol qui est quand même historique dans l'histoire de cet avion chinois-là, parce que c'est un vol entre Pékin et Ulaanbaatar en Mongolie. Et l'appareil en question, ben, c'est le fameux C-919, là, fabriqué par la Commercial Aircraft Corporation of China, COMAC. Et ce vol-là, en fait, c'est un vol d'un appareil monocouloir d'une capacité de 120 à 240 places, selon la version. Et c'est un appareil promet quand même une autonomie d'un peu plus de 5000 km. Donc, c'est un appareil sérieux.
1: Qu'est-ce qu'il y a dans le fait, dans cette liaison internationale-là qui est significative, M. Simon?
4: C'est que c'est la première fois de son historique opérationnel de cet aéronef-là que l'appareil est utilisé à cette fin-là. Il est entré en service il y a déjà un peu plus de 3 ans, mais faut dire qu'il y a eu des retards de développement. L'appareil a effectué son premier vol en 2017. Et c'est un avion qui est certifié en Chine, hein, par les autorités de l'aviation civile chinoise, mais qui n'est pas du tout certifié en Occident. Et cette liaison-là, en fait, ça permet de montrer une opportunité, hein, que peut représenter cet appareil-là pour les lignes aériennes.
1: Belle opportunité. Oui, parlez-moi des lignes aériennes peut-être qu'il utilise.
4: Jusqu'ici, là, on parle de 3 lignes aériennes chinoises qui sont des opérateurs. Le premier opérateur qui l'a acheté en premier, en fait, qui l'a utilisé en premier, c'est China Eastern. Il n'y a pas nécessairement un gros intérêt à l'étranger encore, quoique beaucoup d'opérateurs regardent avec attention ce qui se passe. Il y a le Brunei là, qui s'intéresse à cet appareil-là, mais d'accord. Jusqu'ici, on voit seulement des lignes opérationnelles chinoises passer des commandes. Faut dire que comme il y a une historique opérationnelle limité, comme les pays occidentaux l'ont pas encore certifié, c'est un frein là évident là, pour l'adoption.
1: Ouais, donc on n'est pas sur le point de voler à bord de ces appareils là chez nous, si j'ai bien compris.
4: En fait, si vous voulez l'essayer, vous devriez aller faire la liaison Pékin ou Ulaanbaatar à l'international ou encore prendre un vol des 3 opérateurs. Mais non, le développement de l'appareil a pris beaucoup plus de temps. La Chine souhaitait construire un avion chinois de A à Z, mais bon, développer un avion, on va se le dire, c'est très long, c'est difficile, c'est coûteux, même dans les meilleures conditions. Hein, regardez du côté de Boeing et son 737 Max, regardez du côté de Bombardier, hein, même aussi, on parle, bon, le fameux C-Series devenu le A220. Donc, le niveau de complexité dans le développement d'un aéronef est tellement important. Pour vous donner une idée, là, simplement développer les moteurs, ça peut prendre une décennie. Donc, il y a certaines technologies critiques qui ont été développées conjointement avec certains joueurs occidentaux, parce que la Chine, ben, elle veut apprendre, hein, comme elle l'a fait dans d'autres industries, sans parler de la certification des autorités occidentales qui, elle, va prendre encore quelques années. Hein. On pensait que ce serait terminé, cette démarche-là, l'année dernière, mais dans certaines juridictions, on nous apprend que ça pourrait arriver seulement autour de 2030, là, au tournant des années 2030. Donc, on a le temps de voir venir chez nous.
1: Oui, donc on a le temps, justement, de voir venir. Vous diriez ça chez Boeing, Airbus?
4: Ben, comme consommateur, on a le temps. Boeing, d'accord, Airbus, c'est une autre histoire. C'est-à-dire que je vous dirais que oui, elles ont le temps, mais non, elles ont plus le temps parce que c'est le temps d'assurer leur avance technologique. C'est sûr qu'elles peuvent s'attendre que dans ce segment-là là, de leurs appareils monocouloirs, pensez aux A320, A220 ou les 737 là, de Boeing, ils risquent d'avoir des vents de face, hein, si vous me passez l'expression, sur le marché chinois, parce que c'est un marché qui est capital pour elles, mais la Chine va évidemment favoriser son propre avion. Mais je vous dirais non aussi qu'elles n'ont pas nécessairement le temps de voir venir, parce que l'avenir, ben, c'est demain. Elles doivent innover maintenant, hein, parce que la machine chinoise, c'est une machine à broyer des joueurs dans les industries. On l'a vu, hein, quand la Chine priorise une industrie, cette industrie-là n'a qu'à bien se tenir. Pensez, bon, à l'automobile, hein, c'est ce qui nous vient en tête ces jours-ci, aux technologies de l'information. Beaucoup de nos ordinateurs sont faits en Chine, mais aussi l'intelligence artificielle,
1: absolument,
4: là où la Chine est devenue une superpuissance très rapidement.
1: Mais dans le cas, par exemple, de l'aviation, il me semble, puis corrigez-moi si j'ai tort, mais M. Simon, il me semble qu'il y a quand même une fierté nationale derrière les appareils, non?
4: Ah oui, ah oui, c'est le cas de le dire, hein. Puis je vous dirais même, ça fait plusieurs années que le président Xi Jinping dit que la Chine doit développer une expertise de classe mondiale en aviation commerciale. Mm. Dans le cas qui nous occupe, le Comac là, qui fabrique le C-919 peut pas se permettre de faire d'erreur. Faut dire aussi qu'il y a beaucoup, beaucoup de pression politique, pas juste pour que l'appareil soit certifié en Occident, mais pour que la chaîne d'approvisionnement soit moins dépendante des Occidentaux, qu'elle devienne de plus en plus chinoise. Ah ouais. Si cet aéronef-là ne performait pas au niveau promis ou en tout cas avait pas des performances comparables aux concurrents, ça pourrait, disons, créer un gros obstacle aux ambitions chinoises.
1: Ouais. En somme, si je résume ce que vous dites, la Chine, c'est une superpuissance des transports et là, elle veut affirmer son leadership dans ce secteur-là.
4: Ah oui, puis c'est même une priorité pour le président. Pensez à la nouvelle route de la soie, le fameux Belt and Road Initiative. Ça appelle à des réseaux de transport intégrés de classe mondiale. Par ailleurs, la Chine a déjà le plus grand réseau de TGV au monde. Hein. C'est le plus important, un des plus importants fabricants de matériel roulant, un des plus importants fabricants de navires. C'est un leader dans l'automobile. C'est une puissance dans l'espace. Donc, c'est pas surprenant que l'aviation commerciale soit une autre avenue où la Chine veut montrer qu'elle est une leader, sinon la leader éventuellement.
1: Très intéressant ça. Merci beaucoup, M. Simon, d'avoir été là. Bonne journée.
4: Ça m'a fait très plaisir. Bonne journée à vous. Au revoir.
1: Je vous le rappelle, on aime avoir recevoir vos commentaires, savoir ce que vous pensez de cette émission. Est-ce que vous êtes en accord, en désaccord? Qu'est-ce que vous avez pensé des propos de nos invités? Là, je vous parle de Monsieur Simon, évidemment, mais tout au long de cette émission. Rendez-vous sur l'application audio. Cliquez sur la bulle de conversation pour nous dire un petit bonjour aussi. C'est toujours agréable, évidemment. Petit mardi matin, pourquoi ne pas en profiter pour nous dire un beau bonjour au moment où le soleil brille dans le sud de la province. J'espère que vous allez bien. 7h50 et on parle de manchettes maintenant, ce qu'on surveille dans la salle de nouvelles de Radio-Canada au moment où, oui, le radio-journal de 8h s'en vient rapidement. Jessica Chen, Brampton, on parle beaucoup de Brampton, il me semble, ce matin. Il y a un véhicule qui a eu un accident ce matin. Il a fait tomber plusieurs poteaux électriques et il y a plus d'un millier de foyers en ce moment qui sont privés d'électricité.
2: Oui, la police régionale de Peel a indiqué que l'événement s'est produit sur l'avenue Rosedale et que celle-ci sera par conséquent fermée sur la portion entre l'avenue Fairglen et la rue Mill pendant plusieurs heures jusqu'à la fin des travaux de réparation. Alors selon Electra Utilities, le fournisseur d'électricité de la région, plus de 4000 habitations et commerces ont été privés d'électricité à la suite de cette collision. Alors ce nombre a depuis été ramené à environ un peu plus de 1100 clients. D'accord. Alors que les équipes travaillent à rétablir le service.
1: En Ontario, moins de personnes se présentent au poste de conseiller scolaire dans les conseils qui sont sous tutelle de la province. Faut-il s'en inquiéter?
2: Les candidats doivent composer, en effet, avec la perspective de se faire élire pour un poste qu'ils ne pourront peut-être pas occuper. Le ministre de l'Éducation, Paul Calandra, a placé 8 conseils scolaires sous tutelle en raison de mauvaise gestion financière, sans donner toutefois d'échéancier précis pour la fin de cette mesure. Alors, au sein du conseil scolaire catholique du district de York, par exemple, environ la moitié des sièges ne comptent pour l'instant qu'un seul candidat inscrit. Les prochaines élections municipales, on le rappelle, dans la province, se tiendront le 26 octobre.
1: Et oui. Et au Radio-Journal de 8 heures, on va parler de Meta qui fait face à la justice américaine.
2: Oui, la maison mère de Facebook et d'Instagram comparaît aujourd'hui devant un tribunal fédéral à Oakland, en Californie. Mm-hmm. Plusieurs États américains lui reprochent notamment d'avoir rendu les jeunes addictifs à ces plateformes. On en apprendra plus sur ce procès dans le Radio-Journal de 8 heures.
1: Grand merci, Jessica. Et vous savez comme moi, surtout si vous avez des enfants à la maison, la rentrée scolaire est à nos portes. C'est une période où le rythme des enfants et des adolescents est bousculé. Et pendant les vacances, ils ont peut-être pris l'habitude de se coucher un peu plus tard qu'ils en ont l'habitude. Donc, comment est-ce qu'on fait pour améliorer la transition entre cette période de vacances et la rentrée scolaire pour éviter évidemment que le sommeil en prenne un coup? Mon collègue Patrick Foucault de l'émission Sur le vif en a discuté avec Rebecca Robillard. Rebecca Robillard, elle est professeure à l'École de psychologie à l'Université d'Ottawa. Elle est aussi chercheuse à l'Institut de recherche en santé mentale. On l'écoute.
5: Mais en fait, c'est ça, c'est qu'on s'est rendu compte que, premièrement, en Ontario, nos jeunes dorment pas assez. Selon des études récentes qu'on a faites, c'est 2 jeunes sur 3 qui dorment moins que les normes recommandées par la science au niveau du Canada. Et c'est en fait encore pire quand on regarde la période critique, là, quand on se prépare à la rentrée. Donc, on a créé cette petite trousse-là qui comprend, dans le fond, on commence avec un petit questionnaire. Donc, les gens se rendent sur notre site web recherchesommeil.ca puis répondre à quelques questions à savoir où est-ce que l'enfant se trouve présentement au niveau de son cycle éveil-sommeil, à quelle heure il se couche, à quelle heure il se lève, à quelle heure il doit se lever une fois qu'il commence l'école, combien de temps qu'il nous reste, et puis là, en fonction de l'âge de l'enfant, on fait un plan sur mesure pour aider les familles à vraiment là, installer un changement progressif si on le peut, au lieu de changer là, juste du jour au lendemain, de créer un peu un stress sur le système de sommeil. Donc, si on peut s'y prendre d'avance, c'est vraiment l'idéal. Dans notre trousse, on a aussi un petit livret avec des faits amusants sur le sommeil, un peu pour motiver les enfants aussi à en apprendre davantage sur pourquoi le sommeil, c'est important. On a une version aussi pour les ados, pour les jeunes adultes. Donc, on essaie de cibler là, plusieurs groupes d'âge.
6: Puis, pourquoi c'est important? Parce qu'on entend, il y a peut-être des jeunes, justement, qui nous écoutent en ce moment, qui se disent, oui, mon père, ma mère me disent que c'est important de se coucher tôt. Pourquoi c'est important d'avoir un bon sommeil quand on a l'âge d'un enfant ou d'un ado?
5: Ouais, mais en fait, on pourrait en parler pendant des heures, mais si on fait une histoire courte, pendant le sommeil, il y a des mécanismes biologiques qui vraiment renforcent les connexions dans notre cerveau, qui supportent les nouveaux apprentissages qu'on fait pendant la journée. Donc, un peu comme s'il y avait un mini-laboratoire là, dans notre tête qui continue de rouler pendant le sommeil, qui fait en sorte que ça renforce notre mémoire. Donc, on va performer encore mieux si on arrive à bien dormir. Puis évidemment, le sommeil, c'est aussi nécessaire pour rester bien concentré, pour résoudre des problèmes, pour réfléchir efficacement, puis même de façon créative. Ça va au-delà, évidemment, de la performance à l'école. C'est important dans la vie de tous les jours, mais on sait aussi que c'est bon pour la performance dans les sports, par exemple, pour comment on gère nos relations avec les amis, avec la famille. Donc, vraiment, le sommeil, c'est un des piliers là, de la santé, comme l'exercice, comme la nutrition, mais des fois, on a tendance à l'oublier un tout petit peu.
1: Voilà, c'était Rebecca Robillard, professeure à l'École de psychologie de l'Université d'Ottawa, chercheuse à l'Institut de recherche en santé mentale, qui parlait de l'importance, évidemment, du sommeil pour nous, adultes, mais pour les enfants aussi, et particulièrement peut-être les adolescents. 7h55, minutes, plantes tropicales, voici Astral Coyote.

C'est cette plante tropicale qui va nous amener jusqu'au bulletin d'information de 8 heures. Restez là. Au retour, on revient sur la conférence 2026 de l'Association des municipalités de l'Ontario qui se tient en ce moment à Ottawa. Il y a beaucoup, beaucoup à dire. On se retrouve tout de suite après le Radio-Journal de 8 heures.

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5: Saint-Pierre Plamondon affirme qu'un gouvernement du Parti québécois ne tiendra pas de référendum sur la souveraineté du Québec tant que Donald Trump sera le président des États-Unis. Le Canada pourrait-il échapper aux nouveaux droits de douane que les États-Unis menacent d'appliquer dès demain? Ottawa pourrait riposter si l'administration Trump va de l'avant.
6: On a des options ici au Canada. J'ai des plans pour n'importe quelle situation.
5: Et des États américains poursuivent l'entreprise Meta, qui est accusée de nuire à la santé mentale des adolescents.
7: Du côté de Meta, ce qu'on va dire, c'est qu'on peut pas imputer simplement aux réseaux sociaux la détérioration de la santé mentale d'une personne.
5: Bonjour, ici Mathieu Bellumeur. Bienvenue au Radio Journal. Le Parti québécois s'engage à ne pas tenir de référendum sur l'indépendance du Québec tant et aussi longtemps que Donald Trump sera le président des États-Unis. Le chef du PQ, Paul Saint-Pierre Plamondon, vient d'en faire l'annonce sur ses réseaux sociaux il y a une trentaine de minutes. Marie-Josée Paquette-Comeau est à Québec. Marie-Josée, d'abord, comment le chef péquiste justifie-t-il cette position?
8: Parce que le débat entourant l'avenir du Québec doit se faire dans des conditions éclairées et sereines, écrit Paul Saint-Pierre Plamondon sur ses réseaux sociaux. Il ne doit pas être confisqué par les soubresauts de la politique américaine. Il ajoute que l'imprévisibilité du président nuit à la qualité du débat ici au Québec. Alors, on comprend que Paul Saint-Pierre Plamondon veut rassurer les Québécois. Pas de référendum avant le 20 janvier 2029, tant que le président Trump est au pouvoir. Et pour bien comprendre la séquence, là, il y aurait une consultation sur une constitution provisoire en début de mandat, mais pour ce qui est du référendum sur l'indépendance, celui-ci serait après janvier 2029. Le Parti québécois, s'il est élu, veut me remettre de l'ordre dans les services publics et veut donc concentrer sa campagne électorale cet automne à ce sujet.
5: Et déjà, la Coalition Avenir Québec affirme que c'est un aveu d'échec de la proposition dans le contexte actuel.
8: Oui, nous avons posé la question au ministre des Finances, Éric Girard. Je vous laisse l'entendre.
9: Mais je pense que c'est une admission que sa proposition crée beaucoup d'incertitudes économiques dans un contexte qui est déjà rempli de défis.
8: Et les adversaires du Parti québécois, eux, pourraient y voir un recul de la part de Paul Saint-Pierre Plamondon, qui maintient toujours sa ligne de dire il y aura un référendum dans un premier mandat. Cependant, on voit que les doutes que ça crée avec la présidence américaine, alors les partis d'opposition pourraient accuser d'un recul.
5: Marie-Josée Paquette-Comeau à Québec, merci.
8: Merci.
5: Il reste moins de 24 heures avant l'entrée en vigueur de droits de douane américains de 50 % sur toute une série de produits canadiens. La délégation canadienne s'active d'ailleurs toujours à Washington pour conclure un accord et éviter cette nouvelle salve tarifaire. Valérie Gamache est à Ottawa. Valérie, Mark Carney et Donald Trump pourraient d'ailleurs se reparler dès aujourd'hui.
10: Un deuxième appel en quelques heures alors que les négociations n'ont pas permis jusqu'à maintenant de dénouer l'impasse. Cela dit, on sait peu de choses sur la discussion d'hier entre Donald Trump et Mark Carney. Tout ce que le bureau du premier ministre confirme pour l'instant, c'est qu'ils se sont parlé. Une conversation qui a eu lieu après que le ministre Dominique Leblanc ait rencontré le représentant américain au commerce Jamieson Greer et le secrétaire au commerce Howard Lutnick. Cette rencontre a duré 1h45. C'est la plus longue rencontre entre les deux parties depuis que Donald Trump a lancé cette nouvelle menace de tarifs. Selon une source canadienne, les discussions se sont poursuivies hier soir et de nouvelles rencontres doivent avoir lieu aujourd'hui entre les négociateurs canadiens et américains. Évidemment, la pression est forte pour arriver à un accord et éviter l'imposition de nouveaux tarifs ce soir. Le premier ministre, lui, a évoqué des négociations délicates et intenses qui ne devaient surtout pas se faire sur la place publique.
5: On comprend donc que tout peut encore arriver, les équipes de négociation qui sont sur le qui-vive.
10: Ouais, à ce point-ci, le fait que que la discussion se poursuive, c'est déjà ça. Donald Trump a lancé cette nouvelle menace il y a un mois déjà. Ça laisse présumer qu'il voulait se donner du temps pour négocier. Mais maintenant, il faut être prêt à toute éventualité. Et Mark Carney s'est dit prêt à tous les scénarios. Hier, lorsqu'on lui a demandé s'il planifiait de riposter à Donald Trump s'il mettait sa menace à exécution à minuit ce soir, il a répondu avoir des plans pour n'importe quelle situation.
5: Valérie Gamache à Ottawa, merci.
10: Au revoir.
5: En bref, maintenant au pays. Le gouvernement Carney met officiellement la hache dans la politique d'obligation de vente de véhicules électriques au Canada. La décision a été publiée dans la Gazette du Canada vendredi. Mark Carney avait promis de mettre en place des normes d'émissions plus strictes pour remplacer cette politique, mais rien n'a encore été décidé. Des consultations doivent commencer cet automne. L'Association canadienne des libertés civiles et l'Association des avocats de la défense contestent la constitutionnalité du nouveau système de libération sous caution en Ontario. Une personne accusée d'un crime doit dorénavant verser une caution en argent comptant pour obtenir sa liberté provisoire. Les plaignants affirment que la province viole la Charte canadienne des droits et libertés qui garantit le droit à une liberté sous caution raisonnable. Et les travaux de démolition ont commencé à l'école secondaire Tumbler Ridge en Colombie-Britannique. 5 élèves et une assistante pédagogique avaient été tués dans cette école lors d'une fusillade en février dernier. La tireuse de 18 ans avait aussi tué sa mère et son frère à leur domicile avant de s'enlever la vie. Une toute nouvelle l'école sera construite ailleurs dans la ville. Meta, la maison mère de Facebook et Instagram, se retrouve devant la justice aux États-Unis. Plusieurs États l'accusent d'avoir conçu des plateformes de manière à créer une dépendance chez les jeunes. Le débat sur le fond s'ouvre aujourd'hui devant un tribunal fédéral d'Oakland en Californie. Alexandre Lepoutre est avec nous. Les enjeux, Alexandre, de ce procès sont d'ailleurs considérables.
4: C'est un procès majeur d'abord par son ampleur, puisque Meta affronte une coalition de 29 États américains et leur accusation tient en trois volets. D'abord, selon eux, Meta aurait menti au public sur la nocivité de ses applications pour les adolescents. Deuxième point, le groupe aurait conçu certaines fonctionnalités pour les retenir, ce qu'on appelle le scroll, donc le défilement en continu. Et troisième point, le groupe aurait collecté les données d'enfants de moins de 13 ans sans consentement parental. Des accusations que rejette Meta, nous explique Marie-Pierre Jolicoeur, doctorante en droit des enfants dans l'environnement numérique à l'Université Laval.
7: Du côté de Meta, ce qu'on va dire, c'est que la santé mentale des adolescents, c'est complexe, donc on peut pas imputer simplement aux réseaux sociaux, finalement, la raison de la détérioration de la santé mentale d'une personne. Chaque cas est un cas unique, là, en quelque sorte.
5: Et que risque l'entreprise Meta?
4: D'abord, une amende considérable. Le chiffre est provisoire, mais on évoque les 200 milliards de dollars américains. Donc, ça représente une année de chiffre d'affaires du groupe. Aussi, le risque, bien sûr, d'une profonde atteinte à sa réputation. Et enfin, la justice pourrait forcer le groupe Meta à modifier ses fonctionnalités. Donc, on pourrait potentiellement, même ici, au Canada, en voir les impacts. La réponse de Meta, le groupe se dit en profond désaccord avec ses accusations et se dit confiant que les preuves vont démontrer, et là, je cite, leur engagement de longue date en faveur des jeunes.
5: Merci, Alexandre.
4: Je vous en prie.
5: Et la protection des adolescents dans l'univers numérique intéresse aussi les entreprises d'intelligence artificielle. OpenAI commence à déployer une version de ChatGPT spécialement conçue pour les 13 à 17 ans, avec des garde-fous renforcés contre les contenus liés notamment à l'automutilation, la violence et la sexualité explicite. Ces mesures voient le jour alors qu'OpenAI fait face à une poursuite aux États-Unis intentée par les parents d'un adolescent qui accuse son robot conversationnel, donc ChatGPT, d'avoir contribué au suicide de leur fils. L'inflation au pays est repartie à la hausse le mois dernier et vous l'aurez peut-être remarqué si vous avez acheté des appareils électroniques récemment. Le prix de ces produits ont connu une hausse importante depuis le début de l'année. Les géants de l'intelligence artificielle sont surtout responsables de cette flambée des prix qui est provoquée par la rareté des puces de mémoire vive. Reportage de Justine Bertrand.
11: En 2020, Sébastien Tremblay vendait la Xbox Series X au coût de 630 $ dans sa boutique de jeux vidéo. Aujourd'hui, le prix de la console s'élève à 1000 $.
12: Ça fait à peu près un an là, qu'on observe une hausse là, de prix là, au niveau des consoles, même les accessoires, les manettes, tout ça, ça monte de prix.
11: L'intelligence artificielle est majoritairement responsable de la flambée des prix de l'électronique, selon l'expert en informatique Sylvain Hallé.
13: Présentement, la chose qui est extrêmement en demande, c'est la mémoire des ordinateurs. Pourquoi? Parce que des géants comme OpenAI, Google et compagnie veulent développer des centres de données avec l'intelligence artificielle et ces technologies-là ont besoin d'énormément de mémoire.
11: La mémoire vive désigne le stockage temporaire de données qu'utilisent les ordinateurs. Elle est responsable de la rapidité et de la performance des appareils. Le prix de certaines puces ont augmenté de 400 % depuis un an. Pour Sylvain Allais, ce phénomène signifiera peut-être un changement de comportement.
13: Ça peut être une occasion, effectivement, de revoir la manière avec laquelle on consomme des ressources lorsqu'on développe des systèmes informatiques. Parce que c'est souvent quand l'être humain est au pied du mur qu'il finit par développer des techniques pour s'adapter. Peut-être qu'on est dans un moment comme celui-là.
11: Ici Justine Bertrand, Radio-Canada, Saguenay.
5: Voilà, c'était le Radio-Journal. Ici Mathieu Bellumeur, au nom de toute l'équipe. Merci d'être à l'écoute. Bonne journée.

0: minutes. Bon début de journée. Je m'appelle Martine Laberge. Vous écoutez, il n'y a pas deux matins pareils. On commence cette troisième heure avec Jessica Chen de la salle de nouvelles de Radio-Canada au centre-ville de Toronto. Jessica, on a appris que le réseau des camps d'été de l'Ontario fait face à des interrogations. C'est par rapport à une lacune importante en matière de sécurité des enfants.
1: En effet, Martine, alors actuellement, si le ministère de l'Éducation de l'Ontario exige des vérifications et des permis pour les camps destinés aux enfants de moins de 4 ans, aucune loi n'oblige en revanche les camps pour enfants de plus de 4 ans à vérifier le casier judiciaire de leurs enfants. Employés. Des experts juridiques dénoncent ce vide juridique qui laisse les parents dans l'incertitude quant à la sécurité de leurs enfants. Questionnés sur cette absence de réglementation uniforme, ni le ministère de l'Éducation, ni le bureau du solliciteur général n'ont répondu aux questions de nos collègues de CBC.
0: C'est étrange cette affaire-là. Merci Jessica. Avec Sarah Tomlinson, on parle de Mighty Dances in a Small Space.
2: Oui, on va beaucoup parler de danse contemporaine ce matin et aussi on va parler de la musique classique un peu plus tard, donc beaucoup à jaser.
0: Ouais, musique classique, le festival Big Lake dans le comté de Prince Édouard. Merci Sarah. Et dans l'actualité du jour, de la semaine, je vous dirais, il y a le premier ministre de l'Ontario, Doug Ford, qui était hier à Ottawa, a prononcé un discours devant les maires et autres dirigeants municipaux de la province parce que en ce moment, il y a cette conférence de l'Association des municipalités de l'Ontario dans la capitale fédérale. C'est un moment important où sont réunis les dirigeants municipaux de partout à travers la province qui parlent de bon nombre de sujets. Le premier ministre, dont a annoncé l'ouverture de candidatures pour bénéficier d'un financement pour les améliorations, pour les réparations ou les nouvelles constructions sportives et récréatives. Monsieur Ford est aussi revenu sur son bilan économique et la stratégie relative au centre de données présenté la semaine dernière. Je reviens sur tout ce qui était abordé par le premier ministre de l'Ontario hier devant les élus municipaux. Tasha Carradine, chroniqueuse nationale pour Post Media, journaliste politique à Toronto, est en ligne pour revenir sur ce discours-là. Bonjour, Tasha.
3: Bonjour, bon matin.
0: Qu'est-ce qu'il faut retenir du discours de M. Ford hier?
3: Bien, je vais tracer les grandes lignes. Oui. M. Ford a vraiment parlé d'investissement ou de paiement pour les infrastructures comme dans le domaine sportif, mais aussi les infrastructures pour créer ou faciliter la création de logements. Il a aussi parlé de son bilan sur les feux de forêt et disant que la province avait dépensé 1,5 milliard pour lutter contre ces forêts-là, ajouter des avions. Et il avait appelé déjà, je pense, au fédéral de demander qu'on en achète plus pour le Canada. Mais là, il a vraiment fait, je pense, s'est défendu un peu parce qu'on sait que les attaques sur le Canada qui sont venues des États-Unis, c'était certainement les feux de forêt en Ontario qui ont envoyé toute cette fumée il y a environ quelques semaines. Mais il a aussi parlé de ces fameux centres de données. Et là, c'est intéressant parce que là, il a invoqué encore Donald Trump. Il a dit que la raison qu'on devrait avoir ou que les municipalités devraient être ouvertes à ces centres de données-là, c'est parce que autrement, les données seraient envoyées aux États-Unis et dans les mains de Donald Trump. Dans les mains de Donald Trump. Il a littéralement dit ça. En même temps, il a dit qu'il faudrait payer pour que ces centres de données n'auront pas un break de la province ou un financement. Ils devraient payer et même peut-être plus pour leur électricité. Et la raison qu'il a fait ça, c'est parce que justement, il y a des villes comme Mississauga qui ont dit on ne veut pas de ça pendant un an. Oakville aussi ont voté pour un moratorium cet été pour un an. Pour ne pas étudier la question, regarder et ne pas avoir des centres de données chez eux. Alors, ce sentiment-là, c'est quelque chose auquel lui, en tout cas, il dit que c'est adressé à ça, mais en invoquant le spectre de Donald Trump.
0: Oui, et c'est intéressant parce que oui, clairement, il semble y avoir en tout cas un effet de la part des municipalités qui se disent « ouais, on va attendre », effet d'entraînement peut-être qu'il voulait hier avec avec cette allocution-là venir stopper là, finalement une espèce de vague en ce sens-là.
3: Oui.
0: Je voudrais vous entendre, Tasha, sur le fonds d'infrastructure récréative et communautaire sportive là, qu'il a annoncé, parce que je sais que dans plusieurs communautés, ça touche beaucoup les grandes municipalités, mais aussi les plus petites. Ce fonds-là, beaucoup de communautés en ont besoin, ont un besoin important au niveau des infrastructures. Est-ce qu'on sait comment il va être réparti entre les municipalités de l'Ontario, ce fonds-là?
3: Il n'a pas donné énormément de détails là-dessus. C'est plus que le fonds est ouvert, est là, et qu'il désire que les municipalités en prennent avantage. On sait cependant que c'est pour les petites municipalités, souvent ces infrastructures-là sont très clés à la communauté, peut-être même plus que pour les grandes. Alors, je pense que c'est une façon pour les conservateurs aussi de rejoindre leur public cible, qui sont les comtés qui sont à l'extérieur de la municipalité de Toronto, les petits comtés où ces choses-là comptent pour beaucoup.
0: On sait aussi que les municipalités demandent un financement prévisible, aide accrue pour l'itinérance.
3: Oui.
0: Parlez-nous de. Ouais, est-ce qu'il y en a parlé beaucoup, M. Fordia?
3: Ben, M. Ford a parlé vraiment de travailler avec une municipalité pour le mot exact, c'est crackdown on crime, c'est-à-dire il veut vraiment viser le crime. Et il a parlé justement de la fermeture des sites d'injection de drogue, finir avec les encampements dans les parcs. Cependant, ces choses-là sont vraiment plus dans le domaine municipal qui ont fait ça. À Toronto, ils ont fait ça dans certains coins, mais c'était la municipalité qui s'était en occupée. Et ensuite, il a dit aussi le système de bail. Il a vraiment plus parlé du crime que de l'itinérance comme telle, et disant qu'il faut essentiellement sortir ce monde-là des rues, les gens qui contribuent à l'itinérance, comme les gens qui prennent de la drogue, etc., mais avec des mesures qui sont plus punitives, probablement, que réhabilitatives.
0: En terminant, Tasha, comment a été reçu Doug Ford hier de la part des municipalités?
3: Ben, c'est intéressant parce que il y a des gens qui pensent dans les municipalités que il trouve que le gouvernement Ford, il a dit les belles choses, mais la façon qu'il consulte avec les municipalités, c'est pas nécessairement toujours très consultative. La province n'accepte pas la dissension. Certains ont parlé aux médias des chefs municipaux dans l'anonymat, qui ont dit on travaille avec la province, puis on n'est pas nécessairement je sais pas si on reçu, si on diverge de leurs opinions, sur les centres de données. En général, je pense que les argents que la province veut donner ont été bien reçus, mais la façon, justement, comme tu as dit, la façon que ces argents-là sont répartis, les décisions qui sont prises, ils ne se sentent pas tous à la table avec la province.
0: Oui, on ne sent pas toujours qu'on a l'oreille, ou en tout cas qu'on a l'écoute de la part du premier ministre et de ses ministres. Merci beaucoup, Tasha Carradine, d'avoir été des nôtres pour analyser un peu ce discours-là. Bonne journée.
3: Merci beaucoup. Bye-bye.
0: On reparle, on continue de parler de cette conférence de l'Association des municipalités de l'Ontario et pour cause, parce que c'est important. D'abord, toutes les municipalités de l'Ontario sont réunies, les dossiers sont gros, sont importants. Surtout là, on sait qu'il va y avoir des élections municipales au mois d'octobre. C'est la dernière rencontre des dirigeants des municipalités telles qu'on les connaît en ce moment. Et il y a une présentation prévue aujourd'hui qui a franchement piqué notre curiosité. C'est le Conseil ontarien du commerce des véhicules automobiles qui veut encourager les villes à protéger les résidents contre les ventes illégales de véhicules. Le Conseil dit que le public fait face à un nombre grandissant de risques en ce sens-là. Pour en parler, je reçois Maureen Harquail. Elle est PDG et registraire du Conseil ontarien du commerce des véhicules automobiles. Bonjour.
4: Bonjour Martine, ça me fait plaisir d'être avec vous ce matin.
0: Ben, ça me fait grand plaisir de vous accueillir, Madame Harquail. Parlez-moi donc du but de votre présentation aujourd'hui devant les maires de l'Ontario. Qu'est-ce que vous allez leur dire?
4: Oui, on sait qu'en Ontario, il y a un problème. Et le problème, c'est qu'on a des vendeurs de véhicules, d'automobiles, qui sont illégaux. et ils n'ont pas une licence ou une registration avec le Conseil ontarien du commerce des véhicules d'automobile, avec OMVEC. Et ça, c'est très, très concernant pour les consommateurs ici en Ontario. Les règlements, la loi en Ontario, c'est que si on veut, quelqu'un veut être un vendeur d'automobile, ils doivent avoir une registration, une licence avec OMVEC pour vendre aux consommateurs en Ontario. Mais on a des personnes qui ne suivent pas la loi et c'est pour ça qu'on essaye et on est présent aujourd'hui, les quelques jours ici à Ottawa, à l'Association des municipalités de l'Ontario, mm-hmm. pour encourager les municipalités de communiquer avec nous quand ils ont des problèmes avec des vendeurs de véhicules illégaux.
0: Ah, d'accord. Donc, s'il y a des plaintes du public, par exemple, ou qu'on s'aperçoit qu'il y a telle ou telle personne qui vend des véhicules illégaux dans notre municipalité, ben l'idée, c'est de communiquer directement avec vous. Est-ce que vous me disiez, en Ontario, on a réellement un problème? Est-ce que le problème est particulièrement important ici dans la province? Si oui, pourquoi particulièrement ici?
4: C'est un problème... Premièrement, parce que si un consommateur achète un véhicule d'un concessionnaire enregistré avec mm-hmm. OMVEC, ils vont avoir des protections qui incluent avoir une opportunité, s'il y a eu un problème, de parvenir de notre compensation fund. Je m'excuse, le mot ne me vient pas en français.
0: Compensation. Tout simplement.
4: Ça c'est une des choses qui est présent, qui peut D'accord. aider un consommateur s'il y a eu un problème. Si on achète un véhicule de quelqu'un qui n'a pas leur licence, le consommateur n'a pas l'opportunité d'aller à le fonds de compensation.
0: D'accord. Donc on n'est pas protégé. En gros, c'est ça. OK.
4: C'est ça.
0: Les nouvelles, parlez-moi un peu peut-être en terminant des nouvelles tendances qui vous inquiètent. Est-ce qu'il y en a des nouvelles façons, je sais pas, de vendre illégalement, nouvelles façons qui sont particulièrement dangereuses ou des tendances qui sont particulièrement inquiétantes pour les utilisateurs ou les consommateurs?
4: On sait que beaucoup de les achats ou au moins oui. les enquêtes sont faits sur l'Internet. On voit sur les Facebook Marketplace et Kijiji, on voit toutes des annonces pour des véhicules. Et ça, c'est un des plus grands problèmes, c'est que les consommateurs veulent avoir un bon prix quand ils vont acheter une voiture, puis ils vont souvent être encouragés d'acheter sur sur Facebook Marketplace mm-hmm. ou Kijiji. Et ça, c'est vraiment le premier problème. Et pour nous, à OMVEC, on encourage les consommateurs en Ontario. La première chose de faire, c'est de prendre le nom de la personne avec qui ils sont en discussion pour une voiture et prendre le nom et aller à notre site web pour mettre leur nom pour voir si la personne c'est un concessionnaire registré ici en Ontario. Ça, c'est la première chose à faire et c'est ça qu'on encourage les consommateurs à faire en Ontario.
0: D'accord. Donc, vous allez en parler cet après-midi devant les maires et mairesses de la province. Merci beaucoup, Maureen Harquell. Je rappelle aux auditeurs, aux auditrices que vous êtes PDG et registraire au Conseil ontarien du commerce des véhicules automobiles. Grand merci à vous. Bonne allocution. Aujourd'hui.
4: Merci beaucoup, Martine.
0: Au revoir.
4: Bonne journée.
0: Il est 8h24 minutes. Vous écoutez toujours Il n'y a pas deux matins pareil sur les ondes d'ici première ou sur l'application audio. Soit dit en passant, si vous voulez réagir, évidemment, ce que vous entendez, les propos que vous entendez à cette émission, rendez-vous sur l'application audio. Cliquez sur la bulle de conversation pour entrer en contact avec nous. Et on passe au monde de la danse maintenant, en particulier la danse contemporaine, parce que on peut participer à un nouveau concept qui rapproche le public aux danseurs. Je trouve ça intéressant ce que propose Mighty Dances in a Small Space, Sarah Tomlinson.
2: Oui, et le tout se passe au théâtre Deanne Taylor et le théâtre Video Cab. C'est un duo de danse contemporaine qui seront présentés dans un cadre ultra intime. Et en fait, on efface carrément la frontière traditionnelle entre l'artiste et le spectateur. Mm-hmm. Donc, c'est deux chorégraphies qui sont créées par deux des figures chorégraphiques bien connues au Canada, Peggy Baker et Jira Wolfe. Peggy Baker va présenter Since Then, qui est une exploration sur l'âge et le vieillissement, vieillissement et les prises de conscience qu'elle aurait voulu partager avec celle qu'elle était quand elle était plus jeune. Et c'est une exploration qui est portée par deux danseuses, dont une qui vient d'Ottawa, Jacqueline Itier, qui était au micro de ma collègue Katia Saint-Jean.
5: Nous sommes des femmes dans trois générations différentes qui vivent dans ce monde. Et Peggy, elle prend ça un peu d'un regard rétrospectif de son âge. Peggy a été inspirée par les écrits de Adrienne Rich. Nous, on a lu ces textes-là, mais elle avait vraiment l'idée en tête d'explorer ces thèmes-là ensemble. Puis, tu vois, c'est toujours un peu difficile de mettre des mots parce que c'est ces idées-là qui sont explorées en gestes, en studio. Elle nous a offert comme un mot à la fois. Elle nous a demandé d'interpréter un mot à la fois. Assez vite quand même, un mot comme tomber ou expansion ou rassemblement, la façon qu'on exprime ça. Puis elle a créé un peu comme nos phrases, par exemple, des séquences de gestes. Et c'est ça, tu vois, elle dit souvent que le public complète un peu l'idée de la danse dans la façon qu'ils vont l'interpréter dans leur moment aussi dans la vie.
6: Mais ce qui est intéressant aussi ici, c'est que vous avez choisi de changer un peu votre relation avec le public dans la proximité, dans l'intimité du public. Donc, le public qui est placé très, très proche de vous dans cette performance-là. Pourquoi c'était un élément essentiel pour cette performance-ci? Qu'est-ce que ça ajoute selon vous?
5: Alors, ça permet vraiment un échange intime entre nous comme interprètes et le public. Pourquoi pas aussi de se rassembler là ensemble d'une façon intime, de pouvoir vraiment partager les nuances des expressions entre nous comme un partenaire en duo. Comme pour moi, j'adore ça. Je suis dans mes 40.

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2: Parce que Jer Wolf présente aussi son duo New Work, et ça, c'est du 20 au 23 août, donc cette fin de semaine, au théâtre Deanne Taylor dans le quartier Riverside.
3: Et Sarah, Angélique Kidjo est officiellement étoilée sur le Walk of Fame d'Hollywood.
2: Oui, l'artiste franco-béninoise deviendra la première chanteuse africaine à disposer de cette étoile sur le prestigieux Walk of Fame lors d'une cérémonie prévue aujourd'hui à Los Angeles.
3: On l'écoute un tout petit peu à Golo. Voici Angélique Kidjo.

0: Et aux actualités régionales avec Jessica Chen. Jessica, depuis la confirmation d'un premier cas humain de virus du Nil occidental à Toronto à la fin juillet, plusieurs lots de moustiques ont été testés positifs dans la région.
1: Oui, et la ville de Toronto poursuit ses efforts de prévention contre le virus qui peut bouleverser une vie dans les cas les plus rares. Voici le reportage d'Elena Meyer.
2: Dès que je sens que j'ai un moustique autour de moi, je demande à quelqu'un de faire ça, qui est écrasé avant que je sois piqué.
3: À 60 ans, André Gagné était en bonne santé. Il travaillait pour Post Canada et rénovait des maisons. Puis, une piqûre de moustique a changé sa vie. Ce résident de Milton ressent d'abord des symptômes semblables à ceux d'une grippe et quelques jours plus tard, son état se dégrade brutalement.
2: Problème de penser, de faire des décisions normales. Je commençais à avoir des problèmes d'équilibre. Je commençais à avoir des problèmes à percoler. Je perdais l'équilibre, je frappais les murs, les portes.
3: Atteint d'une forme neuro-invasive du virus du Nil occidental, il passe près de 8 mois à l'hôpital.
2: J'étais pas capable de marcher, j'étais au lit, je pouvais plus rien faire.
3: En 2025, 319 cas ont été signalés au Canada, dont plus de la moitié en Ontario. Mais ce bilan ne montre qu'une fraction des infections, explique l'infectiologue Isaac Bogosh de l'Hôpital général de Toronto. Les cas recensés ne sont que la pointe de l'iceberg, dit-il. La majorité des personnes infectées n'ont aucun symptôme. Moins de 1% développent une forme neurologique. Toronto mise donc sur la prévention. La ville achève sa deuxième ronde de traitement qui aurait éliminé la quasi-totalité des larves dans les pussards échantillonnés. Ici, Elena Meyer, Radio-Canada, Toronto.
0: Et dans l'actualité, l'opposition est indignée d'apprendre que le Parti conservateur de l'Ontario a dépensé des milliers de dollars pour faire surveiller Bonnie Crombie en vacances en Jamaïque.
1: Si certains stratèges qualifient cela de recherche politique habituelle, d'autres y voient une dérive. La stratège conservatrice Amanda Galbraith estime que la démarche renvoie une très mauvaise image et que surveiller quelqu'un pendant ses vacances pourrait franchir une ligne inacceptable. Madame Crombie s'était rendue dans les Caraïbes en 2023, peu après avoir pris la tête du Parti libéral.
0: Scène judiciaire maintenant. La Commission des libérations conditionnelles du Canada a rendu ses raisons de ne pas libérer le mois dernier le meurtrier d'un policier de Toronto.
1: Clinton Gale est en prison depuis 32 ans pour le meurtre prémédité de l'agent Todd Bailey en 1994 et de tentative de meurtre contre le coéquipier de la victime, Mike Leon. Jean-Philippe Nadeau résume les raons de la Commission.
4: Les agents Bayliss et Leone effectuaient une patrouille autour de logements sociaux lorsqu'ils ont rencontré Clinton Gale. Le procès avait montré que le trafiquant de drogue ne voulait pas que les policiers découvrent qu'il faisait l'objet d'un avis d'expulsion des autorités de l'immigration. La commission explique que Clinton Gale manque d'introspection et qu'il conteste toujours les preuves présentées à son procès. Elle l'accuse d'avoir à nouveau changé la version des faits en présentant une nouvelle explication des événements du 16 juin 1994. Clinton Gale représente ensuite toujours un danger pour le public au Canada comme en Jamaïque.

0: La commission ajoute que son risque de récidive, bien que faible, demeure une préoccupation. Elle note que les conditions particulières qu'elle lui imposerait à sa sortie de prison ne seront pas applicables s'il devait être expulsé en Jamaïque. Son éventuelle réinsertion sociale ne pourrait donc pas être soumise à une surveillance en bonne et due forme, même s'il a le soutien de sa famille sur place. La commission a enfin tenu compte de la douleur et des réticences de la famille de la victime et de l'agent Léoné, qui s'oppose depuis plus de 30 ans à sa libération. Ici Jean-Philippe Nadeau, Radio-Canada, Toronto.
1: Santé Canada autorise un nouveau traitement pour soulager les bouffées de chaleur et les sueurs nocturnes, particulièrement chez les patientes atteintes d'un cancer du sein.
2: L'élan Zaneton, commercialisé sous le nom de Linquit, était déjà approuvé pour traiter ces symptômes chez les femmes ménopausées. Mais une nouvelle étude confirme son efficacité pour les patientes atteintes d'un cancer du sein, dont la thérapie anticancéreuse bloque la production d'œstrogènes, ce qui déclenche souvent de tels symptômes. L'oncologue Christine Brisden-Masley de l'hôpital Mount Sinai Health salue cette décision, soulignant que les femmes confrontées à ces effets secondaires disposaient jusqu'ici de très peu d'options.
1: Et en terminant, le joueur de basketball né à Scarborough, Jamal Magloire, a fait son entrée au temple de la renommée du basketball canadien cette année.
2: Celui qu'on surnomme Big Cat a été repêché au 19e rang en 2000. Il a évolué au poste de pivot pour 8 équipes différentes au cours de sa carrière. Il a disputé 12 saisons dans la NBA et s'est hissé jusqu'au match des étoiles en 2004 avant de conclure sa carrière chez lui avec les Raptors de Toronto. Alors champion avec les Raptors en 2019, en tant qu'entraîneur adjoint et consultant pour le développement des joueurs, il est aujourd'hui ambassadeur communautaire pour la franchise torontoise.
1: Merci Jessica.
2: Je vous en prie.
1: 8h35 minutes. Rapidement, écoutez, si vous êtes sur le réseau routier dans la grande région de Toronto, vous savez que on est au ralenti, en particulier la 401 ce matin, où il y a plusieurs accidents, des véhicules en panne, par exemple sur l'autoroute 401 Ouest Express, autour de la rue Dufferin. Il y a quelques collisions également, ce qui fait en sorte que la 401 ce matin, c'est absolument en fait à éviter si c'est possible pour vous. Comme à l'habitude, la Don Valley Parkway, c'est aussi au ralenti à cette heure-ci. Au niveau de la météo, rapidement, 19 degrés et un temps généralement ensoleillé au centre-ville de Toronto. La région de Hamilton, 16 degrés, aussi ensoleillé. Je termine avec la région de Penetanguishen, 14 degrés au moment où on se parle, au parc provincial Wasaga Beach. Dans l'actualité du jour, il y a, puis en fait c'était hier en particulier, là, il y a un virage majeur qui s'est ouvert dans les palais de justice de l'Ontario depuis hier. La règle du jeu change de façon radicale pour la libération sous caution. Je vous explique, c'est que l'argent comptant n'est plus une simple promesse. C'est désormais une obligation exigée d'avance. Et donc, entre la volonté du gouvernement de renforcer la sécurité publique et les inquiétudes des juristes qui craignent essentiellement une justice à deux vitesses pour les plus démunis, le débat est très, très féroce. On va tenter de comprendre ce qui se joue concrètement dans nos tribunaux. Nous sommes en ligne avec Anaïs Bussière-McNichol, avocate et directrice du programme Liberté fondamentale. C'est à l'Association canadienne des libertés civiles. Bonjour, Mme Bussière.
3: Bonjour.
1: En termes simples, qu'est-ce que ça change concrètement dans le système de libération sous caution en Ontario depuis hier? Est-ce que le changement de disposition s'applique systématiquement?
3: Oui, c'est quelque chose qui s'applique systématiquement dès lors que dans une demande de liberté sous caution, il y a un volet financier. Donc, la liberté sous caution, là, c'est une décision judiciaire qui permet à une personne qui est accusée d'un crime d'attendre son procès en liberté, dans la collectivité, plutôt qu'en prison. Maintenant, c'est une mesure qui repose sur la présomption d'innocence. Puis, la décision de remettre en liberté est souvent assortie de conditions.
1: Oui.
3: Par exemple, garder la paix, se présenter à la cour, etc. Et aussi, parfois, des exigences financières. Et là, c'est ce qui est en train de changer. Parce qu'en vertu du Code criminel du Canada, jusqu'à tout récemment, un tribunal pouvait libérer un accusé sous caution moyennant une promesse de paiement. Donc, une promesse de payer une somme si et seulement si l'accusé enfreint des conditions de sa liberté sous caution. Il y avait aussi une deuxième possibilité qui était d'exiger un dépôt en espèces versé à l'avance, mais c'était seulement dans des circonstances exceptionnelles et limitées. Et là, ce que fait le gouvernement de l'Ontario, bien, c'est vraiment une tentative de réécrire le droit fédéral en matière de libération sous caution, parce qu'il transforme la promesse de paiement en un dépôt en espèces. Donc, dès lors qu'il y a un volet financier à une libération sous caution, un dépôt d'espèces va être exigé et ça devrait être fait par l'accusé ou par sa caution. Et un accusé qui ne peut pas réunir la somme d'argent nécessaire ou qui ne peut pas trouver une caution capable de le faire dans les deux jours suivant sa libération, il va s'exposer désormais à être trouvé coupable d'une infraction provinciale.
1: D'accord. Et c'est en ce sens-là que vous trouvez que c'est injuste.
3: Mais oui, dans la mesure où ça veut dire que les accusés qui n'ont pas accès à des moyens financiers suffisants, soit ils vont rester en prison en attente de leur procès, parce qu'ils savent qu'ils ne peuvent pas payer ce montant-là à l'avance, ou ils vont sortir, ne pas être capables de payer et vont s'exposer à être trouvés coupables d'une autre infraction, cette fois-ci provinciale. Et donc, ces conséquences-là, ce n'est pas parce que l'accusé est particulièrement dangereux ou particulièrement à risque de fuite, c'est simplement parce qu'il n'a pas d'argent.
1: D'accord, parce que le gouvernement quand même, puis il faut le dire, le gouvernement dit que essentiellement ça va empêcher les récidivistes dangereux de retourner dans la rue. Est-ce que c'est une logique qui tient selon vous?
3: Non, pas du tout. C'est une très bonne question. C'est pas une logique qui tient la route dans la mesure où les nouvelles dispositions, elles s'appliquent à toute personne qui peut être mise en liberté moyennant un engagement de paiement, y compris les personnes qui sont accusées pour la première fois et celles qui font l'objet d'allégations non violentes. Donc, ce n'est pas un système qui cible les récidivistes ou les gens accusés de crimes violents. C'est un système qui cible tout le monde et qui punit les gens qui n'ont pas assez d'argent.
1: Est-ce que vous avez cette crainte, parce que vous me disiez, bon, c'est soit que la personne, essentiellement, si la personne n'a pas d'argent, elle va rester en prison. Au moment où, clairement, qu'il y a beaucoup de gens, c'est pas moi qui le dis, là, et des analystes ont dit, la population carcérale, nos prisons débordent déjà en Ontario. Est-ce que c'est une de vos craintes, ça, de se dire que c'est une mesure qui va augmenter nécessairement la population carcérale en Ontario?
3: Bien, c'est un risque qu'on entrevoit. Donc, outre le coût humain, là, de juste de simplement dire à cause de votre manque de ressources financières, vous allez devoir rester en prison ou vous allez devoir vous exposer à des infractions provinciales, il faut penser d'un point de vue collectivité aussi. Il y a un coût à garder des gens derrière des barreaux. Là. C'est certainement pas gratuit. Et plutôt que de prendre cet argent-là et de le mettre dans des ressources pour aider les gens à respecter leur conditions de libération sous caution, pour les aider à passer à travers cette étape difficile de leur vie, à un moment où elles sont encore présumées être innocentes d'ailleurs, bien, on prend cet argent-là et on le met pour garder des gens présumés innocents en prison en attente de leur procès.
1: On a bien compris, là, l'Association canadienne des libertés civiles se conteste, là, puis je vais vouloir vous entendre là-dessus. Mais premièrement, parce que vous l'avez mentionné, vous m'avez dit l'Ontario vraiment essaie de s'ingérer dans la compétence fédérale parce que le droit criminel relève de la compétence fédérale. Est-ce que l'Ontario a le pouvoir constitutionnel de modifier ces règles-là de cautionnement? Est-ce que ce sera ça votre argument principal?
3: Oui, donc notre argument principal, c'est un argument qui est technique, mais selon nous, tout simplement incontournable, c'est que ce nouveau système-là, c'est une ingérence de la province dans une compétence exclusive du fédéral. Donc, on a une constitution au Canada qui établit que le fédéral, il y a une compétence exclusive en droit criminel et le droit à la liberté sous caution, c'en est un volet important. Donc, notre position, c'est que le nouveau système mis en place par l'Ontario empiète sur cette compétence-là et même est en contradiction avec le code criminel. Parce que le code criminel, jusqu'à présent, il exige expressément que les tribunaux privilégient les promesses de paiement par rapport aux dépôts en espèces. Et là où le Parlement fédéral a prévu une exception, bien, l'Ontario en fait la règle.
1: Est-ce que l'Ontario est la seule province ou la première province à agir comme ça?
3: Oui, à notre connaissance, c'est une première au Canada.
1: D'accord. Qu'est-ce que vous prévoyez au niveau de votre lutte? Bon, là, je comprends votre argument principal. D'une part, bon, c'est entré en vigueur hier. Est-ce qu'il fallait déjà attendre que ça entre en vigueur pour vous de signaler votre opposition? Puis, quelle sera la suite des choses au niveau de votre lutte?
3: Bien, ça faisait un moment qu'on avait signalé notre opposition, mais en effet, on attendait aussi d'avoir les règlements d'application là, pour comprendre exactement qu'est-ce qui allait être mis en place par la province. Mm-hmm. Donc, dès qu'on a eu tous les détails qui étaient nécessaires, on a lancé notre contestation. Nous, c'est quelque chose qu'on estime qui est important, qui soit menée par une entité comme la nôtre, qui est un organisme à but non lucratif. Parce que sinon, franchement, ça va être une personne qui est accusée d'un crime qui aurait dû avoir le fardeau de contester la constitutionnalité de ces mesures-là. D'accord. Donc, on pense qu'on est bien outillé pour le faire. Outre l'argument dont je vous parlais en termes de compétences fédérales, on pense aussi que ces nouvelles règles-là, elles violent le droit de ne pas se voir refuser une caution raisonnable sans motif valable. Ça, c'est un droit qui est garanti à la Charte canadienne des droits et libertés. Et on considère que c'est aussi un système qui porte atteinte de manière plus générale à la présomption d'innocence, qui elle est aussi protégée au Canada par la Constitution.
1: Grand merci, c'était très, très clair. Anaïs Bussière-McNichol, avocate et directrice du programme Liberté fondamentale à l'Association canadienne des libertés civiles, va suivre ce dossier-là. Grand merci et bonne journée à vous.
3: Je vous en prie.
1: minutes. Vous écoutez toujours Il n'y a pas deux matins pareils. C'est Martine Laverge qui vous parle. À Brampton, l'usine de Stellantis pourrait fermer. C'est ce que dit essentiellement le syndicat Unifor qui a fait une sortie dans les médias vendredi. Unifor affirme que Stellantis discuterait d'une éventuelle fermeture et de la possible vente de son usine d'assemblage d'automobiles à une entreprise tierce qui n'a pas encore été identifiée. Stellantis n'a pas confirmé cette information et dit que sa priorité reste de trouver une solution de fabrication durable pour l'usine. Plus tôt à l'émission, j'ai fait le point avec Patrice Maltais. Il est directeur des relations avec les parties prenantes et des affaires québécoises chez Constructeurs mondiaux d'automobiles du Canada. Je lui ai d'abord demandé qu'est-ce que ça représenterait la fermeture de Stellantis à Brampton. Le voici.
4: Ben, c'est une démonstration, en fait, des problèmes qu'on a avec la guerre tarifaire. Donc, c'est vraiment ce qui se produit ici dans le cas qui nous occupe. Parce que c'est clair que Chrysler ou Stellantis avait de la capacité aux États-Unis, qui était capable de transporter du Canada jusqu'aux États-Unis avec les barrières tarifaires qu'on a placées. Ça devient moins viable du point de vue économique pour cette entreprise-là de continuer à construire des véhicules au Canada. C'est pas un de mes membres. Mes membres, qui manufacturent au Canada, c'est Toyota et Honda. D'accord. Eux sont encore capables de faire ça de façon économiquement viable. Il reste que le plus longtemps cette guerre tarifaire-là perdure, le plus difficile ça va devenir de garder toutes les opérations au Canada.
1: Ouais. Rappelons que l'usine, bon, on sait qu'il y a des gens à l'arrêt depuis 3 ans pour des travaux de modernisation. C'est une pause qui est devenue indéterminée l'an dernier après que la compagnie a annoncé qu'elle déménageait la production des Jeep Compass aux États-Unis. À ce point-ci, est-ce que vous avez encore espoir qu'elle rouvre? Est-ce que vraiment vous dites que ça dépend des négociations avec les États-Unis?
4: Ça va être vraiment un gros, gros facteur, effectivement.
1: Ouais. D'accord. Quelles sont vos attentes comme telles, si je restais sur cette lancée-là, vos attentes sur le prochain accord commercial avec les États-Unis, qu'est-ce qu'il faudrait qu'il fonctionne, qu'est-ce qu'il faudrait, ne faudrait pas céder?
4: Ben, dans un monde idéal, on reviendrait à la situation qu'on avait au départ, c'est-à-dire qu'on n'avait aucune barrière tarifaire entre les États-Unis, le Canada et le Mexique pour l'industrie automobile. C'est une industrie qui est intégrée complètement depuis au-dessus de 60 ans où on fonctionne, on construit des véhicules ensemble comme s'il n'y avait pas vraiment de frontières. Donc, il y a beaucoup de choses qui passent d'un côté des frontières à l'autre. À mesure qu'on avance dans la production d'un véhicule, la production des pièces, le fait que ces barrières tarifaires ont été imposées depuis maintenant quasiment un an, là, ça met du sable dans l'engrenage, comme on dirait. Là. C'est-à-dire que c'est beaucoup plus difficile à gérer. Et puis évidemment, ou du point de vue économique, c'est pas viable.
1: Et vous avez des rencontres, je pense, toutes les semaines avec vos collègues du secteur d'automobile des États-Unis et du Mexique. Oui. Qu'est-ce qui se dit en ce moment?
4: Ben, les efforts qu'on fait, c'est parce que je parle aux parties prenantes, ça fait partie de mon titre, là, mais c'est la même chose pour les choses qui sont pour les collègues aux États-Unis et au Mexique. Tout le monde est pas mal d'accord à savoir que l'ACEUM, c'était un très, très bon accord. En fait, les États-Unis ont été capables d'en retirer le plus gros du bénéfice, c'est-à-dire qu'en termes d'investissement étranger dans l'automobile, ils ont eu plus que 75% de ces investissements-là dans la période de l'ACEUM en tant que tel. Je parle même pas de NAFTA avant ça, puis n'importe quoi, de l'ANENA. Pour l'ACEUM, ils ont eu au-dessus de 75%. C'est-à-dire c'est difficile pour nous de comprendre c'est quoi vraiment le problème des États-Unis, à savoir si quelqu'un qui pense qu'ils n'ont pas eu leur part du gâteau, ils ont eu plus que leur part. Donc, tout le monde est d'accord que cette entente-là fonctionnait très, très bien pour les trois partenaires. Et on essaie le plus possible, à travers les contacts avec les parlementaires, avec les membres de la Chambre des représentants ou les sénateurs aux États-Unis, de dire, écoute, il faut qu'on revienne à ce qu'on avait avant. C'est ce qui fonctionnait le mieux. C'est eux qui décident, malheureusement, c'est le président Trump.
1: Ouais, c'est ça. Hein? Mais M. Maltais, juste pour m'assurer de bien comprendre, quand vous dites tout le monde autour de la table, même les Américains, là, vos collègues américains disent, écoutez, pourquoi est-ce qu'on voudrait plus? Même vos collègues américains disent ça?
4: Oh, absolument. En fait, quand on regarde les il y a eu plusieurs dizaines de milliards de coûts qui ont été ajoutés à tous les membres de l'industrie, y compris aux États-Unis, sur le simple fait qu'il y a eu une imposition de tarifs. Puis des milliards, là, c'est pas du change, là. Ça fait que c'est très difficile à gérer pour tous les acteurs de l'industrie, y compris aux États-Unis. Puis pour aux États-Unis ou également, c'est une entente qu'on veut remettre en place le plus rapidement possible.
1: C'était Patrice Maltais, directeur des relations avec les parties prenantes et des affaires québécoises chez Constructeurs mondiaux d'automobiles du Canada.

0: Pour du festival Big Lake dans le comté de Prince Édouard, festival de musique classique, Sarah.
1: Oui, ça existe dans le comté de Prince Édouard depuis son lancement en 2021. Et c'est un festival qui célèbre, comme vous l'avez dit, le monde de la musique classique grâce à des artistes un peu partout dans le monde. Mais ce qui distingue ce festival des autres, c'est vraiment sa mission de présenter la musique classique dans des espaces accessibles, donc dans des espaces décontractés, plus intime. Et cette année, plusieurs musiciens de renom y seront, dont Kirsten Leon, célèbre violoniste canadien de renommée internationale qui assure le concert d'ouverture, ainsi que Philippe Chiot, qui est un pianiste lauréat d'un prix Juno. Et comme va vous expliquer Elisa Lee, cofondatrice et directrice générale du festival Big Lake, qui a été au micro de ma collègue Katia Saint-Jean.
2: Dans ma carrière, j'ai visité toujours les moments traditionnels, comme dans les grands concerts, les salles de concert. Et c'est beaucoup éloigné de la public. Et je trouvais que je suis quelqu'un, j'ai une personnalité qui est très vif et j'aime beaucoup les gens. Alors, je trouvais ça toujours un peu un pitié et je voulais ramener les distances un peu plus proches. Et aussi, il y a une perspective que les musiciens classiques sont un peu ennuyants ou peut-être très sérieux. Et en tout cas, c'est vraiment pas toujours vrai. Et on est très amusants, on a des personnalités très, très ouvertes. En tout cas, les musiciens qui viennent à Big Lake sont vraiment comme ça. Et je crois que à Big Lake, les gens peuvent sentir ça très très fort.
3: C'est ça personnifie peut-être un peu les musiciens, mais aussi la musique qu'on peut avoir certains préjugés sur la musique classique par rapport à la niche. Pour qui la musique classique est, quel genre de public écoute ce genre de musique-là, alors qu'à Big Lake, on enlève un peu ces barrières-là, si je comprends bien aussi.
2: Exactement, ouais, exactement. C'est une expérience plus personnelle et moins intimidante. Si on peut dire ça.
3: Puis le thème du festival cette année, c'est les classiques. Donc, parlez-nous-en un peu parce que, bon, on présente la musique classique, mais cette fois-ci, on veut vraiment aller, j'imagine, dans les compositeurs, dans les grandes chansons du répertoire. Donc, parlez-nous un peu de la vision que vous avez prise pour la programmation de cette année.
2: C'était un peu, je ne sais pas, chaque année, il faut que j'ai une idée. Et les classiques, parce que Big Lake était toujours un festival qui a toujours peut-être, on a pousser les barrières. Et cette fois-ci, je voulais aussi démontrer et un peu raconter pourquoi il y a des pièces qui sont vraiment les classiques de notre répertoire. Et les gens peut-être savent pas pourquoi. Et on va raconter un peu l'histoire de cette œuvre. Et pour ouvrir cette monde pour les gens qui sont un peu plus hésitants d'aller à le festival. Et c'est très facile de rentrer dans le monde classique avec ces pièces.
3: En terminant, j'aimerais parler un peu de l'évolution du festival parce qu'on en a, on l'a évoqué au tout début. Au début, c'était vraiment juste de mettre en place un concert sans attente. Et là, ça fait 6 fois que vous mettez en place le festival. Qu'est-ce que vous avez remarqué à travers les dernières années qui vous inspire pour la suite des choses?
2: J'ai remarqué que les gens sont vraiment ouverts pour les expériences nouvelles. Il faut seulement vraiment les présenter dans une manière où on les invite de venir. Et je crois que je suis très touchée parce que on y a beaucoup de gens qui n'ont jamais été à un concert classique. Et ils sont plus âgés. Et c'est ça, c'est pour moi, c'est un peu incroyable parce que c'est qu'est-ce que je fais tous les jours. Mais en effet, ils m'ont dit merci beaucoup pour, j'ai jamais, allé. Et peut-être je n'aime pas, c'est pas mon favori, mais je suis très ouverte maintenant pour, rentrer dans ce monde. Et ça, c'est pour moi, c'est vraiment, c'est pourquoi je fais tout le travail pour Big Lake.
1: C'était Elisa Lee, cofondatrice et directrice générale du festival Big Lake. Le public est invité à découvrir des chefs-d'œuvre du répertoire classique qui ont su résister à l'épreuve du temps. Un festival qui se déroule du 21 au 29 août, donc quand même quelques jours pour aller découvrir 10 concerts et des événements tout au long de la semaine. Et les billets et la programmation sont disponibles sur leur site web biglakearts.com.
0: Et Sarah, on se fait plaisir puis on va entendre ce pianiste lauréat d'un prix Juno, Philippe Chiu. J'ai choisi une pièce d'un... En fait, c'est mon compositeur préféré, je l'avoue, compositeur Claude Debussy. Voici Philippe Chiu.

0: Claude Debussy, mais interprété par Philippe Thieu. Moi, personnellement, Claude Debussy, je pourrais entendre ça jour et nuit, ou presque. C'était petite suite pour piano quatre mains. Oh. C'est comme ça qu'on commence notre mardi matin. En tout cas, je sais pas si on le commence, mais nous, on le finit à l'émission. C'est presque le moment de vous saluer pour la journée. Avant, un petit mot, justement, Sarah, qu'est-ce qu'on prépare? Qu'est-ce que vous avez à nous recommander pour la journée?
1: Pour une bonne sortie gratuite cet après-midi, oui? On peut se rendre au Musée royal de l'Ontario, qui est gratuit de 16h à 20h30, grâce à l'événement des soirées gratuites du troisième mardi de chaque mois. Et donc, les expositions spéciales ne sont pas incluses, mais il y a quand même de quoi à voir. Et,
0: oui.
1: Mais il faut réserver la place en ligne et sélectionner le troisième mardi du mois dans le calendrier pour obtenir cette entrée gratuite.
0: Ah bon? OK, on ne peut pas juste y aller. Il faut le dire avant, il faut aller sur Internet. Merci, exact. Sarah Tomlinson. À demain! Nos journalistes d'ici Ontario sont déjà à l'œuvre depuis tôt ce matin pour couvrir l'actualité. Jessica, qu'est-ce qu'on surveille dans la salle de nouvelles aujourd'hui?
2: Eh bien, on va notamment parler de la situation de certains Turcs sinistrés après le séisme de 2023 qui ont bâti une nouvelle vie dans la région du Grand Toronto et qui disent que leur statut d'immigration au Canada est à présent menacé parce qu'ils font face à l'expulsion. Luna Marché a parlé avec certains d'entre eux et fera le point sur leur situation pour nous.
0: Merci Jessica, merci à toute cette équipe. On se retrouve demain matin. Je vous souhaite une très très belle journée à l'antenne de Radio-Canada. À demain.
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Très bon début de journée à tous et à toutes et bienvenue à cette émission de l'Effet Pogonade du mardi 18 août. Au microphone, c'est Nicolas Titley qui vous accompagne jusqu'à midi. Et aujourd'hui, à l'émission, on soulignera les 20 ans d'un album marquant de la longue et prolifique carrière de Vincent Vallière. Il y a également Phoebe Bridgers, l'une de nos artistes chouchous, qui est de retour avec un nouvel album. Et on va commencer en musique avec Gustafsson, mais tout d'abord, voici Carré Moellette.

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1: Nouveauté qui nous vient d'une chanteuse française du nom d'Amoué, A-M-O-U-E. Tréma. Moi, j'aime beaucoup l'utilisation du tréma dans les noms. Et puis, elle est originaire de Lille. Et son premier contact avec la musique remonte à loin quand même. Dès l'âge de 8 ans, elle a appris le piano. Elle l'a appris au Vietnam, qui est un endroit où elle a vécu, on est bien loin de Lille, du nord de la France. Et lorsqu'elle est revenue en France, à l'âge de 20 ans, elle était déjà armée d'une certaine formation musicale. Et elle s'est dit, moi, je pense que je veux faire carrière dans la musique. Elle s'est joint à un groupe, une formation électropop que vous connaissez peut-être, qui s'appelle Quasi Lambiste. Et c'est en faisant des tournées un peu partout à travers le monde avec son groupe qu'elle a commencé à développer sa propre écriture. Et puis, il y a beaucoup de temps à attendre lorsqu'on est en tournée, des longues rides de boss, comme on dit dans l'industrie, et qui nous permettent donc justement de flâner et de penser. Et elle a donc créé un monde qui était quand même assez rythmé, assez dansant, assez pop. Et elle s'est lancée dès 2021 en français avec Tes larmes. Ça, c'est une chanson quand même plus sentimentale. Et par la suite, elle a lancé plusieurs EP et singles. C'était vraiment son format de façon très régulière, quand même assez constante. Je le disais, il y avait un côté pop assez dynamique, assez rythmé dans ce qu'elle faisait. La chanson qu'elle nous a proposée récemment est une véritable ballade, mais elle a un côté... chaleureux, je dois dire, parce que c'est une chanson vraiment très estivale, qui parle de plage, d'écume, de vagues et de premières amours. Alors, cette chanson-là, vous allez l'entendre dans quelques instants. Vous allez remarquer, si vous connaissiez déjà son travail, que là, on est dans un mode beaucoup plus calme. Voici Amoué qui regarde l'horizon.

C'était la jeune chanteuse belge Juliette Grégoire avec Train pour Bruxelles. Si vous la suivez sur ses réseaux, vous avez peut-être vu qu'elle a tout récemment lancé une autre chanson au titre qui lui colle très très bien. Ça s'appelle Surfer Girl Mélancolie. On poursuit avec Canen accompagné de Safia Nolin. Voici Dead Shopping Mall.

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1: Je vous annonce que dans les prochaines minutes, nous allons célébrer le 20e anniversaire d'un album très marquant de la carrière de Vincent Vallière. Moi,

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Vous savez que vous êtes un vétéran de la chanson lorsque vous pouvez compter les jalons de votre carrière en décennies. C'est exactement ce qui arrive à Vincent Vallière, qui célèbre cette année les 20 ans de son album Le Repère Tranquille. On pourrait dire que c'est l'album qui a peut-être tout changé pour Vincent Vallière. En fait, l'album qui a confirmer le choix de la musique, parce que ça n'a pas toujours été si évident pour lui. C'est le quatrième album de sa discographie. Il arrive après son premier, qui est arrivé en 1999, 30 arpents. Et je regardais encore la pochette de cet album-là, sur laquelle Vincent a parfaitement l'air d'un ado. On y retrouve des chansons comme Tigui qui se détruit, Faut que tu fasses fort. C'est pas encore toute la finesse d'écriture qu'on va retrouver plus tard. Et lui-même, en fait, est un peu dubitatif. Bien qu'il y a quand même de bonnes réactions suite à l'apparition de ce premier album, il se demande encore, est-ce que ce sera véritablement comme ça que je vais gagner ma vie? Il va faire deux autres albums par la suite, Bordel ambiant, chacun dans son espace, qui vont lui permettre de peaufiner sa recette. Mais pendant ce temps-là, il se prépare toujours peut-être à une autre carrière, celle d'enseignant au secondaire. Il va suivre des études de français, de littérature, et ça va l'aider dans sa propre pratique, je pense, mais fort heureusement pour nous, c'est pas l'enseignement que Vincent Vallière va choisir. Arrive donc ce quatrième album, Le Repère Tranquille, et là, il travaille avec son grand complice, Éric Goulet, pour faire un album peut-être plus folk, peut-être plus intimiste, qui se rapproche aussi de ses grandes influences, les plus grands de la chanson, les Bob Dylan, les Johnny Cash. Et puis, Vincent Vallière va dire lui-même que cet album-là est celui qui va suivre, évidemment, Le Monde Tourne Fort, sur lequel on retrouve son grand succès On va s'aimer encore. C'est là, dit Vincent, que j'ai pu constater que j'allais faire ça dans la vie. J'ai trouvé ma méthode, j'ai trouvé mon public. Et effectivement, je pense qu'il y a des gens qui le suivent fidèlement depuis ce moment-là. Le succès populaire va être au rendez-vous, le succès critique également. Et là, Vincent Vallière s'installe comme l'un des grands auteurs-compositeurs folk-pop du Québec. Alors, on va se faire plaisir à écouter la première chanson de cet album. C'est une de celles que j'aime beaucoup. En attendant d'aller voir Vincent sur scène, puisque dès le mois de septembre, il va faire une série de concerts qui l'amène jusqu'au mois de mars 2027. Alors donc, la première chanson de cet album, Le Repère Tranquille, la voici, c'est Un quart de pièce.

Alex Burger qui sera en spectacle au Théâtre de Verdure du Parc La Fontaine de Montréal. Un endroit absolument magnifique pour voir des spectacles. Le lendemain, le samedi donc de ce week-end, Marie-Céleste sera là. Et la série de concerts gratuits du Théâtre de Verdure va se terminer mercredi prochain avec les Bar Brothers. Malheureusement, ça affiche déjà complet. Pour le reste, pour Marie-Céleste et Alex, ben il reste des billets. On poursuit avec Véronique Sanson.

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1: Oh oui, on l'aime, cette autrice, compositrice, interprète américaine du nom de Phoebe Bridgers. Phoebe Bridgers qui a fait ses débuts avec un premier album en 2017 et qui a imposé une signature indie folk très, très emo. Il y a vraiment une écriture à fleur de peau chez Phoebe Bridgers qui a touché plusieurs cœurs de slush, on pourrait dire, pour citer quelqu'un. Elle s'est fait connaître par différents projets. D'abord, son album solo Punisher qui a vraiment marqué les esprits, tout comme les projets collectifs auxquels elle a participé, notamment Boy Genius, où on la retrouvait aux côtés de Lucy Dacus et l'autre, j'oublie son nom, la troisième de Boy Genius. Elle a également collaboré avec Connor Oberst de Bright Eyes, dont j'ai parlé un petit peu plus tôt cette semaine dans un projet qui s'appelait Better Oblivion Community Center. Bref, c'est une artiste très, très prolifique, il faut le dire, talentueuse, évidemment, mais qui a fait un petit retrait de la vie publique ces derniers temps pour se reconstruire et revenir avec une œuvre vraiment marquante. Ce nouvel album, donc, nous est apparu la semaine dernière. Ça s'appelle Lost Weekend. Et c'est un disque très, très personnel puisqu'il est marqué par le décès du père de Phoebe, Tony Bridgers, qui est décédé quand même en décembre 2022. Ça fait un bout de temps, mais là, elle a pris le temps vraiment de digérer, je pense, ce choc émotionnel et de le distiller dans ses nouvelles chansons. Et il y a encore ce petit côté folk, ce côté intimiste, cette voix feutrée. On a l'impression que Phoebe nous chante directement dans le creux de l'oreille. Et si la présence de son père était là, en fait, paradoxalement, l'absence de son père était présente sur l'album précédent, notamment sur une chanson qui s'appelait Kyoto, qui était assez touchante et qui parlait justement de la difficulté de connecter avec cet homme dans sa vie. Et là, vraiment, le fantôme de son père apparaît sur tout cet album-là. On l'entend même sur un message téléphonique qu'elle a intégré dans une des chansons. Donc, encore là, on est dans la mélancolie, mais il y a quelque chose de aussi synthétique dans cet album-là qui s'ouvre sur une pièce où la voix est très, très travaillée, mais on n'a pas l'impression de l'autotune qu'on a tant entendu, mais plutôt des travaux de Laurie Anderson il y a des années. Cette voix complètement triturée, c'est très intéressant. Ça nous met tout de suite dans une ambiance différente. Il y a des duos intéressants, notamment avec quelqu'un qui s'appelle Son John Johnson. Et plusieurs pensent que, en fait, c'est Cameron Winter du groupe Geese qui se retrouve là. Il y a, en tout cas, des très, très belles critiques jusqu'à présent. 8,4 sur 10 pour Pitchfork, 5 étoiles pour le Guardian, 4,5 pour le Rolling Stone. Donc, vraiment, un concert de louanges pour Phoebe Bridgers qui le mérite bien. On va se faire plaisir et écouter donc pas la pièce-titre, puisque l'album s'appelle Lost Weekend, mais la chanson qui suit s'appelle Lost Boys.

C'était Carla Blanc, accompagnée d'Evelyne Brochu, évocation mythologique, Héra. Vous avez des questions, d'ailleurs, sur les chansons que vous entendez à l'émission? Ben, n'hésitez pas à aller faire un tour sur notre page web et cliquer sur l'onglet « Musique diffusée ». Et si vous voulez communiquer avec nous, nous envoyer vos commentaires, vos questions et autres, ben, vous n'hésitez pas, vous prenez la petite bulle de conversation qui se trouve sur l'appli audio. Et ben, nous, on va se faire un plaisir de vous lire. On poursuit avec Sunsetto. Voici « Don't Leave ».

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1: Un artiste polarisant du nom de Jack Harlow qui est arrivé dans le monde du rap avec son premier simple à succès, une chanson qui s'appelait What's Poppin' en 2020. Et depuis son apparition dans le paysage musical, Jack Harlow séduit autant qu'il agace. Plusieurs personnes trouvent que son côté pop rap, un peu à la Drake, n'est pas très sérieux. Et pourtant, ça ne l'a pas empêché de connaître énormément de succès. Il a fait ses débuts en faisant la première partie d'un artiste très, très respecté du nom de Vince Staples, rappeur américain. Et par la suite, plusieurs chansons très, très pop qui lui ont permis de gravir les palmarès. Industry Baby avec Lil Nas X, Lovin' on Me, First Class, What's Poppin', 3D avec l'un des membres de BTS, Jungkook. Ce sont toutes des chansons qui lui ont valu d'obtenir le statut de superstar sur les plateformes de diffusion en continu. Hein. On compte ses écoutes en milliards maintenant. Et il est arrivé au printemps 2026 avec un projet qui voulait nous le montrer sous son jour le plus sérieux. Il y a beaucoup d'artistes comme ça qui, après avoir fait un peu de rap, disent on va se frotter au jazz, on va se frotter à autre chose. Et là, il a fait un album entièrement R&B, néo-soul, avec beaucoup, beaucoup d'influences de jazz, qui s'appelle Monica. Et c'est un album qui lui a valu d'être éviscéré par la critique. L'influent Anthony Fantano, alias The Needle Drop, qui se décrit toujours comme le plus grand nerd de musique d'Internet, a parlé d'un album de R&B néo-soul complètement dénué d'assaisonnement. Le magazine Pitchfork lui a accordé la note catastrophique de 3,1 sur 10. Et d'ailleurs, les lecteurs de Pitchfork étaient dans le même sens, c'était 4 sur 10. Bref, il y a beaucoup de gens qui ont dit non, là, franchement, on pouvait tolérer ton petit côté pop, mais là, le côté neo-soul, R&B, ça ne passe pas. Je vous invite quand même à aller faire un tour et écouter cet album-là. Vous y trouverez peut-être quelque chose d'intéressant, mais je dois avouer qu'effectivement, ça manque un peu de personnalité. Alors, si vous aimez quand même néanmoins, et si vous aimiez Jack Harlow, sachez qu'il sera de passage, c'est aujourd'hui même, à Toronto. Et on va se faire plaisir et revenir à son côté plus rap, pop, une chanson qui échantillonne Fergie. Voici First Class.

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1: Talk, artiste d'Ottawa qui a marqué l'imaginaire et séduit les cœurs de bien des Québécois à travers quelques performances mémorables, dont une au Festival d'été de Québec en 2023, alors qu'il jouait sur les plaines. En fait, il était tellement excité à l'idée de jouer sur les plaines qu'il s'est fait tatouer un drapeau fleur-de-lysée sur l'épaule avant de donner son concert. Il avait aussi interprété une version vibrante de la zigueuson de la bottine souriante. Bref, il avait tout, évidemment, pour séduire les gens de Québec et du Québec en général. L'homme, donc, originaire d'Ottawa, je le disais, a quand même fait beaucoup de concerts à grand déploiement. Il a assuré les premières parties de Shania Twain, de Luke Combs, de Imagine Dragon. Et il a annoncé récemment, d'ailleurs, ça c'est intéressant, sur ses réseaux sociaux, car si vous avez déjà vu Talk, c'est un type vraiment extrêmement flamboyant dans ses costumes, dans sa présentation, dans sa dégaine. Il a dit qu'il serait vraiment prêt à représenter le Canada à l'Eurovision. Vous savez, on parle de joindre les rangs de ce concours assez particulier et très européen, je pense, dans sa culture. Je ne sais pas, ce serait drôle de voir des artistes nord-américains présenter, quoique Céline Dion l'a déjà fait pour représenter la Suisse. Talk n'avait pas sorti de nouveau matériel studio jusqu'à ce qu'il nous revienne en mai dernier avec une nouvelle chanson, vous allez entendre dans quelques instants. Et cette chanson-là s'inscrit dans un nouveau cycle de création. Il a créé un personnage qui s'appelle Ozzy Moon, un ancien rocker, glam rocker, recyclé en lutteur professionnel. Il dit que depuis 2 ans, en fait, ce sur quoi il travaille, c'est un véritable opéra rock. Bien hâte de voir ce que ça va donner. Donc, le 28 août, il devrait y avoir un 4e extrait, en fait, de ce projet à venir. Il nous a livré une chanson par mois, là, en mai, juin et juillet. Et on va en découvrir l'une d'elles. C'est une pièce qui s'appelle Up and Away. Voici Talk.

Seriez-vous nommé toutes les femmes qui ont inspiré des titres de chansons de Jean Leloup? Isabelle, bien sûr, Nathalie, Sarah, Cookie, est-ce que ça compte? Laura, qu'on vient d'entendre. Ça, c'est une bonne question de nerd de musique. Il y en a d'autres. Écrivez-nous si vous connaissez toutes les femmes qui ont inspiré des chansons de Jean Leloup. On poursuit avec Paupières, mais juste avant, voici High Classified.

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1: Notre découverte d'aujourd'hui s'appelle Marie J. C'est le nom d'artiste de Marie Jalut. Elle est lausannoise, donc suisse, et elle raconte dans sa bio que, en fait, son amour de la musique, elle le tient de sa grand-mère qui lui a offert un jour une guitare rouge vif qui sonnait un peu la canne et qui avait été achetée pour 150 francs suisses à l'époque. Et puis, elle a eu tout de suite le coup de foudre pour la musique. Elle s'est dit, ben, non seulement ben, ça me permet d'exprimer quelque chose, mais je pourrais en plus raconter toutes les nombreuses histoires qui m'habitent. Elle a voulu faire sa propre comédie musicale. D'ailleurs, elle s'est exilée à Londres pendant un moment pour y apprendre la composition et se dire peut-être que c'est là-dedans que je vais me lancer. Elle est revenue chez elle et elle a redécouvert le français pour ses propres chansons. Elle a un côté très, très pop qui a beaucoup d'éléments de musique électronique. Elle a connu un certain succès avec son premier projet Trottinette et elle est revenue cette année à l'âge de 24 ans. C'est en juin dernier avec un deuxième opus qui s'appelle Le Rose, c'est Has-Been. Et ça témoigne un peu de l'humour parfois grinçant de Marie J et qui revendique vraiment sa posture féministe. Et dans cette chanson que vous allez entendre dans quelques instants qui s'appelle Nul, elle revendique justement le droit à la médiocrité. Pourquoi est-ce que des fois, on ne pourrait pas simplement être ordinaire, voire nul? C'est ce qu'elle nous chante, c'est très accrocheur. Voici Marie J.

La vitesse, alors pourquoi est-elle aussi dangereuse? Eh bien parce qu'avec la vitesse, un véhicule emmagasine de l'énergie cinétique et que pour s'arrêter, il doit évacuer cette énergie cinétique en freinant.

que la musique de Suzanne, qu'on va se rendre à 11h30, ce qui veut dire qu'il ne reste qu'une petite demi-heure à cette émission de l'Effet Pogonat. Je vous parlerai, entre autres, de nostalgie des années 90.

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1: C'est de nostalgie dont j'ai envie de vous parler aujourd'hui dans ma minute. En fait, j'ai envie de préciser de nostalgie fantasmée, parce que il y a les gens qui sont nostalgiques d'une époque qu'ils ont vécue, de leur jeunesse, de leur adolescence, de leurs 20 ans, et d'autres qui sont nostalgiques d'une époque qu'ils n'ont jamais connue. Et en ce moment, il y a dans la génération Z une véritable fascination pour les années 90, pour la mode, la musique des années 90. On voit passer sur TikTok et sur autres réseaux sociaux beaucoup de vidéos générées par l'intelligence artificielle et qui donnent une vision idyllique, un peu tordue et bizarroïde pour les gens qui ont vécu cette époque-là de ce que c'était de vivre dans les années 90. Et on rappelle, évidemment, tout ce qui est des repères technologiques. Hein, c'est à l'époque où on écoutait encore des VHS, où on avait des téléphones flip quand on était assez chanceux pour avoir un téléphone, parce que dans la première moitié de la décennie, moi, je connais pas beaucoup de gens qui en avaient. Et c'est surtout cette époque bénie où nous n'étions pas, dis-je, connectés en permanence au monde entier, à Internet, à tout notre réseau d'amis véritables et imaginaires. Et je pense que c'est ça qui fascine beaucoup. Je lisais une entrevue avec Lee Kirk, le réalisateur de Nimrods, le film qui est à l'affiche en ce moment et qui est inspiré des débuts de la carrière de Green Day, et qui parlait justement de cette nostalgie-là. Il disait qu'il voulait pas faire, en fait, un film nostalgique où il disait que les années 90, c'était donc merveilleux. Il voulait que les gens de la jeune génération puissent connecter avec ça. Mais je pense que ce véritable désir de la jeune génération de se replonger un peu dans l'esprit des années 90, c'est ce désir de déconnexion. Et on le voit de plus en plus. J'écoutais un balado tout récemment où on parlait de gens qui organisent justement des journées déconnectées, des journées années 90 où on essaie de faire un road trip sans l'aide de Google Maps ou encore de Waze, où on suit une carte en papier, où on demande aux gens notre chemin, où on essaie de se rejoindre simplement en s'appelant au téléphone et se dire « je vais être à tel endroit à telle heure » sans app de localisation. Donc, il y a cette espèce de désir-là, et c'est drôle, mon réalisateur Yannick me parlait de son fils ado qui a passé du temps dans un camp cet été dans lequel où on demandait aux jeunes de remettre leur téléphone à l'entrée et ils le retrouveraient comme après les 3 semaines de camp dans la nature. Il y en a qui n'ont pas survécu à l'expérience, paraît-il. Sur un groupe de 12, Yannick me disait, 4 ont appelé leurs parents pour dire « je ne peux survivre » donc à cette absence de technologie, qui pourtant nous est tellement bénéfique. Et je parle pour moi également, qui a connu cette époque analogue. Et je pense que c'est pour ça qu'on est si fasciné par les années 90. C'est la dernière époque où on avait encore un pied dans le monde analogique et on voyait le monde numérique se pointer le bout du nez. Et je pense qu'on va continuer donc à avoir une espèce de vision romantique de cette époque-là. Donc, c'est simple, hein, vous pouvez revenir à cette époque-là par la musique. C'est ce qu'on va faire dans quelques instants. Ou encore simplement mettre votre téléphone de côté. Voici du tout début de la décennie, Niagara.

0: L'un des grands plaisirs de faire des files d'antenne avec Fabiola Nirva-Aladin, c'est de la voir danser tous les jours sur la musique que nous diffusons. La musique t'habite, Fab?
1: Toujours. Je ne sais pas pourquoi on s'empêche de danser. On devrait toujours danser, peu importe où on est, peu importe ce qu'on fait. Toujours un petit mouvement dans le corps.
0: Oui, et faire, comme on dit en anglais, « dance like nobody's watching ».
1: Exact, danser comme si personne ne nous regarde.
0: Ouais, il faut se foutre du regard des autres. J'ai parlé de nostalgie un petit peu plus tôt à l'émission et je pense que tu vas avoir un petit côté nostalgique dans la tienne aussi.
1: Oui, absolument. On fait des gros sauts dans le passé. Un premier au milieu des années 2000 avec Omicron. Un autre encore plus lointain avec Donald Trek. Ça va brasser au manège quand même.
0: Ah, ça va être cool. Tout ça et plus encore au manège de Fab. Quant à moi, ben, je vous donne rendez-vous demain, 9h, pour une autre émission de l'effet Pogonate. C'était Nicolas Titley au micro qui vous souhaite une excellente journée sur Ici Musique. Et je vous dis ciao tout le monde, à demain.
1: Oui, c'est bel et bien mardi et c'est bel et bien le retour du manège de Fab avec moi-même, Fabiola Nirva-Aladin. J'espère que tout se passe bien pour vous. Et si on commençait avec Wake Up de Bosque, ce serait le fun, non? Bon manège à tout le monde!

si vous vous demandiez, c'est quoi ça déjà? C'est quoi ça déjà? C'est Wow d'André Gagnon. Une chanson qu'on ne peut plus oublier, spécialement si vous étiez présent au concert de l'OM au pied du Mont-Royal. C'est la chanson qui a clos ce grand événement. J'ai eu la chance de voir des dizaines de milliers de personnes qui dansent en écoutant cette chanson-là reprise de façon symphonique. Et parlant de danse, pourquoi ne pas aller écouter un classique My People dans le remix de DJ Shub? Parce qu'on veut danser encore, encore et encore au Manège de Fab.

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sentir le coyote qui nous fait rêver en nous rappelant que la liberté, c'est de suivre son plan. Il va être en spectacle jusqu'en mai 2027, tout autant que le groupe Mon Doux Seigneur qu'on s'en va écouter avec Tempérance.

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version de cette chanson-là, on a entendu celle de Michel O. Et tant qu'à porter des bottes et de marcher avec, pourquoi pas danser et se défouler avec FF I'm in Love des Shirley.

J'aurais voulu que ça ne se termine jamais, Casdoura avec And Then. Alors quoi? Alors qu'est-ce qu'on va écouter maintenant? C'est ce qui se passe quand Mylène Farmer et Sting se mettent ensemble pour nous proposer de la musique. Ça donne Stolen Car et c'est pas mal bon.

Marc Drouin qui nous disait de vivre notre vinaigrette comme ça fait du bien. Et là, on change de génération. On va aller voir du côté de The Weeknd, un artiste que j'écouterais vraiment plus si je prenais la peine d'écouter plus de musique en anglais dans mon quotidien. Mais heureusement, je peux en profiter avec vous, chers auditeurs. On va écouter ensemble « I Feel It Coming ».

Naika, One Plus One is Three with You, qu'elle nous dit. J'ai déjà hâte qu'elle revienne à Montréal. Je sais, je l'ai déjà vue en spectacle deux fois, mais c'est pas grave parce que c'est des artistes qu'on ne voit jamais assez souvent. Et un groupe que j'ai vu plusieurs fois en spectacle et qui m'épate, surtout par sa capacité à occuper tout l'espace à leur disposition et à nous, et là, excusez-moi le terme, nous garrocher leur talent en plein visage à chaque fois. Je parle de Rose, le duo formé de Rose Perron et Félix Paul. Un instant, en spectacle, on a accès à la voix angélique de Rose. On cligne des yeux et on la retrouve à genoux au sol en train de nous faire vivre une véritable catharsis collective. C'est incroyable de voir Rose nous offrir ça et Félix au clavier concentré qui groove à ses côtés. C'est juste une merveilleuse expérience. Et là, j'espère vous les faire découvrir, mais peut-être que vous les connaissez déjà. Il n'y a pas de mal à connaître, pas connaître. Il n'est jamais trop tard. Ils ont reçu beaucoup de distinctions depuis leur album Virer nos vies qui est sorti en 2024 et la version enrichie de cet album-là, Revirer nos vies. Ils ont reçu depuis un Félix R&B Soul de l'année à la disque. Ils ont été révélation à Radio-Canada en 24-25, le prix Panthéon des auteurs-compositeurs, j'en passe. Ils ont fait beaucoup, beaucoup, beaucoup de spectacles. J'en ai vu au moins trois. Et là, la question que je me pose tous les jours, oui, tous les jours, j'ai envie de dire, à quand un autre album, s'il vous plaît, je vous en supplie. Et là, bonne nouvelle, après avoir terminé la tournée hier à Québec, le duo va commencer le travail sur leur deuxième album. J'ai tellement hâte. Ah, je suis ravie et pleine de joie. En attendant, on va écouter ensemble la pièce Pop Funk, partie déjà. C'est Rose au manège de Fab.

moins puissant que Brel avec Kaltor Bateau. Juste avant, on entendait Alex Berger, qui était membre en règle du groupe Kaltor Bateau. Je dis « était » parce que maintenant, il y a moins de musique qui se fait de ce côté-là. Les musiciens de ce groupe-là se sont donné d'autres défis professionnels qu'on adore. Et là, on va aller écouter ensemble Blanc dehors et sa chanson « Félicité ».

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Avec ses agitations tropicales. Je ne sais pas s'il y a quelque chose qui me met de meilleure humeur que cette mode de nu disco, de nouveau disco. Et là, j'ai envie de vous présenter une petite pépite du passé signée Donald Lautrec. On le connaît pour sa carrière populaire. Il était dans les années 50 et 60 une figure emblématique des cabarets. Il avait popularisé la musique ska aussi. Il faisait partie de cette bande d'artistes qui ont surfé sur la vague Yé Yé. Et en 1972, il a enregistré avec Luc Plamondon l'album Fluffy, auquel un jeune Claude Dubois avait aussi participé. Donald Lautrec laisse de côté à ce moment-là la musique populaire et se lance vers un disque d'auteur, compositeur, interprète parce que il n'a plus nécessairement envie d'être un simple beau gosse. Il veut montrer d'autres facettes de sa créativité. Et malheureusement, cet album-là n'a pas eu le succès qu'il mérite à l'époque parce que ses anciens fans, ils se disaient, ben voyons, il a donc bien changé. Je pense que j'aime pas ça, sa musique. Tandis que le public qui aurait voulu atteindre préférait quand même Robert Charlebois et Offenbach. C'est dommage parce que aujourd'hui, on le réécoute puis on se dit, ben c'était bon pourtant. Et la chanson qu'on vous présente aujourd'hui de cet album-là, Fluffy, est Le mur derrière la grange. Une chanson qui met en lumière la condition des petits agriculteurs des années 60 et 70 et qui vivent les conséquences de ce qu'on appelle le progrès. Une belle réflexion à garder en tête. Est-ce que le progrès est toujours une bonne chose? À suivre, on écoute Le mur derrière la grange de Donald Lautrec.

Avec La Femme, chanson qui a été ma porte d'entrée vers ce groupe que j'écoute encore depuis plusieurs années. Et là, on va aller écouter une chanson du groupe montréalais Teke Teke. C'est Doppelganger.

Naomi qui nous chante Univers au manège de Fab. Vous savez ce que j'aime moi dans cette vie, c'est partager avec vous la musique qui m'a habitée pendant ma folle jeunesse. Et c'est une passion que j'ai depuis longtemps parce que je le faisais aussi avec mes élèves quand j'enseignais le français. Et une des chansons qui faisait partie de mon curriculum répondait à la question « Est-ce que toutes les chansons sont de la grande poésie? » C'est une chanson d'Omicron. Est-ce que vous vous souvenez d'Omicron, des rappers complètement fluo-flyés qui nous offraient de la musique saturée, électro au max? Moi, je les aimais. C'était un peu vulgaire par moment, mais j'aimais danser sur les chansons. Et une de celles qui m'a beaucoup marquée est celle qu'ils ont fait en collaboration avec les rappeurs français TTC, qui vivaient sensiblement la même mouvance musicale au même moment. Et c'est la chanson « Danse la poutine » que j'ai envie de vous partager aujourd'hui. Les hymnes sont nombreux pour immortaliser ce qui distingue notre grand pays et celui-là rend hommage à notre invention, la poutine. Une chanson qui commence avec la recette. Moi, ça va me faire rire toute ma vie. Ça me rend très heureuse et surtout, ça me donne envie de l'écouter de temps en temps pour me rappeler ma jeunesse déjà bien lointaine. On va l'écouter ensemble, Omicron et TTC, chanter leur amour pour une soirée arrosée qui se termine avec une bonne poutine. Juste pour dire que pour un court instant, on est en 2007, tout le monde ensemble. Bonne écoute!

Lou Adrienne Cassidy, à qui reste plusieurs spectacles encore. Bonne nouvelle pour les gens dans l'est du pays. Au mois de novembre, Dartmouth, Moncton, Caraquet, des villes où Lou Adrienne Cassidy sera en spectacle. Allez regarder ça si vous voulez. J'avoue que je l'ai même pas vu en spectacle encore. Faudrait que je fasse ça vite. On va aller écouter Quantic, un DJ producteur anglais. En ce moment, il fait sa vie en Colombie, mais peut-être qu'il s'ennuie de sa terre natale. Et ça lui a donné envie de reprendre ce succès de Sir Paul McCartney, 1985, qu'on écoute ensemble.

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Difficile de ne pas danser en écoutant Sima Funk et son Coochie Coochie. Ah, ça fait du bien un peu le funk. Merci beaucoup à cet artiste-là. Et là, on va aller écouter ces femmes. Imaginez un groupe de femmes aux origines multiples basées à Londres et qui font un groupe ensemble qui s'appelle Los Bichos. On va aller écouter ça. Good to go.

Polo et pan avec plage isolée. Je viens de lire un courriel du coin de l'œil qui a qualifié l'émission de tendrement joyeuse. On dirait que ça fonctionne bien avec ce qu'on vient d'entendre. D'un duo à un autre, on va aller écouter les frères Kinkead avec Atomic Suzy.

0: C'est comme ça que se termine le manège de Fab aujourd'hui. Robert Robert souffle sur moi. J'ai envie de vous dire merci d'avoir été à l'écoute et nous, on va se retrouver dès demain avec d'autres belles chansons. Ah, belle chanson, belle personne, bel humain. Nicolas Ouellet qui est devant moi. Bonjour Nicolas.
1: Salut Fabiola. Sais-tu ce que j'ai vu hier sur Instagram?
0: Qu'est-ce que tu as vu hier?
1: Robert Robert qui donnait un doux bisou sur la joue de Les Louanges. Et ça m'a réconcilié avec l'humanité au sens large.
0: C'est tellement beau. L'amitié au masculin, on en veut beaucoup.
1: Deux des plus grands auteurs, compositeurs, interprètes de leur génération. C'est beau.
0: C'est très beau. Cette amitié. Aussi beau que la liste de lecture que tu nous prépares pour aujourd'hui, Nicolas?
1: Mais oui, bien sûr. Fab, tu sais, en ce mardi 18 août où... comme on l'appelle le mardredi.
0: Non.
1: Puisque l'été n'est pas encore terminé. Hein? Tous les mardis sont des mardredis. Non. On est dans la détente, la vacance, le congé. La liste musicale est là pour nous accompagner.
0: Oh, je suis tellement fâchée.
1: Dans cet état d'esprit, je sais. Je suis désolée.
0: Je suis en vive colère. Je te laisse avec les auditeurs qui, j'espère, vont passer un beau mardredi.
2: Bonjour, ici Andrea Pozzo-Martinez à Toronto. Il est 15h, voici vos informations. Le premier ministre Mark Carney et le président américain doivent s'entretenir de nouveau aujourd'hui, selon des sources de CBC. Les négociations s'intensifient à quelques heures de l'entrée en vigueur prévue des droits de douane américains de 50% sur des produits canadiens. C'est un casse-tête pour des entreprises d'ici pour qui les exportations vers les États-Unis se complexifient depuis un an et demi. Marie-Michelle Cyr est responsable des ressources humaines à l'usine RX Industries de Drummondville.
3: Notre approvisionnement en matières premières et au niveau de nos composantes est un défi là, depuis également un moment. Alors qu'on était exempté à un certain niveau, demain on sera pleinement imposé. On devra se réorganiser.
2: Le ministre responsable du commerce Canada-États-Unis, Dominique Leblanc, s'active toujours à Washington pour tenter de trouver un accord. Puis l'Ontario lancera bientôt un appel de propositions visant à créer ou à agrandir 78 équipes de soins primaires. C'est alors que la province s'efforce d'atteindre son objectif de rattacher tous les Ontariens à des soins primaires d'ici 2029. La ministre de la Santé, Sylvia Jones, a annoncé aujourd'hui que 437 000 personnes ont été rattachées à des soins primaires depuis le lancement du plan du gouvernement au début de l'année dernière. La prochaine étape vise à rattacher 600 000 personnes supplémentaires. Des communautés s'organisent d'un bout à l'autre de la province pour soutenir les évacués des feux de forêt du nord-ouest de l'Ontario. Une initiative lancée dans le sud de la province porte ses fruits. Benoît Chimimourois fait le point.
4: Plus de 600 résidents des communautés de West Sand et d'Armstrong sont logés à Thunder Bay depuis la mi-juillet. À l'autre bout de l'Ontario, à Cobourg et dans la Première Nation d'Ardeville, la population s'est mobilisée. Résultat, plus de 11 000 $ ont été amassés grâce au défi 10 pour 10 imaginé par le maire de Cobourg, Lucas Cleveland. L'idée était que les gens passent 10 appels en 10 jours et encouragent 10 autres personnes à faire un don d'au moins 10 $. Une idée simple qui a rapidement grandi, comme l'explique l'élu. Ce simple projet personnel a vite dépassé mes espérances. Des centaines de personnes se sont mobilisées avec passion, contactant directement les organisations et les médias, explique-t-il. Ancien travailleur des plateformes pétrolières, Lucas Cleveland a souvent vu des petites communautés de l'Ouest canadien évacuées par les flammes. Pour lui, s'entraider est naturel. Il espère maintenant que son geste inspirera d'autres municipalités, alors que 700 personnes attendent toujours de rentrer chez elles dans le nord-ouest. La fin du calvaire semble approcher pour les résidents de White Sand et d'Armstrong. Les dirigeants prévoient la levée de l'ordre d'évacuation plus tard cette semaine. Ici Venon Chimimourgois, Radio-Canada, Sudbury.
2: Puis le chef de la diplomatie ukrainienne a été contraint de s'entretenir aujourd'hui avec son homologue belge en visite à Kiev dans un abri anti-aérien. Ce matin, trois alertes aériennes ont retenti dans la capitale ukrainienne après une nuit meurtrière dans la région de Kharkiv où les frappes russes ont fait au moins 10 morts et 15 blessés. L'Ukraine, elle, a lancé plus de 600 drones sur Moscou au cours des dernières 24 heures. L'un d'eux a notamment visé un entrepôt de Wildberries, numéro 1 du commerce en ligne dans le pays. Depuis un mois, ces entrepôts sont frappés quasiment chaque jour. Les précisions de Isabelle Labeyrie.
5: Wildberries, c'est 20 millions de commandes par jour. Comme sur Amazon, les Russes y achètent vêtements, électroménagers, produits de beauté. Même les soldats y trouvent des tenues de camouflage ou des gilets pare-balles. Or, depuis un mois, l'Ukraine frappe systématiquement ces entrepôts de stockage pleins de matières hautement inflammables. Au moins 7 des 10 plus gros centres logistiques de ce géant de l'e-commerce sont désormais hors service. Quand un entrepôt brûle, tout le monde est perdant. Des centaines de milliers de vendeurs indépendants. Les points de retrait, 3000 d'entre eux sont déjà à vendre, faute d'activité. L'entreprise qui doit se réorganiser. Et en bout de chaîne, évidemment, les clients dont les commandes sont retardées ou annulées et dont les tarifs augmentent. En fait, l'ensemble de la mécanique se grippe. Et c'est l'objectif de l'Ukraine, faire comprendre à tous les Russes qui voient encore la guerre comme quelque chose de lointain qu'elle a un coût et que ce coût, ils le paieront au quotidien.
2: C'était Isabelle Labeyrie. En terminant, le numéro 3 de la FIFA, le Français Kevin Lamour, qui avait désavoué le projet de son patron Gianni Infantino d'ouvrir la Fédération internationale de football et les compétitions à des investisseurs privés, a quitté ses fonctions. La FIFA a annoncé qu'il n'est plus directeur général des opérations. Les précisions de Guillaume Batin.
6: Il s'agit d'un projet d'une seule personne. Les salariés de la FIFA ont été trompés. Ils méritent mieux que le mépris et l'intimidation. Voilà un extrait des déclarations de Kevin Lamour. C'était le mois dernier à l'agence de presse américaine Associated Press. Il avait même ajouté « Si je perds mon emploi, au moins je dormirai tranquille ». La sanction est donc tombée. Gianni Infantino se sépare de son numéro 3. Mais le Français pourrait aussi être rejoint par le numéro 2 de la FIFA, le Suédois Mathias Grafström, qui a écrit aux salariés de la FIFA pour leur dire que ce projet de création d'une filiale commerciale devait être abandonné en précisant « Les individus et les épisodes malheureux passent, mais la FIFA reste », écrit Grafström. C'est tout son premier cercle qui lâche Gianni Infantino à 7 mois, jour pour jour, de la prochaine élection pour laquelle l'Italo-Helvético-Libanais est pour l'instant le seul et unique candidat à sa succession.
2: C'était Guillaume Batin. Voilà, c'était vos informations.

0: Bonjour aux humains de la planète Terre, ici Chris Saint-Pierre et bienvenue à Pas comme d'habitude, votre émission de retour à la maison pour l'été 2026 en direct du Grand Sudbury, diffusé pas mal partout en Ontario à l'exception de l'Est ontarien. Alors si vous êtes dans le sud de la province, dans le Grand Toronto, bonjour, et si vous êtes à Hearst, bien salut. Mon nom est Chris Saint-Pierre et je vous présente tout de suite ceux et celles qui vous accompagneront cet après-midi à notre antenne pendant votre retour à la maison. Il y a d'abord derrière la console et à la réalisation aujourd'hui, c'est Suzanne Payne. Bonjour, Suzanne.
1: Bonjour, Chris.
0: On retrouve également notre paire de journalistes pour l'émission cette semaine. On a d'abord en studio Mira Sawires. Bonjour, Mira.
2: Bonjour, Chris.
0: On retrouve également Charles Lebourgeois. Bonjour, Charles.
3: Bonjour, Chris.
0: Et aux informations, dans un instant, on va retrouver Andrea Pozzo-Martinez. À venir à l'émission aujourd'hui, durant cette première heure, Charles, on va parler de l'été qu'a passé le Cirque du Soleil dans le Grand Toronto. On va faire le bilan de leur saison.
3: Ouais, c'est un peu une tradition pendant la saison estivale, le passage ici à Toronto du Cirque du Soleil, cette institution canadienne. Alors chaque année, un nouveau spectacle est présenté. Là, je vais vous parler d'un spectacle un petit peu particulier. Je veux pas tout divulguer dès maintenant car on en parlera un petit peu plus longuement et je vais vous garder la surprise. Mais un voyage au Mexique, un voyage dans un Mexique imaginaire. Alors je vous dirai un petit peu ce à quoi on peut s'attendre. Qu'est-ce qui fait la différence dans ce numéro du Cirque du Soleil, car il reste encore 2 semaines de représentation ici dans la ville reine pour le Cirque du Soleil. Donc il n'est pas trop tard pour ceux et celles qui sont encore là jusqu'à la fin du mois. Donc je vous en parle dans une petite dizaine de minutes, Chris.
0: À peine, merci beaucoup Charles. Et un peu plus tard à l'émission à la culture dans le nord de l'Ontario, Mira, cette année marque le 30e anniversaire d'un collectif bien établi d'artistes dans la région du Grand Sudbury.
2: Alors oui, ce collectif s'appelle Mythes et Miroirs, donc ils fêtent leurs 30 ans cette année. C'est une association artistique communautaire qui est très engagée et j'ai eu l'occasion d'en parler avec Ihar Simbagoy qui travaille à Mythes et Miroirs depuis un an et on va en savoir plus tard dans l'émission.
0: À venir aux alentours de 17h15 pour ceux et celles qui souhaitent en savoir davantage sur Mythes et Miroirs. Et maintenant, on retrouve Andrea Pozzo-Martinez pour faire un tour de l'actualité en ce début d'après-midi. Bonjour Andrea.
4: Bonjour Chris.
0: D'abord, l'Ontario lancera bientôt un appel de proposition visant à créer ou à agrandir 78 équipes de soins primaires.
4: Exactement. Donc, c'est alors que la province s'efforce d'atteindre ses objectifs de rattacher tous les Ontariens à des soins primaires d'ici 2029. Donc, la ministre de la Santé, Sylvia Jones, annonçait aujourd'hui que 437 000 personnes ont été rattachées à des soins primaires depuis le lancement du plan du gouvernement. C'était au début de l'année dernière. Et la prochaine étape vise à rattacher 600 000 personnes supplémentaires.
0: Ensuite, moins de personnes se présentent au poste de conseiller scolaire dans les conseils sous tutelle provinciale.
4: Oui, les candidats doivent composer avec cette perspective de se faire élire pour un poste qu'ils ne pourront peut-être pas occuper. Le ministre de l'Éducation, Paul Calandra, avait placé 8 conseils scolaires sous tutelle en raison de mauvaise gestion financière, sans donner d'échéancier précis pour la fin de cette mesure. On rappelle que les prochaines élections municipales dans la province se tiendront le 26 octobre.
0: C'était Andrea Pozzo-Martinez avec les informations. Merci Andrea et à plus tard.
4: À plus tard.
0: Maintenant, un petit peu d'actualité sportive pour alimenter votre fin de journée. Du côté de la Ligue nationale de hockey, le joueur des Maple Leafs de Toronto, le vétéran John Tavares, devait comparaître aujourd'hui dans la ville reine devant un tribunal dans le cadre d'un litige au sujet de l'imposition de son bonnet à la signature versé lorsqu'il a rejoint les Leafs à l'été 2018. Il avance dans le dossier que l'Agence de revenus du Canada a mal calculé les impôts sur son bonnet de 15,3 millions de dollars reçus en signant son contrat de 7 ans de 77 millions de dollars. Le camp Tavares indique que le boni doit être considéré comme un incitatif pour joindre les Leafs et devrait donc être imposé aux États-Unis à un taux de 15 ans, l'ancienne formation de John Tavares étant les Islanders de New York. De son côté, l'Agence de revenus du Canada estime que Tavares lui doit 8 millions de dollars en impôts sur ce qu'elle considère être un revenu d'emploi qui est imposable à plus de 50 %. Le résultat du procès pourrait avoir de grosses répercussions sur la rémunération des athlètes professionnels au Canada et ça pourrait avoir un impact sur la capacité des équipes à attirer des joueurs vers leur formation. Ensuite, du côté de la météo, on va faire un tour des prévisions et des conditions à l'heure actuelle un peu partout en province. On commence d'abord dans le sud-ouest, autour de Windsor et London, où on est présentement entre 25 et 26 degrés, 30 degrés ressentis avec l'humidex. On a présentement un ciel variable. Ça devrait se couvrir plus tard en soirée. On devrait atteindre un minimum de 18 durant la nuit avec des faibles risques de pluie et d'orage à prévoir. Demain, le maximum sera entre 23 et 26, toujours avec des risques d'orage en début de journée. Ensuite, dans le Grand Toronto, en se dirigeant vers le nord, vers Kingston, on est présentement à 24 à 25 degrés. On ressent entre 28 et 31 avec l'humidité. On a du soleil dans la grande majorité des secteurs à l'heure actuelle avec quelques nuages en direction de Kingston. Ce soir et cette nuit, tout comme dans le sud-ouest, ça devrait s'ennuager davantage pour atteindre des minimums de 16 à 20 degrés. On prévoit des risques de pluie et d'orage et ces risques-là seront toujours présents demain en début de journée. Maximum de 25 à 26 à atteindre. Dans le Niagara, on est à 26 présentement, 29 degrés ressentis avec l'humidex, ciel nuageux et encore dans le sud de la province, ça risque d'être plutôt gris ce soir. Minimum 21, faible risque de pluie et d'orage. Maximum de 26 à prévoir pour demain, toujours avec des risques d'orage en matinée. Ensuite, dans la baie georgienne, un peu plus au nord, autour de Parry Sound, Penetanguishene, Tobermory, Owen Sound, on est entre 22 et 25 à l'heure actuelle. 28 à 29 ressentis comme température avec l'humidité. On a un mélange de soleil et de nuages. Ce soir et cette nuit, on devrait atteindre les 15 à 17 degrés comme température minimale, risque de pluie et d'orage. Demain, les risques d'orage se poursuivront en matinée, maximum de 22 à 23 à prévoir. On va terminer dans le nord de la province, d'abord dans le corridor de la route 11, Hearst, Kapuskasing, Cochrane, 21 degrés présentement, 24 ressentis avec l'humidex. On a un ciel plutôt nuageux. Ça devrait rester pas mal comme ça pour la soirée, minimum de 9 à atteindre ce soir, pour ensuite remonter à 20 demain comme maximum prévu. Faible risque de pluie et d'orage prévu en matinée, selon les conditions rapportées par Environnement Canada. Dans le nord-ouest, c'est un peu plus frisquet. On est entre 17 et 22 degrés, dépendant de la région de Thunder Bay jusqu'à Kenora, Dryden, Sioux Lookout et Red Lake. Ce soir et cette nuit, le mercure devrait baisser jusqu'à 7 degrés par endroit, ciel partiellement nuageux. Et on aura un mélange de soleil et de nuages demain, accompagné d'un maximum de 21 à 22. On termine ensuite dans le nord-est, à Sault-Sainte-Marie, Sudbury, North Bay, Timmins et Temiskaming Shores. On est entre 20 et 24 degrés. On ressent jusqu'à 28 degrés avec l'humidité. On a un ciel variable dans la grande majorité des villes, mis à part Timmins, où il y a présentement des signes d'orage. Ce soir et cette nuit, le mercure va baisser jusqu'à 9 degrés par endroit, avec des risques des pluies et d'orage qui devraient persister durant la nuit. Demain, les risques de pluies et d'orage seront encore là en matinée, maximum à atteindre de 20 jusqu'à 22. On va rejoindre Charles Bourgeois dans un instant pour discuter de l'été du Cirque du Soleil dans la région de Toronto. C'est tout de suite après Saint-Denis de Pontex.

0: Pontex en compagnie de Louis-Jean Cormier, c'était Saint-Denis, à pas comme d'habitude. À Toronto, le Cirque du Soleil est dans la ville reine jusqu'à la fin du mois d'août et la compagnie présente son spectacle Ludia durant les prochaines semaines pour nous transporter dans un Mexique imaginaire. Les représentations se déroulent sous le grand chapiteau qui est installé présentement sur Lakeshore dans l'ouest de la ville. Charles Bourgeois s'est rendu sur place. Charles, à quoi faut-il s'attendre si on assiste au spectacle?
1: Alors, pour répondre à votre question, Chris, il faut d'abord préciser ce que signifie le nom de ce spectacle, Lucia. En réalité, c'est un dérivé en espagnol de luz, la lumière, et lluvia, la pluie. Et donc, vous l'avez peut-être compris, le spectacle intègre cet élément dans la scénographie. C'est une grande première pour un spectacle itinérant du Cirque du Soleil. Imaginez-vous, Chris, de véritables performances aquatiques sur la scène. C'est tout un défi pour les artistes et au niveau de la logistique également, mais c'est époustouflant vraiment pour les spectateurs. Je vous dirais que ça, c'est vraiment la grande nouveauté de ce numéro. Pour le reste, le spectacle est très coloré. Ça raconte les péripéties, vous l'avez dit, d'un voyageur dans un Mexique imaginaire. C'est une espèce de rêve qui mélange la tradition et la modernité du Mexique. On y découvre un décor bigarré, des créatures mythiques, des notes musicales caractéristiques de cette région. Bref, c'est un voyage hors du temps, rythmé notamment par des numéros d'acrobatie et d'équilibriste. Alors j'en ai parlé justement avec un artiste équilibriste de ce spectacle, il s'appelle Hugo Lafollet. Je lui ai d'abord demandé comment est née sa vocation.
2: C'est ma mère qui m'a mis dans une école de cirque quand j'avais 6 ans. Au début, c'était juste pour faire une activité en dehors de l'école, en fait. Puis, ce qui était cool dans cet endroit, c'est que les professionnels avaient le droit de venir s'entraîner aussi. Donc, en gros, il y avait mini moi qui a vu des espèces de super-héros faire des trucs. J'ai dit, OK, moi, je veux faire ça. Puis, ça a juste cliqué et j'ai jamais arrêté.
3: Et là, dans ce spectacle, c'est quoi ta contribution exactement?
2: C'est le numéro d'équilibre sur des cannes. Une canne, c'est une tige en métal verticale avec un bloc en bois au-dessus. Et en gros, la différence, c'est que moi, je dois les empiler les unes sur les autres. Donc la structure complète, ça fait à peu près 6-7 mètres de haut. Et ça permet de faire des figures comme les cannes, avec la hauteur, deviennent plus lousses. Ça ouvre les portes pour faire des figures qui sont un peu différentes.
3: Là, on est à quelques heures du début du spectacle de ce soir. Nous sommes en coulisses. C'est quoi un petit peu votre état d'esprit? Qu'est-ce qui vous passe par la tête? Est-ce que c'est du stress, de l'anxiété, de l'excitation, un mélange de tout peut-être?
2: Non, mais à un moment donné aussi, c'est maintenant la routine est installée. Du stress, on aura toujours un peu avant d'aller sur scène, je pense. Sinon, on devrait pas aller sur scène. C'est qu'on fait ça parce qu'on aime ça, les sensations, l'adrénaline et tout ça. Mais à un moment donné aussi, c'est, faut comprendre, on fait entre 300 et 400 shows par année. Donc, il y a une certaine routine qui s'installe. Et à un moment donné, pour livrer un show qui est stable et solide tous les soirs, on est mieux de rentrer justement dans une routine et voir les choses à long terme. Dire, OK, ça marche bien. Ici, je suis sur mon cruising mode. C'est ici qu'il faut que je reste. Alors, c'est plus un marathon qu'un sprint. C'est pas tous les soirs, faut se donner à 200% parce que c'est pas une compétition. Genre, si tu regardes un athlète qui fait une compétition, il va se donner à fond, mais après, qu'est-ce qu'ils font? C'est ils crash et ils récupèrent. Nous, on fait pas ça. C'est justement 300 fois par année. Il faut qu'on reste au même niveau.
3: J'ai regardé ce matin des vidéos et je dois dire que c'est assez impressionnant. Est-ce qu'il y a de la peur aussi pour l'artiste que vous êtes? Peut-être la peur de rater une passe et de tomber ou...
2: Bah oui, on est humain, donc il y a toujours une certaine... Pas peur peut-être pas, mais peut-être un doute, ou des fois si c'est une mauvaise journée, tu te sens pas aussi bien, tu peux sentir que c'est moins stable. Mais après, à un moment donné, c'est ce que je dis justement, c'est qu'on a tout aussi ici pour nous aider à livrer un produit justement qui a un bon niveau, qui est au standard du Cirque du Soleil. Que genre, oui, on travaille beaucoup, mais après, ils nous donnent toutes les conditions. Par exemple, ici, t'es backstage avec nous, tu vois, genre, il y a des physios là-bas, il y a des massothérapeutes, on a tout pour se changer, on a la cafétéria derrière, on a l'espace d'entraînement, on a littéralement tout pour s'assurer qu'on puisse faire le travail comme il faut sur scène.
3: Qu'est-ce que vous préférez le plus dans ce que vous faites?
2: Il y a le challenge des figures, c'est sûr, mais moi, avec plus le temps, je vais avoir 38 ans cette année, donc c'est un moment que je fais ça. Et je pense que le plus je vieillis, c'est pas que j'aime pas la performance, mais que j'ai qu'à un moment donné, comme j'en ai fait un bon bout de temps, c'est plus la relation avec le public, en fait. Et j'ai la chance d'avoir un personnage qui est quand même assez goofy, genre, et justement, c'est les relations que j'ai avec eux et de passer un bon moment à m'amuser avec eux, c'est ça qui compte pour moi. Que genre, même si j'étais pas au top physiquement ce soir, mais que je sors, que je sens que j'ai une bonne relation, qu'on a tous passé un bon moment, c'est plus ça qui va compter pour moi maintenant.
3: Dans ce spectacle, Lucia, qu'est-ce qui fait que pour vous c'est différent des autres?
2: Déjà, il y a chaque show a un propre thème, et ensuite, nous, on a eu la chance d'avoir un directeur qui est vraiment Daniele Finzi-Pasca, c'est aussi lui qui avait fait Corteo d'ailleurs, avant pour le Cirque du Soleil. Et moi, d'ailleurs, quand ils m'ont appelé, j'ai été sur ce spectacle depuis la création, et quand ils m'avaient appelé, justement, c'est quand j'ai entendu son nom que oui, je veux en faire partie, parce que cette personne est capable de délivrer un univers qui est juste propre à lui-même. J'ai un peu du mal à le décrire, parce que juste quand on l'entend parler, il peut te donner un discours qui va peut-être durer 2 heures, mais c'est comme juste à l'entendre parler, il nous emmène dans un monde qui est vraiment propre à lui. Genre, il a une façon de construire toutes les images et la poésie et la musique et toutes les transitions. Genre, tout marche et c'est juste un monde. Faut voir le show, en fait. Je peux pas vraiment, genre, décrire ça avec mes mots à moi, mais c'est tous les soirs aussi. Nous, on voit le show en étant sur scène vers le public, pas du public vers la scène, genre. Et le peu de fois où j'ai eu la chance de voir le spectacle du public, c'est là où je pouvais vraiment découvrir un univers qui était propre à lui. De voir vraiment, ok, on voit que c'est un show de Daniele Finzi-Pasca. Et c'est un univers qui me parle beaucoup à moi. Après, je veux dire, je peux pas parler pour tout le monde non plus, mais dans mon cas, j'adore ça. Et après, je trouve qu'il a aussi un certain talent, on décroche jamais du show, mais en même temps, il va y avoir plein de vibes différentes. Genre des numéros super dynamiques, il va y avoir de l'adrénaline, il va y avoir de l'acrobatie, il va des fois, c'est juste un break, mais sur une image qui est absolument sublime. Donc c'est vraiment passer dans plein de mondes différents, mais en 2 heures de temps.
3: Et en termes d'entraînement, ça représente quoi pour vous? Vous expliquiez qu'il y avait en coulisses des massothérapeutes, il y a une gym qu'on voit juste sous les yeux, mais c'est quoi votre quotidien lorsque vous n'êtes pas sur scène en spectacle? Ça ressemble à quoi?
2: Ça va dépendre du nombre de shows qu'on a par jour. On fait entre 1 et 3 shows par jour, souvent les samedis. Bah, par exemple, ce samedi-là, on va avoir 3 shows. S'il y a un show, en général, je vais aller au gym le matin et j'essaie de garder ça loin du show, comme ça j'ai le temps d'avoir un peu de recovery. Après, j'aurai une routine, genre surtout c'est de la stabilisation pour les épaules, pour ce que je fais sur scène. Mais après ça, une fois que le show il est lancé, en général, j'ai pas tant d'entraînement d'équilibre et l'échauffement et faire le show. Et après, quand on fait entre 8 et 10 shows par semaine, à un moment donné, les entraînements, moi personnellement, j'en ai pas besoin avec ce que je fais. Après, si c'est une journée de 3 jours, je vais juste arriver, je vais faire le minimum d'échauffement parce qu'il faut garder un maximum d'énergie pour les 3 shows, en fait. Donc, il va juste falloir s'adapter au nombre de shows qu'il y a par jour.
3: Vous avez 38 ans. C'est quoi la réalité d'un équilibriste? C'est peut-être une carrière qui s'effectue peut-être surtout essentiellement jeune. La suite logique pour vous, ce serait quoi? Et jusqu'à quel âge est-ce qu'on peut faire ce type de discipline?
2: Bah, après ça, c'est vraiment individuel. Ça va dépendre du numéro, de la personne, de la taille, de ton poids, combien d'heures tu t'entraînes par semaine, tout ça. Donc, il y a tout un tas de facteurs. Je peux pas parler pour tout le monde, mais dans mon cas, moi, pour moi, le corps va encore bien. Donc, moi, tant que le corps et la tête sont contents, je vais continuer parce que c'est mon rêve depuis que je suis tout petit et je veux le vivre jusqu'au bout. Après, dans ma tête, je sais que je vais faire une transition. Je suis déjà massothérapeute et coach sportif. Donc, j'aimerais faire une transition doucement par ça. Puis peut-être coacher un peu de cirque aussi par la suite. Mais après, j'ai pas mis le doigt exactement dessus. Je sais que j'ai plusieurs, genre, cordes sur mon arc, là. Mais pour le moment, tant que le corps et la tête me le permettent, là, je vais profiter de ma carrière jusqu'au bout.
3: En terminant, qu'est-ce que vous diriez à ceux et celles qui nous écoutent pour les encourager à venir voir le spectacle?
2: À mes yeux, moi, c'est juste du bon temps, du début à la fin. De tous les gens que je connais qui sont venus voir le show, les retours que j'ai eus, j'ai jamais eu de retour négatif. Et après, c'était vraiment le mix, justement, de... Il y a du cirque, mais il y a aussi un côté danse, il y a un côté théâtre, il y a une musique qui est genre unique à ce show-là, qui est absolument sublime. Et c'est l'univers d'Agnelli, justement. C'est, si vous avez jamais découvert ça, s'il vous plaît, venez le voir. Et puis après, vous pourrez me remercier.
1: Voilà, vous écoutiez Hugo Lafollet, artiste équilibriste au Cirque du Soleil. Il est sur scène avec son équipe ici à Toronto. La compagnie présente le spectacle Lucia. C'est jusqu'à la fin du mois. Dernière représentation le dimanche 30 août et ça se passe sous le grand chapiteau sur Lakeshore Boulevard à Etobicoke dans l'ouest de la ville. Chris, tous les renseignements, les détails, les horaires, les dates des représentations sont disponibles notamment sur le site internet du Cirque du Soleil.
0: Merci beaucoup Charles.
1: À plus tard.
0: En musique, maintenant, on va continuer l'émission avec du Angélique Kidjo accompagné par les instruments d'Amémé. Voici Agolo.

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1: 15h30, c'est maintenant le temps de s'informer sur ce qui se passe dans le nord de l'Ontario aujourd'hui avec notre collègue de la salle de nouvelles sudberoise, Désiré Kafunda. Bonjour Désiré.
2: Bonjour Chris.
1: D'abord, à Sault-Sainte-Marie, la police municipale a accusé un homme d'avoir proféré des menaces en ligne à l'endroit du maire Matthew Shoemaker.
2: Oui, la police dit avoir reçu des informations concernant l'incident le 24 juillet. L'accusé se serait rendu à un endroit fréquenté par M. Shoemaker afin de l'intimider. La police dit que l'individu a également utilisé des plateforme publique pour partager des documents menaçants dirigés contre le maire. Ils ont arrêté l'accusé le 13 août et l'ont gardé en détention en attendant son audience de mise en liberté sous caution. Il est accusé là à Cruz notamment de communication indécente, d'intimidation d'un participant au système judiciaire et de menace de causer la mort ou des lésions corporelles.
1: Ensuite, dans le Grand Sudbury, la police affirme qu'une femme se serait fait agresser avec un bâton de baseball dans un campement de sans-abri.
2: Oui, le tout s'est passé dans un campement de sans-abri du centre-ville. Une femme de 42 ans a été transportée à l'hôpital avec des blessures graves, mais ne mettant pas sa vie en danger. C'était hier avant, vers 18h45, la police a déclaré qu'un suspect avait jeté une batte ou un bâton de baseball avant de s'enfuir. Les agents ont retrouvé les suspects à l'aide de la vidéosurveillance. Un jeune de 17 ans a donc été accusé de voies de fait graves et de possession d'une arme dans un but dangereux.
1: On termine en restant dans les crimes et faits divers. Braden Bushby, un homme reconnu coupable de l'homicide involontaire d'une femme autochtone, a obtenu sa libération conditionnelle totale.
2: La Commission des libérations conditionnelles du Canada a décidé de lui accorder une libération conditionnelle totale assortie de conditions. Dans une décision du 13 août, la Commission indique avoir conclu qu'une libération conditionnelle totale maintenant ne posera pas de risque. La Commission pense qu'elle contribuera à la protection de la société en facilitant la réinsertion sociale de Braden Bushby en tant que citoyen respectueux des lois. L'homme devra toutefois respecter là des conditions spéciales. Il devra entre autres suivre un plan de traitement, ne pas

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2: 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C'est d'ailleurs cette même fin de semaine du 11 septembre qu'aura lieu les festivités dans le cadre du 30e anniversaire du collectif d'artistes sudbérois Myth et Miroir ou Myths and Mirrors en anglais. Ça commence vendredi en soirée à 17h avec la réception de clôture de l'exposition rétrospective Art for Always qui récapitule les 30 ans d'existence de Myth et Miroir. Ça se passe à la Galerie d'art de Sudbury au 174 rue Elgin. Ensuite, samedi, il y a plusieurs activités qui auront lieu dans le centre-ville du Grand Sudbury. Une vente de garage d'art communautaire sur la rue Larch entre les rues Elgin et Durham en début d'après-midi. Il y aura un repas communautaire organisé par Simply Sonia au réfectorio. Ensuite, en début de soirée vers 17h et un peu plus tard, toujours au réfectorio, il y aura un salon puis une foire au fanzine pour tous les âges. Ça, c'est jusqu'à tard dans la nuit. On ne dit pas quand est-ce que les portes vont fermer, quand les lumières vont fermer. On laisse les gens s'amuser. Tous les détails pour cette grande fin de semaine d'activité organisée par Myth et Miroir dans le cadre de son 30e anniversaire. C'est disponible sur les réseaux sociaux, sur les pages du collectif d'artistes. D'ailleurs, on va discuter de leur 30e anniversaire plus tard à l'émission avec notre journaliste Mira Sawira. Ça s'en vient vers 17h15. Alors, restez branchés à notre antenne si vous voulez en savoir davantage. On va se diriger dans la région du nord-ouest de l'Ontario dans quelques minutes pour faire un retour sur la saison 2026 des Border Cats de Thunder Bay dans la Northwoods League, une ligue d'été de baseball de niveau collégial. Les Border Cats qui comptaient cette année sur deux joueurs francophones originaires du Québec, Justin Antil et Charles Etienne, ou aussi connus sous le nom de Jimmy Pelletier. J'ai pu discuter avec eux justement de leur parcours au cours des derniers mois. On s'en parlera davantage sous peu après la prochaine chanson signée Jacques Jacobus ou Jacques-Alphonse Doucette. 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

0: Jacques Jacobus, ça pas comme d'habitude. La saison des Border Cats de Thunder Bay dans la Northwoods League est officiellement terminée. L'été aura été particulièrement difficile. Au-delà des résultats sur le terrain qui ont fait finir le club au dernier rang de sa division dans le circuit avec seulement 11 victoires en 34 parties, l'équipe a dû jouer dans des conditions pas très, très facile à gérer. Il y a eu beaucoup de fumée dans les derniers mois causée par les feux de forêt du nord-ouest de l'Ontario. Et cette fumée-là a nuit par moments aux activités de l'équipe qui misait sur deux jeunes Québécois cet été, Justin Anctil et Charles-Étienne Pelletier, aussi connu sous le nom de Jimmy. J'ai pu discuter avec eux de leur première saison avec les Border Cats dans le nord-ouest de l'Ontario à leur retour à la maison la semaine dernière. Justin m'a d'abord raconté comment s'est passée son adaptation après son arrivée au beau milieu de la campagne en début juillet?
1: Pour ma part, oui. Je dirais qu'il a déjà évolué dans un environnement de baseball collégial. Ça nous prépare un peu de. Il faut qu'on arrive l'été, de s'adapter autant que. C'est sûr que je ne m'en dirais pas, le voyagement était beaucoup intense. Puis les conditions de. Mettons, on voyageait de nuit, puis ça, c'était un petit peu plus difficile pour s'adapter. Mais le reste, niveau baseball, c'est. Jouer avec des coéquipiers qui parlent en anglais, puis juste développer une bonne chimie avec les autres joueurs, ça a été relativement facile là, pour ma part.
0: Charles-Étienne, ton côté?
2: Moi, je te dirais que je suis arrivé un petit peu plus tard que Justin, à la veille d'un voyage de 5 jours sur la route. Donc, directement plongé dans le bain. Puis, c'est pour faire ce qu'on fait de mieux, jouer au baseball, donc... Ça, c'est la partie facile, arriver, se présenter à des nouveaux coéquipiers. C'est sûr que ça demande une légère adaptation, mais une fois que tu es dedans, tu te débrouilles assez rapidement.
0: Vous êtes retrouvé deux francophones dans l'alignement. Est-ce que ça vous a aidé un petit peu à vous rendre confortable?
1: Oui, c'est 100%. Surtout que moi et Jimmy, on se connaît très bien depuis longtemps maintenant. On est allé au secondaire ensemble puis on est des très bons amis depuis longue date. Fait que juste ça a été... C'est toujours le fun, tu sais. On est à l'hôtel, on va être terré ensemble pour les chambres ou peu importe. Puis c'est toujours, ça rappelle la maison de pouvoir parler en français aussi un coéquipier là. Fait que...
2: Non, exactement. Je trouve que ça crée aussi une proximité avec la game parce qu'on a la chance de pouvoir parler justement de certaines choses qu'on voudrait pas parler à voix haute avec nos coéquipiers qui parlent anglais nécessairement. Mm. Puis on peut parler de choses un petit peu plus personnelles de quand ça va moins bien, essayer de trouver des solutions qu'on veut pas nécessairement partager avec les gens qui parlent anglais. Ça permet de créer une proximité puis de développer plus facilement parfois.
0: Au niveau de l'accueil, parce que les Border Cats travaillent fort chaque année pour trouver des familles de pension pour les joueurs, comment est-ce que ça s'est passé pour chacun d'entre vous, Justin, en commençant?
1: Je vais parler pour nous deux, mais les deux, on était en dorm, dans le fond, Capel, dans des résidences étudiantes à l'Université de Lakehead.
0: Oui.
1: Mais ils ont proposé l'option quand même d'être en famille d'accueil. C'est juste que, personnellement, quand je suis arrivé là-bas, j'aimais mieux avoir ma propre chambre, puis on a même eu accès à une cuisine là-bas et tout, fait qu'on était vraiment bien accommodés.
0: Parlons maintenant de l'été, comment ça s'est déroulé, autant sur le terrain qu'à l'extérieur du stade Port-Arthur. Ça va avoir été un été marqué par la fumée provenant des feux de forêt dans le nord-ouest de l'Ontario. Parlez-moi de comment vous avez vécu ça sur le terrain, jouer dans ces conditions-là, lorsque c'était propice à un match de baseball, parce qu'il y a eu des séquences où vous n'avez pas été capable de jouer au baseball, Justin.
1: Oui, mais écoute, dans le fond, les feux de forêt sont arrivés directement quand on revenait d'une séquence à l'étranger d'à peu près 6 jours. On n'était pas trop courant de ce qui se passait. On voyait dans les nouvelles un peu, mais on a vraiment commencé à sentir les feux de forêt. Une fois qu'on a dépassé du Duluth, au Minnesota, on se rapprochait des douanes. On avait les fenêtres ouvertes, puis on a dû fermer les fenêtres tout de suite parce qu'on sentait trop la fumée puis les feux de forêt. On avait un match de cédulé le lendemain. Puis on s'est pointé au terrain, puis le ciel il était juste tout simplement orange. Fait qu'on on s'est échauffé, puis juste là, on sentait déjà que l'air était lourd, puis que ça allait être difficile de jouer dans ces conditions-là. Fait que finalement, ils ont décidé de canceller le match, puis on pensait qu'on allait jouer le lendemain. On pensait qu'on allait jouer tout simplement un match double pour prendre les deux matchs, mais ils ont cancellé ce match-là, mais pas seulement ce match-là, mais les 5 autres matchs qui ont suivi. Fait que pendant une semaine, on n'a pas été capable de jouer, puis on a dû attendre à dans les résidences ou dans les familles d'accueil, pour ceux qui étaient en famille d'accueil. Fait que ça, c'était quand même difficile parce qu'on va là pour jouer au baseball d'une ligue d'été, puis juste le fait d'avoir resté à l'intérieur puis pas pouvoir jouer, c'était quand même difficile moralement, mais on trouvait des choses à faire, on s'occupait. Puis après, mais ce qui était vraiment pas le fun là-dedans, dans le fond, c'est qu'après, on a joué 18 matchs, je pense, en 11 jours, parce qu'on a dû reprendre tous les matchs qu'on a manqués dans cette période-là.
0: Il y a eu quelque chose comme 5 programmes doubles en autant de jours, si je me souviens bien. Hein?
1: C'est justement quand Charles Dumy est arrivé, je pense qu'on a joué 5 programmes doubles en 6 jours, là, à l'étranger en plus. Fait que c'était vraiment un challenge en tant que tel, puis c'était quelque chose que toute l'organisation était pas savait pas préparé pour, mais on a quand même réussi à quand même bien. On a gagné 5 matchs sur 8 sur ce road trip-là. Là, fait que on en a sorti du bon pareil.
0: Vous avez quand même été capable finalement de vous retrouver devant vos partisans plus tard dans l'été. Vous avez disputé votre dernier match à domicile devant un stade qui était plein, devant plus de 3000 personnes. Comment est-ce que vous avez vécu ça, cette atmosphère au stade Port-Arthur, Jimmy, au fil des semaines cet été?
2: Comme tu l'as bien mentionné, ça a été la plus grande crowd devant laquelle je me suis retrouvé. Puis ça a fait sûrement la différence. Tu le sens qu'il y a beaucoup plus de gens dans les estrades qui encouragent, qui réagissent au fur et à mesure de que la partie avance. Puis tu sens le support, tu sens beaucoup l'implication des fans au travers d'une partie. Donc j'ai trouvé que c'était, ma foi, une merveilleuse expérience de pouvoir jouer devant autant de gens, puis de pouvoir honorer un peu les gens de la population locale.
0: Évidemment, ça aura été une saison remplie de hauts et de bas. Vous avez quand même pu finir au sommet de la montagne d'une certaine façon, en finissant la campagne avec justement un stade rempli pour votre dernier match à domicile. Ensuite, une victoire de 24-5 à votre toute dernière rencontre de la saison. Justin, quand vous regardez, quand tu regardes la saison dans son ensemble, ou du moins la portion que tu auras jouée avec les Border Cats, comment est-ce que tu évalues ton rendement?
1: J'ai commencé avec individuel. J'ai vraiment aimé mon temps là-bas. J'ai trouvé que c'était du très bon baseball. Puis j'allais là surtout parce que j'ai évolué dans ce qu'on appelle junior college aux États-Unis. Puis là, je m'en vais jouer NCAA. Fait que je voulais avoir un niveau de baseball un petit peu plus élevé pour que mon ajustement, une fois que je vais arriver sur le campus, soit moins difficile à faire. Fait que pour cette part-là, j'ai été vraiment satisfait du niveau de baseball, puis de comment j'ai pu compétitionner à ce niveau-là. Puis en tant qu'équipe, je suis vraiment fier de l'équipe aussi, parce que pour être honnête, les deux dernières semaines de la saison, on n'était vraiment pas beaucoup sur le roster, puis on était capable de quand même jouer, puis de chaque jour aller sur le terrain puis compétitionner. J'ai beaucoup de matchs en tête où on n'avait plus de lanceurs, puis on a dû mettre notre premier but ou notre champ droit pour closer la game, puis on a quand même été capable d'aller chercher la victoire une couple de fois. Fait que pour ça, je suis quand même très fier de comment l'équipe s'est comportée pour terminer la saison.
0: Et Jimmy, de ton côté, comment est-ce que tu résumerais la saison pour toi et pour l'équipe?
2: Je trouve que Justin a très bien touché sur l'aspect d'équipe. En fait, je trouve que ce qui est beau dans tout ça, c'est qu'il y avait des gens qui rentraient, des gens qui sortaient tout au long, surtout dans la deuxième moitié d'une saison. Tout est plus instable au niveau des gens sur le roster. Donc, moi, ce que j'ai trouvé très beau, c'est de voir à quel point les gens étaient, ils voulaient être là. Tu sais, les gens qui se présentaient, qui arrivaient pour être des nouvelles additions à l'équipe, ils voulaient être là, contribuer à ce que les Border Cats puissent gagner le plus possible. Puis, ça m'a tout simplement inspiré à essayer de donner le meilleur de moi-même aussi en retour. Puis, je crois avoir bien aidé à ma façon. Puis, je n'en sais que du positif.
0: Considérant les circonstances de pouvoir bien finir l'année avec un gain de 24-5, malgré avoir raté les séries, et surtout avec tous les obstacles que vous avez rencontrés dans les semaines avant, je pense que c'est bien de savoir que tout le monde voulait mettre la main à la pâte vers la fin de la campagne. Pour vous deux, c'était une première expérience avec les Border Cats de Thunder Bay. J'ignore totalement si vous avez l'intention d'y retourner l'an prochain, mais est-ce que c'est le genre de choses que vous auriez le goût de recommander à d'autres qui songent peut-être à jouer au baseball d'été, Justin?
1: 100%. Je veux dire, c'est, il n'y a pas plus de baseball que ça. C'est sûrement le plus de matchs de baseball que j'ai joué dans ma vie dans un aussi court délai. Fait que, si, peu importe si la personne songe de vouloir aller jouer là ou non, moi, le conseil que je donnerais, c'est vas-y, puis vas-y, sans hésiter, puis vas-y, all in, comme je dirais, là, vas-y pas à moitié, là, parce que c'est vraiment une belle expérience. Tu vas rencontrer du nouveau monde, tu vas voyager beaucoup, tu vas découvrir des coins de pays que, personnellement, moi, j'étais jamais allé au Minnesota, Wisconsin, ou dans tous ces états-là, puis c'est tout en jouant un très bon niveau de baseball, là. Fait que c'est sûr que je recommanderais ça.
0: Jimmy?
2: Tout de même, je dirais que si les gens sont friands de baseball, que ton but, c'est de te rendre au plus haut niveau, potentiellement considérer une carrière professionnelle, c'est la chose qui s'en rapproche probablement le plus. Le vrai de vrai grind, comme on appelle, c'est de cette façon-là que tu y touches directement avec les Border Cats puis dans la Northwoods. Donc, moi, je le recommande à 100%, puis il faut juste que tu sois prêt à attacher ta tuque avec de la broche puis d'y aller à 100%.
0: Pour les Sean Thunder Bay qui vont écouter l'entrevue, est-ce que vous pensez déjà à potentiellement revenir l'été prochain, Justin?
1: Oui, c'est sûr que c'est une option. Je veux dire, c'est considérant que c'est une des meilleures ligues de baseball collégial aux États-Unis. Puis étant Canadien, avoir la chance de jouer au Canada, c'est toujours le fun. Fait que non, c'est sûr, c'est définitivement une option que je voudrais considérer pour l'an prochain.
0: Et Jimmy?
2: Tout de même, j'aurais dit encore une fois d'être Québécois puis d'avoir la chance de jouer devant une foule canadienne, ça me fait extrêmement plaisir. Donc, c'est sûr que si j'ai l'appel et que j'ai l'opportunité d'y retourner, ça me ferait grandement plaisir, oui.
0: J'aimerais terminer en parlant un petit peu de votre expérience dans le nord-ouest de l'Ontario. À force de voyager et de passer du temps à Thunder Bay, est-ce que vous avez un coup de cœur, un endroit qui vous a particulièrement marqué pendant votre séjour avec les Border Cats? Je sais pas si vous avez besoin de 2-3 secondes pour y penser, là, mais vous avez voyagé des deux côtés de la frontière. Vous avez eu l'occasion de passer du temps autour du stade Port-Arthur et proche du centre-ville de Thunder Bay. Est-ce qu'il y a un endroit qui vous vient à l'esprit, Justin?
1: Pour être bien honnête, on a eu des journées off, oui, mais on a joué beaucoup au baseball, mais un événement qui m'a marqué, moi, personnellement, c'est Charles-Étienne aussi, il était là. On est allé dans un centre pour juvéniles, dans le fond, qui était localisé à Thunder Bay. On allait passer 2 heures là-bas facile, puis je te dirais que ça, c'est pas mal un événement puis une place qui va m'avoir marqué de Thunder Bay. J'étais allé là-bas passer du temps avec les jeunes puis pouvoir parler. C'est un souvenir que je vais garder longtemps, ça c'est sûr.
0: Et toi, Jimmy?
2: Ben moi, sur une réponse un peu moins sérieuse, j'allais dire que la découverte des Persians, c'était vraiment une nouvelle pour moi. Donc je te dirais que ça c'est un événement marquant. Mais oui, je suis totalement d'accord avec Justin, d'avoir la chance et l'opportunité d'aller dans un centre pénitentiaire juvénile puis de toucher à une différente partie de la réalité du monde, ça a vraiment changé ma perspective. Puis c'était quelque chose qui va définitivement me rester en tête.
0: C'était Justin Anctil et Charles-Étienne Jimmy Pelletier, deux joueurs qui ont représenté les Border Cats de Thunder Bay dans la Ligue de baseball d'été collégiale de la Northwoods League dans le nord-ouest de la province. On leur souhaite une bonne campagne universitaire qui s'amorce sous peu de l'autre côté de la frontière aux États-Unis. En musique maintenant, Lou Adrian Cassidy avec Dis-moi, dis-moi, dis-moi.

0: C'est déjà tout pour la première heure de Pas comme d'habitude de cet après-midi dans le sud et le nord de l'Ontario. Pour ceux et celles qui souhaitent rester des nôtres durant la prochaine heure, on va discuter de la décision du gouvernement fédéral la semaine dernière d'abroger la norme sur la disponibilité des véhicules électriques. C'est une décision qui a fait réagir dans le secteur des véhicules électriques, notamment chez Mobilité électrique Canada. On va recevoir le président directeur général de l'organisation, Daniel Breton, durant la prochaine heure pour en savoir davantage sur ce qui semble avoir mal été dans cette décision. Ensuite, à Toronto, on va discuter de mauvaise gestion des climatiseurs pour appartements avec le journaliste Charles Lebourgeois. On recevra également la visite de la journaliste Elena Meyer pour vous partager un témoignage concernant l'effet du virus du Nil occidental sur le corps humain à venir dans les 60 prochaines minutes de votre émission de Retour à la maison.
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5: Bonjour, ici Andrea Pozo-Martinez à Toronto. Il est 16h, voici vos informations. L'Ontario a annoncé le financement de projets dans le cadre de son fonds de développement des compétences. Le gouvernement provincial indique qu'il consacrera 10 millions de dollars à 6 programmes visant à former des personnes aux métiers spécialisés. L'année dernière, la vérificatrice générale de la province avait constaté que la manière dont le gouvernement sélectionnait les demandes, retenues et versait les fonds issus de cette enveloppe de 2,5 milliards de dollars n'était ni équitable, ni transparente, ni responsable. Le gouvernement affirme avoir modifié ses modalités de sélection des projets dans le cadre de ce sixième cycle de financement. Puis deux manifestations pro-palestiniennes sur le campus de l'Université métropolitaine de Toronto ont mené à plusieurs arrestations l'an dernier. Comme l'explique Gregory Wilson, un groupe de travail a désormais été créé dans le but d'élaborer un plan pour répondre à de futures manifestations sur le campus.
6: L'an dernier, des centaines d'étudiants ont manifesté sur le campus de l'Université métropolitaine de Toronto. Des rassemblements qui ont mené à 6 arrestations entre septembre et novembre. L'établissement scolaire a alors nommé l'ancienne juge de la Cour d'appel, Marie-Lou Benotto, pour réaliser un examen sur sa réponse aux manifestations. Dans son rapport, elle indique que de prochains rassemblements pourraient également tourner au vinaigre en l'absence de mesures institutionnelles décisives. Un groupe de travail qui comprend Bob Ray a été mis sur pied pour élaborer des mesures concrètes basées sur les recommandations émises dans le document. Mais l'ancien premier ministre ontarien rappelle que ce sera l'administration de l'université d'adopter ou non leur proposition.
7: C'est l'université elle-même qui doit pouvoir répondre aux questions qui sont posées par le juge. Nous sommes là pour aider le processus, mais nous ne sommes pas là pour remplacer.
6: Sur le campus de l'université, les étudiants sont mitigés quant à la présence du groupe de travail. Cette étudiante qualifie leur mise en fonction d'inquiétante pour l'avenir de la liberté d'expression sur le campus.
8: So I feel like there should be like something put in place to make sure that people can protest safely without like.
6: D'autres croient plutôt qu'il faut encadrer les manifestations pour assurer la sécurité des participants. Le groupe de travail présentera son plan d'ici mars prochain. Ici Gregory Wilson, Radio-Canada, Toronto.
5: Puis l'Association canadienne des libertés civiles et l'Association des avocats de la défense contestent la constitutionnalité du nouveau système de libération sous caution en Ontario. En vertu de ces nouvelles règles applicables dès cette semaine, toute personne accusée d'un crime doit verser une caution en argent comptant pour obtenir sa liberté provisoire. Les deux organisations juridiques ont déposé un recours en justice contre cette loi hier. Elles soutiennent que la province empiète sur les compétences fédérales et viole la Charte canadienne des droits et libertés qui garantit le droit à une libération sous caution raisonnable. Des Terneuviens se disent prudemment optimistes au lendemain de l'annonce d'un partenariat énergétique et renégocié entre Terre-Neuve et Labrador et le Québec sur l'avenir du fleuve Churchill. Les deux gouvernements provinciaux et Ottawa y trouvent leur compte, mais l'avenir de l'entente cadre sur 50 ans est loin d'être certaine. Des précisions de Patrick Butler.
9: Larry Daly est convaincu que la nouvelle entente est bonne. Croisé dans le centre-ville de Saint-Jean, il est parmi les nombreux Terre-Neuviens qui ont leur opinion sur l'accord énergétique. Un sujet ésotérique, mais qui retient l'attention, puisque la nouvelle entente cherche à remplacer le contrat de 1969 de Churchill Falls, qui permet au Québec d'acheter l'énergie de la centrale au Labrador pour des miettes.
10: Today is a historic day.
9: Le gouvernement du premier ministre Tony Wakeham cherche à tourner la page avec un accord cadre renégocié qui pourrait représenter 50 milliards de dollars en revenus pour sa province d'ici 2077. En échange, de nouvelles installations hydroélectriques et éoliennes seront construites au Labrador. Hydro-Québec pourrait toucher jusqu'à 10 000 mégawatts.
10: I just hope they take their time, they don't rush it through.
9: Larry Daly demande à son gouvernement de prendre son temps et de s'assurer de conclure des ententes définitives qui, cette fois-ci, vont résister au passage du temps. Tony Wakeham rompt sa promesse de demander aux électeurs de se prononcer sur l'accord dans un référendum. Certains Terre-Neuviens, comme Mark Constantine, promettent de s'en souvenir lors des prochaines élections. Il rappelle qu'il reste une série de négociations avant de finaliser l'entente et que d'ici quelques semaines, le gouvernement pourrait changer de couleur à Québec. Ici Patrick Butler, Radio-Canada, Saint-Jean-Terre-Neuve.
5: Et puis la décision du chef du Parti québécois de ne pas tenir de référendum tant que Donald Trump est le président américain fait réagir toute la classe politique québécoise. Paul Saint-Pierre Plamondon s'engage à tenir une consultation populaire lors d'un premier mandat, mais seulement après le départ du dirigeant républicain de la Maison-Blanche, soit en 2029. La première ministre Christine Fréchette accuse le dirigeant péquiste de manquer de cohérence, tandis que le chef libéral Charles Millard juge que l'annonce péquiste affaiblit l'option souverainiste.
11: Alors il dit une chose et son contraire, parce que en fait, il reconnaît que l'organisation d'un référendum, ça vient créer beaucoup d'incertitudes. Beaucoup d'instabilité.
12: Ça montre qu'aussitôt que ça brasse un peu au niveau géopolitique, au niveau économique, bon, on est mieux de rester dans le Canada puis d'attendre que les choses se règlent.
5: Le chef du Parti conservateur du Québec, Éric Duhaime, a pour sa part traité le chef du PQ de girouette référendiste. La porte-parole du Québec solidaire, Rouba Ghazal, estime que l'avenir de la province ne peut dépendre de la politique américaine. Voilà, c'est ce qui complète vos informations.

Salut tout le monde, bonne fin de journée. Vous êtes toujours à l'écoute de Pas comme d'habitude à l'antenne d'ici première, partout dans le sud et le nord de l'Ontario. On est ensemble jusqu'à 18h ce soir et durant la prochaine heure de votre émission de retour à la maison, on va discuter d'un peu de tout, notamment de véhicules électriques, puisqu'Ottawa a été critiqué pour l'abrogation annoncée la semaine dernière des normes sur la disponibilité des véhicules électriques. Sans ces normes, bien, ça pourrait mener à plus de 90 milliards de dollars en dommages mondiaux potentiels liés au changement climatique. Parce que avec ces normes, eh bien, le Canada avait espoir de réduire les émissions de GES de 276 milliards de tonnes sur 25 ans. On va recevoir une organisation qui a critiqué la décision du gouvernement Carney dans un communiqué publié hier. On va recevoir le président directeur général de Mobilité électrique Canada, Daniel Breton, pour en discuter davantage dans quelques minutes. Plus tard à l'émission, il sera également question de féminicide. Le Canada qui a été frappé par un nouveau présumé féminicide la fin de semaine dernière, une femme qui aurait été tuée par un homme samedi dans le secteur de Montréal. On a discuté de ce sujet-là à notre émission matinale du côté de Windsor dans les derniers jours. Notre collègue Charles Lévesque s'est entretenu avec Bilkis Visanji, qui est professeure à la Faculté des sciences infirmières de l'Université de Montréal et chercheuse spécialisée dans les questions de violence basées sur le genre. Et ensuite, vers la fin de l'heure, la journaliste Elena Maillard se joindra à nous pour discuter du premier cas humain de virus du Nil occidental confirmé dans la région de Toronto. Ça s'est produit en fin juillet. Et elle va vous partager le témoignage de cet individu qui est affecté par le virus du Nil occidental pour en savoir un petit peu plus sur comment les symptômes se manifestent chez les humains, comment le corps humain est affecté par le virus du Nil occidental. On va maintenant commencer cette deuxième heure de l'émission avec un peu d'actualité sportive. Pour ceux et celles qui connaissent bien le football de la NFL sur ESPN, eh bien, vous connaissez peut-être aussi le créateur, le fondateur de la chaîne, Bill Rasmussen, qui malheureusement est décédé dans les derniers jours à son domicile en Floride à l'âge de 83 ans après un combat avec la maladie de Parkinson. ESPN est vite devenu, après sa fondation durant la fin des années 70, un pionnier du sport diffusé 24 heures sur 24. Monsieur Rasmussen a quitté le réseau au bout de quelques années après sa création, mais la chaîne, évidemment, dans les décennies qui ont suivi, a vite pris sa place dans l'univers sportif et par moments au sommet de l'univers sportif, surtout à la télévision. Le réseau est éventuellement devenu le domicile du programme Monday Night Football de la NFL en 2006, qui reste encore à ce jour l'un des programmes sportifs les plus regardés en Amérique du Nord. Là, dans les dernières campagnes, il y a des émissions qui avaient été regardées par plus de 20 millions de téléspectateurs. Ça prouve à quel point la chaîne ESPN a une portée chez les amateurs, les amatrices de sport. Maintenant, on va se tourner vers la météo pour faire un petit tour des conditions météorologiques à travers l'Ontario. Dans le sud, présentement, dans le sud-ouest, surtout à Windsor et London, on est à presque 30 degrés ressentis avec l'humidité, accompagnée d'un ciel variable à l'heure actuelle. Minimum ce soir à atteindre de 18. Il y aura également des faibles risques de pluie et d'orage qui seront encore là demain matin. Et demain, en journée, on atteint un maximum entre 23 et 26. Ensuite, dans le Grand Toronto, en direction nord vers Kingston, on est présentement entre 28 et 31 degrés ressentis avec l'humidité. On a du soleil accompagné par quelques nuages plus au nord vers Kingston. Ce soir et cette nuit, minimum de 16 à 20 degrés dépendant d'où vous vous trouvez. Il devrait y avoir des risques de pluie et d'orage aussi. Encore là demain matin, avec un maximum à prévoir en journée demain de 25 à 26 degrés. Dans le district de Niagara, 26 degrés à l'heure actuelle, 29 avec humidex, ciel nuageux avec peut-être quelques percées de soleil ici et là. Minimum de 21 à atteindre ce soir. Il y aura encore des faibles risques de pluie et d'orage. C'est un peu la tendance dans le sud cet après-midi. Maximum de 26 à atteindre demain, toujours avec des risques d'orage en début de journée. Un peu plus au nord maintenant, autour de la baie georgienne, Parry Sound, Penetanguishene, Tobermory, Owen Sound, on est présentement entre 22 et 25 avec une température ressentie de 28 à 29 avec l'humidité.
Il y a un ciel variable ce soir et cette nuit, ça va se couvrir un tout petit peu. Minimum de 15 à 17 à prévoir avec des risques de pluie et d'orage. Demain, le mercure va remonter jusqu'à 23 degrés par endroit, toujours avec des risques d'orage en matinée. Et puis, bien à l'inverse d'hier, dans le nord de la province, ça va plutôt bien côté conditions météorologiques menant jusqu'à demain. On va commencer dans le corridor de la route 11 à Hearst, Kapuskasing, Cochrane. On est à 24 comme température ressentie avec l'humidex. Ciel plutôt couvert. Ce soir et cette nuit, le mercure va descendre jusqu'à 9 avec un ciel partiellement nuageux de prévu. Et demain, en journée, surtout en matinée, faible risque de pluie et d'orage avec un maximum qui devrait frôler les 20 degrés. Dans le nord-ouest, ensuite, Thunder Bay, Kenora, Dryden, Sioux Lookout, Red Lake. On est un peu partout côté température. On est entre 17 et 22 à l'heure actuelle avec un ciel couvert. Ça devrait rester comme ça pour ce soir et cette nuit avec un minimum à atteindre de jusqu'à 7 degrés. Demain, ça va être une journée fraîche, mais agréable, maximum de 21 à 22 avec un ciel variable de prévu. On va terminer avec les conditions du nord-est autour de Sault-Sainte-Marie, Sudbury, North Bay, Timmins et Temiscaming Shores. Présentement, on ressent entre 24 et 28 degrés avec l'humidité. On a un mélange de soleil et de nuages par endroit et des signes d'orage dans la région de Timmins ici et là, si ce n'est pas déjà passé. Ce soir et cette nuit, le mercure va descendre jusqu'à 9 degrés par secteur. Il y aura des risques de pluie et d'orage qui seront encore là demain en début de journée. Maximum à atteindre demain de 20 jusqu'à 22 degrés. Il sera question de véhicules électriques dans un instant avec le PDG de Mobilité électrique Canada, Daniel Breton. C'est tout de suite après Kaléidoscope de Damien Robitaille.

0: taille, pas comme d'habitude. Dans l'actualité, la semaine dernière, le gouvernement fédéral a annoncé l'abrogation de la norme sur la disponibilité de véhicules électriques. Et dans un avis publié vendredi dans la Gazette du Canada, le gouvernement a présenté les grandes lignes du projet visant à abroger cette obligation qui aurait fixé comme objectif que les véhicules électriques représentent au moins 20 % des ventes automobiles au Canada cette année. Et l'objectif devait passer à 100 % d'ici 2035. Le gouvernement Carney reconnaît que cette décision pourrait mener à plus de 90 milliards de dollars en dommages mondiaux potentiels liés au changement climatique et, en plus de ça, ralentirait l'adoption de véhicules électriques avec un taux d'adoption qui était prévu de 75 % d'ici 2035 et 90 % d'ici 2040. L'organisation Mobilité électrique Canada a réagi hier en faisant part de sa déception face à la décision qui, selon l'organisme, repose sur des justifications problématiques. Le PDG de Mobilité électrique Canada, Daniel Breton, est avec nous cet après-midi pour en parler davantage. Monsieur Breton, bonjour.
1: Bonjour.
0: Alors, dans le communiqué d'hier, vous avez énuméré 4 points de cette publication partagée dans la Gazette du Canada la semaine dernière qui suscitait des craintes. Quels aspects de l'analyse du gouvernement sont les plus inquiétants à votre avis?
1: En fait, il y en a plusieurs, à commencer par le fait que le gouvernement dit qu'ils éliminaient la norme sur la disponibilité des véhicules électriques. Et là, je cite, « Étant donné que les exigences relatives aux véhicules à zéro émission doivent entrer en vigueur à partir de 2026, la suppression de ces exigences dès maintenant apporterait une certitude réglementaire au secteur. » Et nous, ce qu'on dit, c'est que, écoutez, le gouvernement a déjà annoncé qu'ils vont plus tard venir avec une consultation sur de nouvelles normes de GES. On ne sait pas quand. On ne sait pas quelles seront les normes année après année. Donc, de dire que ça va amener de l'incertitude réglementaire, c'est le contraire. Ça ne fait qu'accroître l'incertitude réglementaire, puis ça augmente le risque au niveau des investissements et des emplois. Donc, on était vraiment stupéfaits de lire ça dans le rapport, parce que, écoutez, de l'incertitude d'un point de vue économique et politique, c'est pour ça qu'il a manqué depuis quelques années. Donc ça, ça ne fait qu'en ajouter une couche.
0: Les normes abandonnées sur la disponibilité des véhicules électriques devaient permettre de réduire les émissions du GES de 276 millions de tonnes sur une période de 25 ans. Ça se traduit à combien de voitures et quel serait l'effet sur l'environnement si on ne fait rien?
1: Ben, c'est un effet significatif, non seulement au niveau des émissions de gaz à effet de serre, mais si vous avez regardé notre communiqué de presse, une autre chose qu'on trouve très préoccupante, c'est le fait qu'ils n'ont pas quantifié les émissions de polluants atmosphériques. C'est-à-dire qu'ils les ont quantifiées, mais ils n'ont pas calculé quel était leur impact sur la santé et sur l'environnement, donc pas de chiffres. Et on sait, Santé Canada avait établi dans un rapport qui a été publié il n'y a pas longtemps que la pollution atmosphérique liée à la circulation automobile entraîne des coûts socio-économiques annuels de près de 10 milliards de dollars et à peu près 1 200 décès prématurés. Donc, lorsqu'on dit que ça va coûter 90 milliards de dollars collectivement, en omettant d'ajouter les coûts de la pollution atmosphérique supplémentaire, en omettant de parler des économies non réalisées en matière d'entretien de véhicules électriques, donc ça veut dire que le coût global est encore bien plus élevé que les 90 milliards de dollars.
0: Ottawa, parmi les arguments qui ont été avancés pour essayer de justifier l'abrogation, a soulevé le coût associé à l'achat des véhicules zéro émission. Est-ce que l'argument du coût de la vie et des économies potentielles pour les consommateurs a sa place dans ce débat-là, à votre avis?
1: De moins en moins, en fait, parce que ça, c'est une autre chose qui nous a stupéfait, c'est-à-dire que lorsque le gouvernement dit qu'écoutez, la différence entre le coût d'achat d'un véhicule à essence et d'un véhicule électrique est telle que il va y avoir une économie de près de 60 milliards de dollars entre 2026 et 2050. Ça veut dire qu'ils sont vraiment pas au courant de ce qui se passe dans les dernières années par rapport au prix des véhicules électriques. On a même donné 4 exemples. On disait en 2026, donc pas en 2030 ou 40, une Chevrolet Bolt électrique coûte moins cher à l'achat qu'un Honda HR-V. Une Tesla Model 3 est vendue à peu près au même prix qu'un Hyundai Sonata ou un Toyota Camry hybride. La camionnette électrique, là, la Ford Phantom qui s'en vient l'année prochaine, va être vendue par Ford au même prix qu'une Ford Maverick à essence. Donc, ce qu'on dit, c'est que cette espèce d'idée dépassée que les véhicules électriques sont très chers et vont demeurer beaucoup plus chers que les véhicules à essence ou hybrides dans les prochaines années, écoutez, leurs données sont vraiment pas à jour. Donc, pour moi, ça, c'est un vrai problème parce qu'il est faux de dire que les gens, ça leur coûte beaucoup moins cher d'acheter un véhicule à essence aujourd'hui par rapport à un véhicule hybride ou un véhicule électrique. C'est de plus en plus faux, de plus en plus souvent. Et là, évidemment, quand on parle d'économie de carburant versus le prix de l'électricité, bien ça, c'est une donnée qui est claire. C'est-à-dire que le prix du carburant ne cesse d'augmenter pendant que le prix de l'électricité augmente, mais beaucoup moins rapidement.
0: Mm-hmm. Au niveau des chiffres qui ont été soulevés dans votre communiqué hier, vous dites que le gouvernement ne mentionne rien au sujet des emplois qui pourraient être menacés par l'abrogation des normes sur la disponibilité de véhicules électriques. Vous avez soulevé que c'est une industrie qui compte en ce moment plus de 130 000 employés. On parle là de combien de postes menacés exactement et dans quel contexte pourrions-nous les perdre?
1: Ben, c'est difficile à dire parce que là, on va voir à quelle vitesse la norme sur les émissions de gaz à effet de serre va être adoptée. Donc, si c'est adopté rapidement en 2027, moi, je pense qu'on peut sauver les meubles. Mais c'est certain que plus il y a d'incertitudes, pire c'est pour l'industrie. Et là, on parle d'emplois que le gouvernement semble avoir tendance à oublier. C'est-à-dire que souvent, on pense aux emplois sur les chaînes d'assemblage dans une usine quelque part en Ontario. Mais quand on parle d'emplois d'électrification des transports, c'est des emplois aussi bien dans le secteur minier que dans le secteur évidemment de l'assemblage, mais aussi de la construction, du développement de logiciels, de la production et distribution d'électricité, le déploiement des infrastructures de recharge, la recherche et développement. Et donc, nous, ce qu'on dit, écoutez, c'est que là, la recherche que EY a faite l'année passée sur les emplois en électrification des transports, on parle entre 360 et 600 000 emplois d'ici 2035 en électrification des transports. Si le gouvernement décide de reculer, parce que, je vais vous le dire franchement, il y a plusieurs constructeurs automobiles qui souhaiteraient que le gouvernement canadien, plutôt que d'adopter sa norme d'émission de gaz à effet de serre, ne fasse que s'aligner sur l'administration américaine. Mais s'aligner sur les Américains, ça veut dire s'aligner sur rien du tout, parce qu'ils ont éliminé la réglementation sur les GES, sur la consommation de carburant et sur la vente de véhicules électriques. Donc, tout ça fait en sorte que cette espèce de climat d'incertitude-là va nuire de façon évidente à la possibilité d'investissement et d'emploi en électrification des transports au Canada.
0: Ce qui est un peu drôle, c'est que dans le nord de l'Ontario, et surtout au niveau provincial en Ontario, on mise beaucoup présentement sur le développement du secteur des véhicules électriques en fournissant des minéraux critiques pour la fabrication. Par exemple, dans le nord de la province, il y a des investissements qui se font régulièrement pour mener des projets d'exploration. Il y a de l'infrastructure aussi qui se fait mettre en place. Le gouvernement du Canada qui a récemment donné son appui à un projet de Canada Nickel dans la région de Timmins. Est-ce que la direction du gouvernement fédéral au niveau des véhicules électriques est claire, à votre avis, considérant tout ce qui se passe ailleurs?
1: La réponse, c'est non. Et puis, moi, je vais vous dire, là, on a un très mauvais réflexe au Canada qui est celui de compter sur nos ressources naturelles d'abord et avant tout. Que ce soit le bois, le pétrole, les minéraux critiques, depuis des décennies, voire des siècles, on dit, bon, on fait l'extraction ici, puis le raffinage, la transformation va être faite ailleurs. Et ça, c'est quasiment une économie néocoloniale. Donc, moi, je considère que c'est une énorme erreur. Puis, je vais vous donner un exemple. Quand on parle de stratégie minéraux critiques au niveau du gouvernement fédéral, même du gouvernement ontarien, il n'y a aucune priorisation de l'accès aux minéraux critiques qui viennent des batteries à recycler, des batteries de véhicules électriques. Donc, ça a fait en sorte qu'en Ontario ou au Québec, deux compagnies qui ont fait faillite. Là, présentement, les batteries qui doivent être recyclées pour les véhicules électriques sont envoyées au sud de la frontière. Donc, les minéraux critiques qu'on juge tellement précieux, ben on les laisse aller aux Américains. Paradoxalement, c'est que là, les Américains viennent de poser un veto sur l'exportation des minéraux critiques des batteries. Donc, on laisse filer des minéraux critiques qu'on pourrait récupérer nous-mêmes en faisant le raffinage chez nous-mêmes. Donc, ça vous montre qu'il y a vraiment des trous dans la stratégie du gouvernement fédéral, du gouvernement ontarien, par rapport à l'électrification des transports d'un point de vue industriel.
0: J'aimerais terminer en discutant des consultations que vous avez soulevées en début d'entrevue, consultations à venir prochainement menées par le gouvernement fédéral. Vous souhaitez y participer. Qu'est-ce que vous voulez apporter à la table?
1: Ben écoutez, on va répondre au document qui a été publié par le gouvernement fédéral où on considère qu'il y a de nombreuses lacunes. Puis ensuite, on va arriver avec nos propositions. Puis on va surtout dire au gouvernement, écoutez, avancez. Là, on sent que il y a une espèce de timing qui a été fait autour de cette annonce-là vendredi dernier, qui était quelques jours avant l'espèce de négociation entre les États-Unis et le Canada sur l'entente de libre-échange, les tarifs, etc., comme si on voulait, d'une certaine manière, mettre sous le tapis un irritant potentiel qui était la réglementation canadienne. Mais quoi qu'il en soit, on peut pas se servir de ça comme excuse pour dire, nous, on va suivre les Américains, on va arriver à quelque chose de très faible. Ça va nuire aux emplois d'électrification des transports, ça va nuire à la santé des Canadiens, ça va nuire aux émissions de gaz à effet de serre. Donc, il faut que le gouvernement décide. Et entre nous, attendre après une signature pour une entente avec le président des États-Unis pour dire dans quelle direction on doit aller, moi, je pense que c'est une stratégie perdante parce que de toute manière, même s'il signe quoi que ce soit, quelle est la valeur de la signature du président des États-Unis à l'heure actuelle?
0: Une question à se poser, c'était Daniel Breton, président directeur général de Mobilité électrique Canada. Merci d'avoir pris quelques minutes pour discuter de cette décision du gouvernement Carney avec nous aujourd'hui.
1: Ça fait plaisir. Bonne journée.

0: Catherine sans regret, au-delà des échos à pas comme d'habitude. Le Canada a été frappé d'un nouveau présumé féminicide la fin de semaine dernière. Une femme aurait été tuée par un homme samedi dernier à Montréal. Le bilan des féminicides au Canada n'arrête pas de croître depuis le début de l'année. Dans ce contexte, des organismes d'intervention qui travaillent auprès des victimes de violences conjugales rappellent que toute personne proche ou non de la potentielle victime peut avoir un rôle à jouer pour éviter un drame. Bilkis Bissanjé est professeure à la Faculté des sciences infirmières de l'Université de Montréal et chercheuse spécialisée en question de violence basée sur le genre. Et selon les chiffres du regroupement des maisons pour femmes victimes de violences conjugales du Québec, dans 8 cas sur 10, quelqu'un de l'entourage de la victime aurait eu l'occasion d'agir pour éviter le drame. Bilkis Bissanjé s'est entretenu avec notre collègue à Windsor, Charles Lévesque, et il lui a demandé si cette statistique la surprend.
1: Je voudrais répondre en vous disant que ce n'est pas tant la statistique que vous venez d'évoquer, mais surtout une personne, c'est trop, déjà. Et effectivement, ça augmente. Effectivement, c'est un fait qu'on entend dans un contexte de violence liée à des relations, suite à des relations intimes, qu'on connaît sous le nom de violence conjugale. Et on entend aussi le mot, vous l'avez mentionné dans l'introduction, en parlant de fémicide, et les personnes se demandent est-ce que c'est un nouveau mot, est-ce qu'on ne doit plus parler d'homicide. Je pense que, à la réponse à votre question également, on ne connaît pas trop les chiffres, on ne connaît pas trop les mots. On sait que quand on parle de fémicide, on parle bien précisément d'une femme qui est tuée parce que c'est une femme, et notamment dans une relation intime.
2: Oui. Comment explique-t-on que dans la majorité des contextes, les proches des victimes ne prennent pas nécessairement action quand ils assistent à une scène de violence ou sont témoins de conséquences de cette violence?
1: C'est une très bonne question encore une fois, et on parle souvent d'une proximité communautaire, une proximité familiale, les personnes proches qui devraient être à toute fin pratique une porte de sécurité, un filet de sécurité. Ce qu'on entend aussi, c'est que ça devrait être ce qu'on entend par un capital social. Vous savez, durant la pandémie, on se penchait beaucoup sur la communauté, les uns les autres, on s'appuie sur les uns et sur les autres. Mais la proximité communautaire est une ressource, mais ça peut être aussi un risque dans une petite communauté quand on est très dense, on se connaît, on connaît le conjoint, on connaît les membres.

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3: La vie, c'est qu'on nous indique qu'il y a des ressources. On a, par exemple, j'en profite pour vous dire, en tant que personne qui travaille dans le domaine de la santé, qu'il y a 811, c'est toujours disponible, 24/7. Mais est-ce qu'on sait quand appeler, comment appeler, pourquoi appeler? On a le 911 qui est toujours disponible. Mais on a peur du 911. On a l'impression que ça va être une ambulance qui va se pointer. Je vais devoir payer si j'appelle pour une raison inutile. La police, est-ce que j'ai peur de la police? Est-ce que la police, je la vois comme une ressource qui m'accompagne ou plutôt qui me surveille? À quel moment ça devient une ressource qui peut m'être utile, plus qu'une ressource qui va nous faire peur? Il y a les CLSC, les établissements communautaires, les services de garde déjà là, lorsqu'un parent vient chercher, j'observe le parent, est-ce que la maman a des comportements différents de ce qu'elle avait à l'époque, est-ce qu'elle est plus renfermée, est-ce qu'elle a l'air d'avoir... Donc une personne doit, tout le monde, être informé de son entourage, mais pas être suspicieux de tout le monde.
4: Mais Madame Visanji, on parle de l'importance de l'entourage des potentielles victimes de féminicide, mais qu'en est-il du rôle que peut avoir aussi l'entourage de l'agresseur?
3: C'est une bonne question, hein, justement, et ça fait partie souvent de mon entourage à moi, si l'agresseur est la personne qui est dans ma relation intime. Donc c'est encore une fois de l'information. Je pense que nos proches, on revient toujours souvent à ça, la sensibilisation permet une meilleure détection et surtout, je pense, c'est d'instaurer une relation de confiance. Je crois que la confiance par rapport à la personne avec qui je suis, la confiance par rapport à mes proches, la confiance par rapport aux services qui m'entourent, la ressource communautaire, le service spécialisé. Quand on vient, par exemple, d'arriver au Canada, on est des nouveaux arrivants, ou alors, mais ça peut aussi être, j'arrive d'une région plus rurale et je suis à Montréal. C'est exactement la même chose. Comment je trouve mes repères pour être en confiance? C'est certainement le rôle qu'on voudrait se donner, un rôle transversal, notamment les réseaux comme les vôtres. On écoute, on se sent en confiance. Pour diminuer la surveillance, mais accroître la confiance. C'est très général. On se dit toujours encore la sensibilisation, encore la formation, mais il faut prendre le temps. Je crois qu'on on ne met pas assez pour prendre le temps avec les autres. Ouais. On a des services. On dit oui, on a mis 1 million, 2 millions. Est-ce que c'est assez 2 millions? Les gens ne savent pas que c'est assez. Les gens pensent que c'est peut-être trop, peut-être pas assez. Mais ça fait quoi exactement ce 2 millions, ce 5 millions? Comment on rend la ressource accessible? Comment on renforce la communauté, les organismes communautaires autour de moi pour dire qu'ils sont là près de moi?
5: C'était Bilkis Visanji, professeure à la Faculté des sciences infirmières de l'Université de Montréal et chercheuse et spécialiste sur les questions de violence basées sur le genre. Elle était au micro de notre collègue à Windsor, Charles Lévesque.

0: Vous écoutez toujours pas comme d'habitude sur Ici Première. S'il y a un sujet qui aura marqué l'été 2026, c'est bien la multiplication des événements climatiques extrêmes ici comme ailleurs. Au Canada, bien sûr, les feux de forêt auront marqué l'imaginaire, tout comme en Europe, où on a eu des canicules records à répétition, des fleuves asséchés. Est-ce que cet été hors norme pourrait donc ramener le climat au cœur des priorités des gens? Notre chroniqueur Étienne Leblanc a fait le point avec notre collègue Alec Castonguet à l'émission Midi Info. Il explique d'abord que c'est important de rappeler ce qui s'est passé cet été au Canada.
1: Au Canada aussi, on a vécu notre part de des feux parce que au Québec, on a été moins touché cette année. Ça a été un été plus calme, mais si vous étiez au territoire du Nord-Ouest, en Colombie-Britannique, au Manitoba ou en Ontario, vous avez vécu un été très intense. Et d'ailleurs, j'invite les auditeurs à aller voir la carte interactive qu'on publie à Radio-Canada sur notre site Internet. C'est à jour, à toutes les heures. On sait exactement combien il y a de feux. Vous allez voir qu'il y a actuellement 562 feux actifs. Mais depuis le mois de mai, il y a eu 4600 feux de recenser au pays, Alex. C'est 4 millions d'hectares qui ont brûlé jusqu'à maintenant. Ça, c'est l'équivalent du territoire de la Suisse qui ont brûlé au Canada cet été seulement. C'est énorme. Et donc, vous avez vu encore là, il y a quelques jours, le feu de Bald Range le long du lac Okanagan en Colombie-Britannique où 12 000 personnes ont été forcées d'évacuer.
2: Là, en Ontario gens, aussi. C'est ça, il y a certaines parties du Canada qui ont été
1: qui
2: très
1: ont été
2: touchées.
1: Très frappées. En Ontario, donc dans le nord de l'Ontario et partout dans ces territoires, la Colombie-Britannique, les territoire du Nord-Ouest, le Manitoba, la Colombie-Britannique, en Ontario, ce sont surtout les communautés autochtones aussi qui ont été le plus frappées, qui sont peut-être les moins équipées pour faire face à ces feux. Et ça, c'est sans parler de la qualité de l'air. Hein. Vous avez vu les records de pollution à Vancouver, à Toronto au début de l'été. Donc, ça affecte des millions de personnes, ces feux-là. Et peut-être que ça a été un peu moins intense cette année au Québec, mais il reste que même ici, le sujet de l'été, ça a été les catastrophes climatiques qui ont frappé la planète et qui des catastrophes qui, faut le rappeler à chaque fois, je m'en fais un devoir, qui sont alimentées par les changements climatiques et les activités humaines.
0: C'était le chroniqueur Étienne Leblanc. Et est-ce que ça pourrait inciter donc toute cette activité au niveau climatique, les partis politiques, à remettre à l'avant-plan la question du climat et de l'environnement à leur agenda? On écoute à nouveau Étienne Leblanc.
1: C'est vraiment une question fondamentale.
2: Et les auditeurs nous écrivent pour nous le dire. J'ai demandé hier qu'est-ce qui vous préoccupe actuellement. On a reçu plusieurs textos et courriels des lecteurs qui disaient changement climatique, environnement, préservation de l'eau potable, ça revient.
1: Donc les gens ont ça dans leur imaginaire. Ouais. C'est très intéressant. Vous vous souvenez, on a fini la saison dernière dans ma chronique. Je vous ai parlé d'un sondage d'Abacus Data qui disait que dans le fond, l'environnement était au bas des priorités chez les Canadiens. 13% seulement des Canadiens mettaient le climat et l'environnement dans une des trois grandes priorités pour aller aux élections. Est-ce que l'été qu'on vient de passer va changer les choses? Ben, c'est intéressant ce que vous dites de ce que
2: mais
1: vous recevez.
2: Mais ça reste anecdotique. Ça reste quelques auditeurs qui nous écrivent. En réalité, on ne sait pas vraiment si oui ou non il va y avoir un mouvement de masse en faveur du retour du climat dans le débat politique.
1: C'est intéressant parce qu'il y a un sondage Angus Reid qui est paru il y a deux semaines. Donc, un peu du même type que le Abacus Data. Et donc, ce qu'on voit dans ce sondage Angus Reid, qui est à l'échelle canadienne, qui a été donc fait à la fin du mois de juillet, la proportion des Canadiens qui identifient le climat et l'environnement comme priorité a augmenté de 50% en 4 mois. Donc, c'était 14% des Canadiens qui mettaient ça comme priorité. C'est passé à 21%. Donc, ça augmente dans l'imaginaire des gens. Il n'y a pas de données spécifiques dans le sondage pour le Québec. En général, les préoccupations environnementales au Québec sont toujours un petit peu plus élevées. Mais est-ce que ça annonce une campagne plus centrée sur le climat? Un petit signe, hier, je sais pas si vous avez vu, Québec solidaire qui a annoncé qu'il allait jeter du lest sur ses propositions environnementales, tenant compte du fait que c'est une crise inflationniste, il y a des relations. Donc déjà que le parti de gauche dise on va proposer moins sur l'environnement parce qu'on sait que les gens sont fatigués d'entendre parler de ça, déjà je trouve que c'est un signe du début de la campagne électorale. Et ce qu'ont montré les études, Alex, c'est que même si les gens vivent des catastrophes, sont victimes des catastrophes, c'est c'est pas suffisant pour le faire changer leur comportement. On connaît bien le phénomène de la dissonance cognitive en environnement, et le fait que les gens vivent les catastrophes climatiques, c'est pas suffisant pour faire changer leur comportement. Il y a une grande étude dans Nature qui a paru il y a un an qui a étudié cette chose-là dans 68 pays. Et donc, on constate que, par exemple, les solutions qui sont efficaces, on le sait, par exemple, les solutions fiscales, ben, ce n'est pas suffisant.
0: C'était Étienne Leblanc, chroniqueur en environnement au micro d'Alec Castonguay pour l'émission Midi Info.

0: Quand le soleil frappe à la porte, c'était B, à pas comme d'habitude. Depuis que le premier cas humain de virus du Nil occidental à Toronto a été confirmé à la fin juillet et que plusieurs lots de moustiques ont été testés positifs dans la région, la véritable bataille de la santé publique ne se joue pas dans les hôpitaux, mais dans les 180 000 puiseurs et bouches d'égouts de la ville. Pour en discuter, nous recevons à l'émission la journaliste Elena Meyer qui est avec nous. Bonjour Elena.
1: Bonjour.
0: Alors, que fait la ville pour limiter la propagation du virus?
1: Mais Santé publique Toronto achève actuellement sa deuxième ronde de traitement de l'été qui a éliminé la quasi-totalité des larves dans les puceurs échantillonnés. La première a eu lieu en début de la saison et le principe est assez simple. Un traitement chimique est déposé dans les bouches d'égout pour éliminer les larves avant qu'elles se transforment en moustiques adultes. Donc une troisième ronde pourrait être menée plus tard si les données recueillies par la ville montrent qu'elle est nécessaire. Et parce que les moustiques se reproduisent dans les bassins d'eau stagnante, la ville surveille aussi différents endroits où l'eau peut s'accumuler. Donc les piscines mal entretenues, les étangs, les flaques ou encore certains contenants laissés à l'extérieur. Et pour savoir si le virus circule, c'est pour savoir si le virus circule, 22 pièges sont installés chaque semaine à Toronto. Les moustiques capturés sont ensuite analysés. Puis malgré les épisodes de pluie abondante, les inondations, la chaleur des dernières semaines, la ville affirme ne pas avoir observé d'augmentation du nombre de moustiques capturés. Mais ça ne veut pas dire que le risque est nul. La fin de l'été correspond justement à la période où le virus est généralement le plus actif.
0: Elena, les moustiques sont à l'origine de plusieurs maladies comme la dengue, la fièvre jaune, le malaria, entre autres. Mais qu'est-ce que c'est exactement le virus du Nil occidental? Ce n'est pas nouveau, mais comment est-ce que ça se transmet?
1: À l'origine, le virus circule surtout chez les oiseaux. Donc, un moustique pique un oiseau infecté, contracte le virus, puis peut le transmettre à un humain. En 2025, le virus du Nil occidental avait provoqué le décès d'une dizaine de personnes au Canada, qui avaient recensé 319 cas au pays, dont plus de la moitié se trouvaient en Ontario. À Toronto seulement, la ville m'a confirmé 78 cas humains en 2025, et 5 ans plus tôt, en 2021, elle en avait recensé seulement 8. Donc ça a plus que quadruplé. Mais selon le docteur Isaac Bogos, qui est spécialiste des maladies infectieuses de l'hôpital général de Toronto, le nombre réel d'infections est probablement beaucoup plus élevé. On peut l'écouter.
2: So when we look at the number of cases detected per year in Canada, which usually measures in the hundreds, plural, that's usually the tip of the iceberg because those are it's a selection bias. Those are people who are typically sick enough to make it to medical
1: attention. Autrement dit, les chiffres recensés par les autorités ne représenteraient que la pointe de l'iceberg. Comme la majorité des personnes infectées ne ressentent rien ou présentent des symptômes assez légers, les données officielles reflètent surtout les cas qui ont été diagnostiqués.
0: Bon, justement, quels symptômes ce virus peut-il provoquer?
1: Mais il faut savoir que dans la majorité des cas, les personnes infectées ne présentent aucun symptôme et ne ressentent rien. Dans 20% des cas, par contre, les personnes infectées peuvent avoir des symptômes semblables à ceux d'une grippe, donc de la fièvre, des maux de tête, de la fatigue, des douleurs musculaires, articulaires. Mais dans moins de 1% des infections, donc dans des cas très très rares, le virus peut avoir des effets sur le système nerveux. Et là, il peut provoquer une méningite, ce qu'on appelle une encéphalite, donc c'est des inflammations au cerveau. Ou parfois, dans le pire des cas, une paralysie. Ce sont des formes qui sont rares, mais potentiellement mortelles. C'est ce qui est arrivé à André Gagné. C'est un résident de Milton, âgé de 60 ans. Il a accepté de me raconter son histoire depuis ses vacances au lac où il passe quelques jours avec sa femme. Et pour lui, ça a commencé comme n'importe quelle grippe. Il a contracté ce virus en août 2024, l'année dernière, il y a 2 ans. C'est quelqu'un qui me disait qu'il est habitué à endurer la maladie. Il a d'abord pensé à une indigestion ou une intoxication alimentaire. Il ne s'est pas inquiété plus que ça. Mais comme son état ne s'améliorait pas, il s'est présenté une première fois à l'hôpital. Et le lendemain, il avait de plus en plus de difficultés à réfléchir, à parler, à garder son équilibre. On peut l'écouter.
3: Encéphalitis, je ne sais pas comment c'est en français, commençait à faire effet. J'avais des problèmes de pensée, de faire des décisions normal. Je commençais à avoir des problèmes d'équilibre. Je commençais à avoir des problèmes à parler et tout ça. C'était plus une chose normale. J'ai demandé à ma femme d'aller à l'hôpital. Je perdais l'équilibre, je frappais les murs, les portes. Et puis, je me rappelle pas de tout, là, parce que la majorité de cette histoire-là était de ma femme après.
1: Voilà. Et le diagnostic est tombé. André Gagné souffrait d'une forme neuro-invasive du virus du Nil occidental. Il a été hospitalisé le 28 août 2024 et n'est rentré chez lui que le 17 avril suivant, presque 8 mois plus tard. Et pendant son hospitalisation, il m'a raconté avoir perdu près de 70 livres en un mois. Ses muscles se sont atrophiés, ses articulations se sont progressivement raidies. Et s'il est aujourd'hui partiellement rétabli, il vit encore avec une paralysie partielle des membres. Il a des pertes de mémoire, de la difficulté à réfléchir. Il a perdu une grande partie de son autonomie et a besoin d'aide pour accomplir certains gestes du quotidien, comme manger ou s'habiller.
0: Monsieur Gagné vous a aussi parlé des difficultés qu'il a rencontrées pour obtenir des soins de réadaptation. Qu'est-ce qu'il vous a raconté exactement?
1: André Gagné estime d'abord ne pas avoir reçu suffisamment de physiothérapie pendant son hospitalisation. Il croit qu'une physiothérapie quotidienne, plus intensive, amorcée plus rapidement, aurait pu réduire certaines de ses séquelles. Faut préciser qu'il s'agit de son appréciation personnelle de sa prise en charge. Puis à sa sortie de l'hôpital, il pouvait toujours pas marcher seul. Sa femme a donc trouvé 2 physiothérapeutes privés spécialisés en neurologie. Et il a commencé à recevoir 4 traitements par semaine à domicile, en plus des séances en clinique qu'il jugeait insuffisant. Et c'est des soins qui lui ont coûté plus de 16 000 $ en 9 mois, sans compter les adaptations apportées à son domicile et les recours à des préposés qui lui ont coûté autour des 4 000 $ supplémentaires. Puis il affirme également avoir présenté des demandes de près de 5 établissements publics de réadaptation sans parvenir à être admis. Ce qu'il dénonce, lui, c'est pas tout le système de santé, mais c'est ce qu'il perçoit comme une absence de parcours clairement établi, une absence de protocole pour les personnes qui survivent à une forme grave de virus du Nil occidental.
0: En terminant, est-ce qu'il existe effectivement un manque de protocole pour ces patients?
1: Il existe actuellement ni vaccin destiné aux humains, ni antiviral particulier contre les virus du Nil occidental. À l'hôpital, les soins consistent donc à soutenir les fonctions vitales, à traiter les complications et ensuite à favoriser la récupération du patient. Le docteur Bogosh, qui ne connaît pas son dossier médical, nuance toutefois l'idée selon laquelle la rareté du virus empêcherait une prise en charge adéquate. On l'écoute.
2: Key point here is there are lots of different infections and non-infectious etiologies that can cause neurologic and physical disability. And
1: voilà, donc selon lui, les incapacités neurologiques et physiques causées par le virus du Nil occidental ne sont pas nécessairement uniques à cette maladie. Plusieurs infections et plusieurs problèmes médicaux peuvent provoquer des séquelles comparables. Et pendant la saison des moustiques, Monsieur Gagné invite d'abord les gens à se protéger des piqûres, mais surtout, il leur demande de ne pas ignorer des symptômes inhabituels qui s'aggravent et de reconnaître les signes pour détecter le virus le plus en amont possible. Je vous laisserai donc avec un message de sa part.
0: Alors, des conseils à suivre, Elena, malheureusement, il commence à nous manquer de temps. Il nous reste à peine 90 secondes avant la fin de l'heure. Alors, quelques conseils à garder en tête si jamais vous devez sortir à l'extérieur dans les prochaines semaines pour profiter du plein air avant la fin de l'été et le retour à l'école pour ceux et celles avec des jeunes familles. Elena Meyer, merci beaucoup d'avoir été avec nous aujourd'hui.
1: Merci.
0: Alors, sur ce, on va mettre fin à cette deuxième heure de Bas comme d'habitude. Un gros merci à vous tous de passer l'après-midi avec nous à notre antenne. Lors des 60 dernières minutes de l'émission, il sera surtout question de culture. On va être dans le nord de l'Ontario pour la première demi-heure à Sudbury, puisqu'il y a un festival de musique country qui aura lieu cette fin de semaine, mettant en vedette un artiste du corridor de la Route 11. On parlera également du 30e anniversaire du collectif d'artistes Mythe et Miroir. Puis, on aura la visite du chroniqueur en politique internationale François Brousseau vers 17h35. Tout ça et encore plus à venir durant la dernière heure de Pas comme d'habitude.

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2: Aujourd'hui au Radio Journal, dernier blitz de négociation avant l'imposition de nouveaux tarifs américains. Les entreprises canadiennes sur le qui-vive.
3: 50 % c'est un taux de tarif plus élevé que des pays comme la Chine et le Vietnam.
2: Pas de référendum au Québec avant 2029.
4: Les Québécois méritent un climat serein pour des discussions ou des réflexions sur leur avenir.
2: Paul Saint-Pierre Plamondon veut attendre le départ de Donald Trump, une stratégie critiquée.
5: Au lieu d'avoir de l'instabilité pendant le début d'un mandat du PQ, on aura de l'instabilité pendant la totalité d'un mandat du PQ.
2: Et Meta devant les tribunaux, des États américains accusent la maison mère de Facebook et Instagram d'avoir sciemment rendu les jeunes dépendants. Bonjour, ici Jean-Sébastien Bernatché. La soirée s'annonce cruciale puisque nous ne sommes plus qu'à quelques heures de l'entrée en vigueur prévue de nouveaux tarifs douaniers américains de 50 % sur une série de produits canadiens. Les équipes de négociateurs, dont le ministre Dominique Leblanc, sont toujours à Washington. Le gouvernement Carney souhaite parvenir à un accord qui éviterait l'entrée en vigueur de ces tarifs. Faisons le point avec Juliane Lapointe à Ottawa. Juliane, Mark Carney et Donald Trump doivent se parler sous peu?
6: Oui, c'est un appel téléphonique qui sera quand même déterminant, comme c'est le président américain qui, en bout de ligne, doit trancher, décider s'il est satisfait de la tournure des discussions. Et c'est surtout un deuxième appel entre les deux hommes qui se sont déjà parlé hier et selon certaines sources, ça n'a pas été une discussion très, très fructueuse. Le bureau du premier ministre qui nous confirme d'ailleurs qu'un avion Challenger a été envoyé d'Ottawa vers Washington tôt ce matin, un avion qui est toujours en attente là-bas pour ramener l'équipe de négociation au pays. Et on peut se demander pourquoi avoir senti le besoin d'envoyer cet avion aussitôt ce matin alors qu'il restait encore des heures de négociation. Est-ce qu'on pensait être prêt à ramener l'équipe canadienne dès ce matin? En tout cas, à quelques heures de l'échéancier, les canaux de communication restent ouverts. Ça peut être vu comme du positif si on veut et on attend de voir ce que ça va donner.
2: Si les discussions ne mènent à aucune entente, Juliane, quelle sera la suite?
6: Bien, M. Carney va devoir prendre des décisions quand même difficiles et les prendre rapidement. Les attentes des provinces, des secteurs touchés sont très élevées. On l'a senti dans les dernières semaines. Il va devoir montrer quelle est sa stratégie pour venir en aide aux secteurs touchés, déterminer est-ce qu'il va y avoir une riposte tarifaire, par exemple. Et le bureau du premier ministre nous indique que pour la suite, pour ce soir, par exemple, il y a différents scénarios qui sont sur la table. Il pourrait y avoir un point de presse dès ce soir, de la soirée avec les prochaines heures. Sinon, ça ira à demain matin.
2: Merci, Juliane.
6: Je vous en prie.
2: Et ces tarifs représenteraient tout un casse-tête pour des exportateurs d'ici qui voient mal comment ils pourraient poursuivre leurs activités sans subir de réels contre-coûts. C'est notamment le cas dans l'industrie du meuble. Éric Plouffe a préparé ce qui suit.
7: C'est catastrophique pour notre industrie.
8: Pour Gilles Pelletier, PDG de l'Association des fabricants de meubles du Québec, l'imposition de nouveaux droits de douane visant son industrie est injuste.
3: Le Canada, à 50 %, c'est un taux de tarif plus élevé que des pays comme la Chine et le Vietnam. Le Vietnam, qui est le plus gros importateur de meubles aux États-Unis, ont 25 %. Donc, la logique, il n'y en a plus. C'est une situation totalement incompréhensible.
8: Le professeur de droit international économique à l'Université Laval, Richard Ouellet.
9: Cette industrie-là canadienne a besoin de l'accès au marché américain. Et donc, imposer des tarifs change les prix, change radicalement les prix, et donc change l'attrait du meuble canadien sur le marché américain.
8: Le marché européen ne semble pas une option pour la présidente de UP Meubles à Victoriaville, Julie Saint-Arnaud, en raison de la forte concurrence et des coûts de transport. Pas plus pour l'instant que de déplacer une partie de sa production aux États-Unis.
10: L'incertitude fait en sorte que comment on peut naviguer sans savoir si demain matin ça va être encore là. Ce sont d'immenses décisions à prendre.
11: place pour peut-être 24 heures, 48 heures, un mois, deux mois, trois mois. On ne sait pas à quoi s'attendre.
8: Un récent sondage de la Fédération canadienne de l'entreprise indépendante montre qu'environ 2 PME sur 5 qui exportent des produits aux États-Unis seraient soumises aux nouveaux tarifs. Éric Plouffe, Radio-Canada, Montréal.
2: Le Parti québécois compte toujours tenir un référendum durant un premier mandat, mais seulement lorsque Donald Trump ne sera plus à la Maison-Blanche. Le chef péquiste Paul Saint-Pierre Plamondon souhaite ainsi désarmer ses adversaires qui lui reprochent de vouloir faire l'indépendance au pire moment. Reportage de Marie-Josée Paquette-Comeau.
12: Qu'on est quand même devant un phénomène politique absolument imprévisible.
13: Paul Saint-Pierre Plamondon est conscient que Donald Trump inquiète les Québécois.
12: Le fait que ce qui s'est dit hier, le lendemain, c'est l'inverse. Je pense que les Québécoises et les Québécois méritent un climat serein et viable pour des discussions ou des réflexions sur leur avenir.
13: C'est pourquoi le chef péquiste s'engage à tenir un référendum dans un premier mandat, mais après le départ de Donald Trump le 20 janvier 2029. À ses adversaires qui l'accusent de choisir le pire moment pour faire l'indépendance.
12: Là, cet argument-là est complètement écarté. Et on va pouvoir parler de propositions.
14: C'est irresponsable.
13: Dans le contexte de potentiels tarifs imminents, la première ministre Christine Fréchette s'étonne que le chef péquiste persiste et signe.
5: Au lieu d'avoir de l'instabilité pendant le début d'un mandat du PQ, on aura de l'instabilité pendant la totalité d'un mandat du PQ.
13: Le chef libéral Charles Millière voit dans cette sortie un aveu de l'affaiblissement de l'option souverainiste.
15: Parce que ça montre qu'aussitôt que ça brasse un peu au niveau géopolitique, au niveau économique, bon, on est mieux de rester dans le Canada puis d'attendre que les choses se règlent.
13: Sur X, le chef conservateur Éric Duhaime accuse PSPP d'être une girouette référendiste. Il estime, tout comme Rubin Gazal de Québec solidaire, que le Québec n'a pas à se faire dicter son agenda politique par les Américains.
14: Notre projet de faire du Québec un pays ne dépend pas des Trump du monde. Et qui sait qui va remplacer Trump? Ça peut être J.D. Vance.
13: Ici Marie-Josée Paquette-Comeau, Radio-Canada, Québec.
2: Et toujours sur la scène politique québécoise, l'actuelle présidente de l'Assemblée nationale et députée de Montarville, Nathalie Roy, sera à nouveau candidate pour la coalition Avenir Québec. Elle tentera donc de remporter une cinquième élection d'affilée, elle qui a été élue pour la première fois en 2012. Près de 560 feux de forêt brûlent actuellement au pays, dont la très grande majorité ne sont pas maîtrisés. Les territoires du Nord-Ouest, la Colombie-Britannique et l'Ontario sont les plus durement touchés. Je joins Catherine Brulotte à Toronto. Catherine, dans sa mise à jour un peu plus tôt cet après-midi, Ottawa a fait le point sur les avions-citernes parce qu'ils sont en forte demande.
16: À la fois la Colombie-Britannique, l'Ontario ont affirmé depuis le début, là, presque de cette difficile saison de feu, que les ressources aériennes ont été utilisées à plein régime, qu'il s'agisse des avions-citernes ou des hélicoptères qui sont utilisés pour la détection, la surveillance aussi des brasiers. Hier, le premier ministre Doug Ford avançait qu'il faudrait une soixantaine d'appareils supplémentaires pour répondre aux besoins. En point de presse cet après-midi, la ministre de la gestion des urgences et de la résilience des communautés, Eleanor Olszewski, affirme que l'enjeu est beaucoup plus complexe.
17: It's a complicated question because provinces and territories own some firefighting assets and we'll be taking a hard.
16: Non seulement il faut évaluer le type d'appareil optimal, mais il faut coordonner les ressources entre les provinces, a-t-elle dit. Il serait possible de louer des appareils avant le début de la prochaine saison, mais pour en faire la commande, en obtenir d'autres, il faudra être plus patient.
2: La saison actuelle des feux de forêt est loin d'être terminée, même si la situation s'est améliorée.
16: Il y a des résidents de Summerlin qui ne sont plus sous un avis d'évacuation, la plupart d'entre eux, mais en état d'alerte demeure. Ils doivent donc demeurer prêts à quitter à tout moment d'un bout à l'autre du pays. En ce moment, il y a toujours des dizaines de milliers d'évacués, plus de 8000 personnes qui sont des résidents de communautés autochtones.
2: Merci. Merci beaucoup, Catherine.
16: Au revoir.
2: Les plaidoiries ont commencé aujourd'hui dans le procès majeur intenté contre Meta par une coalition de 29 États américains. La maison mère de Facebook et Instagram est accusée d'avoir délibérément provoqué la dépendance des enfants à ces plateformes tout en cachant au public les effets sur leur santé mentale. Greta Juris.
18: Ce sont 29 États américains qui ont intenté ce procès inédit et hautement médiatisé contre Meta. Et 4 d'entre eux mènent la charge. Leur procureur accuse notamment Meta d'avoir sciemment appâté les adolescents et d'avoir caché les effets nocifs de ces plateformes sur leur santé mentale. La directrice générale du Centre pour l'intelligence émotionnelle en ligne, Emmanuelle Parent, souligne que les chercheurs ont déjà établi la corrélation.
19: c'est qu'on tisse un lien entre, disons, un mauvais sommeil, une moins bonne humeur, des problématiques de santé mentale et une utilisation qui est plus grande des réseaux sociaux.
18: Si Meta est reconnu coupable, le géant risque de devoir verser des dommages qui pourraient totaliser l'équivalent de 200 milliards de dollars. L'animateur du podcast d'actualité numérique Mon Carnet, Bruno Guglielminetti, remarque que la compagnie serait aussi forcée ainsi de revoir le fonctionnement de ses plateformes.
20: Principalement, tout ce qui est le domaine de l'algorithme, donc ce qu'on voit sur nos téléphones ou sur notre ordinateur.
18: Meta, qui nie les allégations, a déjà essuyé deux revers dans des causes similaires plus tôt cette année. Des jugements qui pourraient servir au juge qui préside au procès, selon l'avocat spécialiste en droit d'Internet, Alan Mendelson.
21: Pour voir s'il y a un raisonnement que lui-même pourrait adopter.
18: On s'attend à ce que le grand patron de Meta, Mark Zuckerberg, témoigne au procès. Ici Greta Juris, Radio-Canada, Montréal.
2: 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Bonne soirée de la part de toute l'équipe de la Salle des Nouvelles.

0: Salut tout le monde, bienvenue à Pas comme d'habitude, votre émission de retour à la maison pour l'été 2026. On est en onde à travers l'Ontario du Nord jusqu'au Sud. Mon nom est Chris Saint-Pierre. Il nous reste une heure à passer ensemble ce soir à notre antenne. Alors, on va commencer tout de suite en jetant un coup d'œil à ce qui s'en vient durant cette dernière heure de l'émission. Il sera surtout question de culture pendant la dernière heure. On va se rendre dans le Nord à Sudbury pour discuter du 30e anniversaire du collectif d'artistes Mythe et Miroir. Et on vous préparera pour la tenue d'un festival de musique country qui aura lieu cette fin de semaine, mettant en vedette un artiste du Nord comme tête d'affiche. Mais avant tout ça, on doit jeter un coup d'œil à ce qui s'en vient ce soir au téléjournal de l'Ontario. Pour l'occasion, on reçoit l'animateur du téléjournal, Jean-Loup Doudard, qui est avec nous. Bonjour, Jean-Loup.
1: Bonjour, Chris.
0: Alors, qu'est-ce qui nous attend ce soir?
1: Nouvelle retentissante dans le nord de l'Ontario à Thunder Bay aujourd'hui avec la remise en liberté conditionnelle totale de Braden Bushby qui avait été reconnu coupable de l'homicide involontaire de Barbara Kentner. C'était à Thunder Bay en 2017. C'est une nouvelle qui nous est sortie de notre journaliste Orphée Moussongo qui va être avec nous pour nous dresser le portrait de cette libération conditionnelle, également les réactions que ça entraîne. Vous comprendrez que dans le monde autochtone en particulier, cette libération à peu près deux ans ou un peu moins de deux ans après la fin de sa peine, ça fait beaucoup réagir. Mais on ne va pas s'arrêter là. Écoutez, Chris, j'aurais bien voulu dire aux téléspectateurs du téléjournal qu'en est-il des tarifs, mais oui. La vérité, c'est que tout le monde est toujours en train de négocier à Washington. Donc, on a un plan A, un plan B, si vous voulez. Si jamais il y a des tarifs qui se concrétisent pendant l'émission, on va embarquer sur le plan B. Mais on vous présente le plan A ce soir. C'est une belle émission et j'invite tout le monde à regarder à partir de 18h.
0: Merci beaucoup, Jean-Loup, et bonne émission.
1: Je vous en prie.
0: Bon, on va maintenant jeter un coup d'œil aux conditions météorologiques à travers l'Ontario. D'abord, on va commencer dans le sud-ouest de la province à Windsor et London. Présentement, on est à 25 à 28 degrés, dépendant où vous êtes. 33 degrés ressentis, cela dit, avec l'humidité dans l'air. On a un ciel variable pour finir la journée. Ce soir et cette nuit, il va y avoir des faibles risques de pluie et d'orage, minimum de 18 à atteindre. Puis le mercure va remonter jusqu'à 26 demain, selon où vous vous trouvez. Il y aura des risques d'orage toujours en matinée. Ensuite, dans le Grand Toronto, en direction nord vers Kingston, on est à 25 présentement. Avec l'humidité, vous pourriez ressentir jusqu'à 31 degrés. On a du soleil toujours avec quelques nuages vers Kingston. Ce soir et cette nuit, le mercure devrait baisser jusqu'à 16 degrés avec des risques de pluie et d'orage qui seront encore là demain matin. Maximum à prévoir demain de 25 à 26 degrés. 24 degrés, c'est ce qu'on a présentement du côté du district de Niagara. 29 degrés ressentis avec l'humidité. Ciel plutôt nuageux pour finir la journée. Ce soir et cette nuit, minimum de 21 avec des faibles risques de pluie et d'orage qui seront encore là demain matin. On a un maximum à prévoir de 26 demain dans la région du Niagara. Dans la baie georgienne, maintenant, autour de Parry Sound, Penetanguishene, Tobermory, Owen Sound, on est entre 22 et 25 à l'heure actuelle. 28 à 29 degrés comme température ressentie avec l'humidex, ce mélange de soleil et de nuages. Ce soir et cette nuit, ça va se couvrir un peu, minimum à atteindre de 15 degrés jusqu'à 17 selon le secteur, avec des risques de pluie et d'orage. Demain, ça va se poursuivre en matinée. Il y aura des risques d'orage pour débuter la journée, maximum à atteindre de 22 à 23. Dans le nord de l'Ontario, maintenant, du côté du corridor de la route 11, entre Hearst et Cochrane, on est à 21 à l'heure actuelle, 24 degrés comme température ressentie avec l'humidité, ciel nuageux. Ce soir et cette nuit, ça devrait rester identique au niveau des conditions, minimum à atteindre de 9 degrés. Puis demain, on aura, comme le nombril de la semaine, un maximum de 20 à atteindre avec des faibles risques de pluie et d'orage le matin. Dans le nord-ouest, autour de Thunder Bay jusqu'à la frontière du Manitoba, les températures sont entre 17 et 23 à l'heure actuelle avec un ciel plutôt couvert. Ce soir et cette nuit, le minimum sera entre 7 et 9 degrés, ciel partiellement nuageux, qui sera encore là demain matin. On aura un ciel variable pour débuter la journée de mercredi avec un maximum de 21 à 22. En terminant dans le nord-est, Sault-Sainte-Marie, Sudbury, North Bay, Timmins et Temiscaming Shores, on est entre 20 et 24 en ce moment. Température ressentie de 24 à 28 avec l'humidité. On a un ciel variable dans la plupart des régions, mis à part Timmins où il y a toujours une faible pluie. Heureusement, ça semble se calmer. Les risques de pluie et d'orage seront encore là ce soir avec un minimum à atteindre entre 9 et 12. Demain, on aura un maximum de 20 à 22 avec toujours des faibles risques de pluie en matinée.

0: Van Tibbs a pas comme d'habitude, c'était Où vas-tu? Myths and Mirrors, c'est un collectif d'artistes du Grand Sudbury dans le nord de l'Ontario qui cette année célèbre ses 30 ans. Cet organisme est une association artistique bien engagée dans la communauté depuis 1996 et depuis sa fondation, le collectif a collaboré avec plusieurs artistes pour créer de l'art, que ce soit des œuvres, des tableaux, des spectacles ou encore des installations. Et donc, pour célébrer 30 ans d'existence, ils ont créé une exposition appelée « L'art pour toujours ». Notre journaliste Mira Sawirais est avec nous pour nous donner les détails. Bonjour Mira.
1: Bonjour Chris.
0: Alors, projet quand même assez intéressant et d'ailleurs, ça va faire partie là, des festivités pour souligner les 30 ans du collectif Myths and Mirrors au mois de septembre.
1: Alors oui, comme vous avez dit, c'est une association artistique communautaire qui est quand même assez engagée dans le nord de l'Ontario. Pendant 30 ans, la mission de Mythes et Miroirs a été de démystifier des mythes destructeurs, notamment ce qui concerne la discrimination et la pauvreté. Et au fil des années, ils ont collaboré avec de nombreux artistes dans le but de se rapprocher des communautés de Sudbury, les honorer et bien les représenter. Donc pour en savoir plus, j'ai eu l'occasion d'en parler avec I.R. Simbagoy, qui travaille avec Mythes et Miroirs depuis un an. Et j'ai pu comprendre l'histoire de Mythes et Miroirs et découvrir l'exposition organisée à l'occasion de leurs 30 ans. On l'écoute.
2: Mythes and Mirrors, c'est un organisme d'art communautaire qui a été fondé en 1996. Et vraiment, son focus, c'est de rassembler les gens qui sont surtout marginalisés par le système et de créer des choses en communauté et d'engendrer ce sens d'identité et de communauté. Ça a commencé dans le quartier du Donovan. Il y a toujours eu ces racines-là, puis on essaie de les garder aussi au downtown et dans that. En ce moment, dans le studio, puis il y a tellement de matériaux là qui a été utilisé à travers les années. Ça peut passer à la peinture, le graffiti, spray paint. On fait beaucoup de zines aussi ou des collages. Tu sais, ça dépend de comme le contexte dans lequel on se retrouve quand on veut créer un truc collectif avec des gens. Et c'est quoi les besoins, c'est quoi les inspirations qui ressort là dans ce, si on fait par exemple si on crée une murale. D'habitude, on essaie d'être engagé. C'est comme poser des questions aux gens qui vont participer à la création de cette murale-là en partenariat avec l'artiste. Créer des bannières, surtout souvent avec des messages comme politique, qui a toujours été vraiment la mission de Mythes. En fait, Mythes a commencé, c'était un projet en fait qui voulait combattre ces mythes-là. Dans le temps, c'était le gouvernement provincial était vraiment comme contre la pauvreté. Les gens qui vivaient dans la pauvreté, c'était des gens qui étaient, on disait, et qui on dit encore ces choses-là aujourd'hui, qui sont paresseux, qui veulent juste profiter du gouvernement, de l'argent du gouvernement, des affaires d'eux-mêmes. Et la fondatrice a vraiment utilisé Mythes comme pour une plateforme vraiment pour dire non. Avec des gens qui vivaient en pauvreté, avec des gens qui issus de ces situations-là, marginalisés par le système, pour dire la vérité. Je pense que ça commence vraiment avec les liens qu'on tisse avec les gens qui vivent ces vraies situations-là. J'ai de la difficulté à séparer les deux. Tu sais, l'art, je trouve que c'est quand même assez very political. Surtout quand t'es une personne, tu sais, noire, gender diverse. C'est comme il n'y a pas un moyen de faire autrement. Je pense que c'est tellement frappant à quel point Mythes est ancré dans la communauté depuis toutes ces années-là parce que c'est des gens qui étaient des jeunes qui participaient à ces programmes-là, qui nous racontent ces histoires-là, qui on les voit dans les photos, des gens qui sont des piliers dans la communauté aujourd'hui. Je pense que c'est de voir un peu cet impact-là à travers des années, à travers les gens. Mythes n'a pas toujours eu cet espace ici à 139 Durham, donc ça a changé, avoir un espace fixe. Les liens qui ont été tissés à travers les années, je pense que c'est ça qui marque l'évolution de l'organisme. L'art pour toujours, en parenthèse, jour et tous, donc c'est art for always. Donc c'est vraiment une exposition rétrospective des 30 dernières années de Mythes and Mirrors. C'est une collection, ça a été difficile de faire des sélections de quelques items qu'on a retrouvés dans notre studio, mais on y est arrivé, en partenariat avec la galerie de Sudbury au centre-ville. On a essayé de réunir des œuvres qui représentaient bien et qui honoraient aussi les gens et l'organisme à travers les 30 années. Il y a un espace qui s'appelle le Project Space de la galerie. Et là-dedans, il y a aussi d'autres éléments, des drop-in à chaque semaine. Et on invite les gens, c'est gratuit, il y a quelques refreshments. Et on invite les gens à juste partager l'espace, peut-être même mettre leur téléphone de côté. On a un petit panier, là, juste pour comme discuter puis avoir comme un human time.
1: Et donc voilà, c'était Ihar Simbagoy qui nous a expliqué en quoi consiste Mythe et Miroir, cet organisme purement engagé et qui, pour eux, l'art est politique.
0: Et si Myths and Mirrors vous intéresse, la réception de clôture de l'exposition L'Art pour toujours va se tenir dans le cadre d'une fin de semaine de célébration pour souligner les 30 ans du collectif d'artistes. Ça se passe le vendredi 11 septembre à la Galerie d'art du Grand Sudbury. Merci beaucoup, Mira.
1: Merci, Chris.

0: C'est le temps de sortir votre chapeau et vos bottes de cowboy si vous êtes dans le Grand Sudbury, parce que c'est cette fin de semaine qu'aura lieu la deuxième édition du Burwash Country Music Festival dans le Grand Sudbury. Marie-Josée Charrier de l'émission Le Matin du Nord est avec nous pour discuter de la programmation. Bonjour Marie-Josée.
1: Bonjour Chris.
0: Vous avez parlé à l'une des têtes d'affiche du festival de la fin de semaine.
1: Oui, un retour dans le Nord. Il s'agit de Yvan Petit, originaire du Nord de l'Ontario, plus précisément de Smooth Rock Falls. C'est un musicien qui baigne dans la musique country depuis qu'il est tout petit. Il est le fils de Maurice et de Suzanne Petit. Son père faisait partie du groupe Country Spirit. Donc, la musique country, il l'a dans le sang. Et dans cette entrevue que je vous présente, ben, j'invite nos auditeurs à plonger soit dans leurs souvenirs, si vous le connaissez bien, et ceux qui ne connaissent pas, ben, je vous invite à le découvrir.
2: Ben, mon nom, c'est Yvan Petit. Je suis un petit gars du nord de l'Ontario, moi aussi. Je viens de Smooth Rock Falls, Ontario. Alors, pas trop loin de Sudbury. Et puis, j'ai resté là 21 ans avant de m'en venir dans le bout d'Ottawa. Et puis là, je reste à Ottawa depuis 1997. Je suis dans la région de Orléans. Et puis, une autre petite communauté française proche d'Ottawa. Alors, c'est ici que je réside en ce moment. Et puis, je m'en viens chanter à Burwash ce dimanche. Alors, j'ai bien hâte.
1: La musique, ça a toujours occupé une place importante.
2: Oui, oui, parce que j'ai commencé à l'âge de 4 ans. À l'âge de 4 ans, j'avais une de mes tantes qui jouait c'était une soirée d'amateurs qui était à Smooth Rock Falls. Et puis, c'était à la Casey, qu'est-ce qu'il appelait ça, la Knights of Columbus,
1: je me rappelle pas, c'était Chevaliers de Colomb.
2: Les Chevaliers de Colomb, c'est ça, exactement, excuse-moi.
1: Non, ça va.
2: Ça se passait aux Chevaliers de Colomb. Puis, ma mère a donné une ride à ma tante pour aller à cette affaire-là pour la pratique. Et puis, j'étais dans l'auto, puis à guess que j'ai demandé à ma tante de venir avec elle, puis elle a dit, ben la seule façon que tu vas pouvoir faire ça, c'est si tu chantes avec moi sur le stage. Puis, apparemment, j'ai dit oui. Puis là, ben j'ai rentré à pratique, puis j'ai monté sur le stage, puis ma tante a dit, t'es-tu correct? Puis j'ai dit oui, puis elle a juste débarqué du stage, puis j'ai parti à chanter. Ça, c'était la première fois que je montais sur un stage à l'âge de 4 ans.
1: C'était naturel.
2: Ouais, c'était comme naturel. Puis après ça, ben la même tante, quand elle s'est mariée en 86, si je me trompe pas, ou 85-86, et puis j'avais chanté à son mariage, puis elle se mariait avec un des bartenders d'une des hôtels que mon papa il jouait à cette place-là. Ça s'appelait l'Algoma Tavern, qui était à Timmins, Ontario.
1: Ah oui.
2: Et puis le monsieur a approché mon père, il a dit « Hey, y a-tu une possibilité d'amener ton petit bonhomme venir chanter à notre bar? » Ça, là, ben, mon père, il dit, ben, il y a juste 10 ans. Ils disent, on va en parler à ma femme. On va voir si c'est possible. Là, ils m'ont parlé. Puis, ils ont décidé de me laisser l'essayer pour une soirée, voir qu'est-ce que ça va donner. Et puis, la barre s'est pactée. Ça, c'était plein là-dedans. Sur toutes les barres, après ça, ils ont approché mon père. Puis, ils ont dit, hey, faut t'amener ton petit bonhomme à notre bar. Ça, c'est le même que ça a commencé. J'avais 10 ans. J'ai jamais arrêté depuis ce temps-là.
1: Vous avez vraiment volé la vedette à vos parents, là.
2: Ouais. Ouais. Ça, là, ben, c'est ça. J'ai aussi joué avec mon père, puis c'était toute une bande de famille. Alors, il y avait mon oncle qui était le joueur de drum, mon oncle qui jouait de la basse, puis pas seulement ma tante Sylvie qui jouait avec mon père, mon père sa guitare. Ça, j'ai grandi avec ça, puis après ça, moi, la musique, c'était vraiment comme partout, là. Il y avait des soirées. Mes parents, il y avait des fois du monde qui venait chez nous, puis ça jammait jusqu'à les petites heures du soir. Du matin, je devrais dire même. Et puis, vraiment, j'ai grandi dans la musique. C'était de tous les côtés. Là. Toutes les mononcles qui jouaient toutes quelque chose. Toutes les matantes chantaient. So, j'ai vraiment grandi avec ça. Puis j'ai été... C'était comme si c'était un... je pourrais t'expliquer ça, mais en vrai dire que c'était vraiment comme entouré de moi. So, c'est pas que j'ai pas eu le choix, mais on dirait vraiment c'était qu'est-ce qui était alentour de moi. So, j'ai vraiment gravité à ça. J'ai vraiment commencé à pratiquer plus que tout le monde dans ma famille. Je mettais de la pratique. Et pour un bout de temps, je pratiquais comme 6 à 7 heures de guitare par jour.
1: Ah,
2: pour faire certain que je m'arrête à un level que je voulais vraiment être à. Puis là, ben ça l'a vraiment arrivé d'une façon. Puis après ça, ben c'est là que j'ai rencontré Johnny Reed.
1: Oui.
2: C'était un monsieur qui était comme lui, il sortait de l'université. Puis moi, je finissais mon collège. Puis là, ben, je faisais juste commencer à jouer dans un petit bar ici à Ottawa. J'avais juste rencontré un monsieur qui me dit « Hey, je peux te donner des gigs si tu veux. » J'ai dit « Oui, j'ai pris ces gigs à ce monsieur-là. » Son nom, c'était Marc Dubois.
1: Okay.
2: J'ai fait 2-3 shows avec ce monsieur-là. Puis il y avait un soir que son joueur de base pouvait pas le faire. Puis il me dit « Hey, ce soir, on a un joueur de base différent. » Son nom, c'est Dean Lavoie. Il dit, ce monsieur-là va venir jouer pour nous autres. J'ai dit, ben, c'est bien correct. Je connaissais pas les gars plus qu'il faut pareil. Ça. Pour moi, c'était pas une grosse différence. Ça, là, le monsieur Dean est venu jouer de la basse. Et puis, après le premier set de musique, je voyais qu'il m'a regardé sur le côté de l'œil. Ça, là, j'ai dit, ben, il va peut-être soit qu'il aime pas qu'est-ce que je joue, ben, soit qu'il veut me parler quelque chose. Aussitôt qu'on a fini le set, il est venu me voir, puis il dit, hey, mon petit bonhomme, il dit, lui, il était plus vieux, il avait peut-être 20 ans au-dessus de moi. Ça, il dit, hey, mon petit bonhomme, il dit, j'aimerais ça te parler. Je dis, ben, oui. Ça, il dit, hey, il dit, puisque j'avais peut-être 22 ans dans ce temps-là. Ouais, 22 ans, je m'en allais sur 23 à ce moment-là. Puis là, ben, ce gars-là, il me dit, hey, il dit, un monsieur, il dit qui s'en vient, ben, pas un monsieur, mais il dit, un jeune aussi comme toi, il dit, qui sort de l'université. Il dit, son nom, c'est Johnny Reed. Il dit, moi, je suis son joueur de base. Il dit, on va commencer très bientôt. Il dit, il fait juste graduer, il dit, ce mois-ci, puis après ça, il va déménager ici, dans le bout d'Ottawa. Ça, là, c'est le même, ça a commencé. Moi, j'ai donné ma carte à ce gars-là, Dean. Puis après ça, qu'est-ce que lui l'a donné à Johnny, puis j'ai eu un phone call de Johnny peut-être 6 mois plus tard. Pour dire, hey, on part une bande, on fait toute cette affaire-là, et j'aimerais ça te rencontrer. Puis moi, il était beaucoup écossais, il vient de Scotland, Johnny Reed. Puis moi, mon anglais n'était pas exactement le meilleur dans ce temps-là. Et puis, j'avais beaucoup de misère à le comprendre. Puis, qu'est-ce qu'il a remarqué ça sur le téléphone? Ça, il a dit, je vais emmener le père du drummer qui était français. Ah. Il a dit, comme ça, tu vas avoir...

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0: toi.
1: C'est le retour de la chronique internationale de François Brousseau. Cet été, une chronique sur les affaires du monde, la politique étrangère, la géopolitique et les guerres. Monsieur Brousseau se joint à nous à l'instant. Bonjour.
2: Oui, bonjour Chris.
1: Alors aujourd'hui, une fois n'est pas coutume, vous avez voulu vous pencher sur les affaires intérieures américaines, même si nous avons d'autres chroniqueurs qui le font.
2: Oui.
1: Cette semaine, c'est l'occasion de le faire parce que au niveau de la santé du président Donald Trump, il y a des questions en ce moment qui se posent.
2: Oui.
1: Qu'est-ce qui vous a poussé à faire aujourd'hui une incursion dans ce domaine?
2: Écoutez, on pourra en trouver une raison par jour peut-être, mais je vais vous dire que très franchement, j'ai été très impressionné par la scène du 10 août dernier, donc lundi il y a 8 jours. Lorsqu'on a vu, et au fait, c'était pas la première fois qu'on voyait ça, mais la scène était plus frappante que toutes celles qui l'avaient précédée dans le même genre. Donc, le président Trump qui s'endort devant la caméra pendant de très longues secondes, alors que son secrétaire à la santé, Robert Kennedy Jr., y allait d'un discours sur les vaccins avec sa fameuse voix rauque d'outre-tombe et son débit fiévreux qui sont très caractéristiques de ce personnage, qui est un ennemi des vaccins. D'ailleurs, il faisait une diatribe contre les vaccins. Et la scène, ça semblait tiré d'une comédie burlesque avec des rires enregistrés qu'on voit souvent à la TV américaine. On voyait un président américain affalé, la tête penchée, qui ballottait vers la gauche, pendant qu'un de ses ministres, avec une voix absolument incroyable, énonce une nouvelle politique. Au premier plan, il y avait une jeune femme au sourire vague et à l'air un peu perdu. Moi, j'aurais voulu faire une scène pour me moquer. J'aurais pas fait mieux que ça. Mais c'était pas de la fiction. C'était en direct sur Fox News. Fox News, la chaîne télévisée qui, on le sait, depuis des années,

0: est réputée être la favorite de l'administration Trump pour faire passer ses messages, mais Fox News, en diffusant comme ça et en suivant à la trace tout ce que fait Trump dans un but, je crois qu'on peut le dire comme ça, dans un but un peu propagandiste pour appuyer le gouvernement Trump, ben, il livre au contraire, en mettant ça en direct, une sorte de chronique du déclin qui met en relief, je dirais, l'envers du régime Trump et du gouvernement américain en général.
1: Mais s'arrêter sur la santé du président des États-Unis, est-ce que ça vaut la peine? Est-ce que ça nous informe sur la politique de ce gouvernement-là? Est-ce que ce n'est pas une forme d'acharnement qui passe à côté des vrais sujets?
0: Alors, il y en a qui s'acharnent, mais qui font juste ça. Voir les signes de la folie de Donald Trump, la folie alléguée de Donald Trump. Alors, c'est des bonnes questions. La critique est tout à fait recevable. J'ai hésité, moi, à faire cette chronique-là. Puis je me suis dit, je vais en payer une. Mais ça sera pas une habitude. D'abord, je fais pas de la politique intérieure américaine avec vous très souvent. Je fais surtout de l'international, ce qui se passe en Europe, au Moyen-Orient, mm-hmm. et tout ça. Mais là, j'ai décidé, cette fois-ci, d'en faire une chronique. Pour la rentrée, peut-être que j'ai pas voulu travailler fort sur les autres sujets. Alors que, mon Dieu, il y en a d'autres sujets. Hein. L'Europe qui est en train de brûler. Moi, j'ai passé quelques temps en France cet été. C'est effrayant, la chaleur et la sécheresse là-bas. Les femmes afghanes sont depuis 5 ans écrasées par l'islamisme. C'est le 5e anniversaire du retour des talibans. La bulle boursière fait craindre une explosion du point de vue commercial, du point de vue financier. Le conflit avec l'Iran, c'est un sujet important. L'Ukraine qui continue, la Russie s'acharne. La Russie harcèle aussi et menace d'autres voisins, etc., etc. Mais ça, on a tout l'automne puis tout l'hiver pour en parler de ces sujets-là. Alors, le sujet de la santé, de l'état mental et cognitif d'un président en général et du président des États-Unis en particulier, c'est quand même pas anodin. Pour des tas d'emplois inférieurs, on demande des vérifications médicales publiques fréquentes pour entrer dans l'armée, dans les services secrets, pour devenir pilote, quoi. Même chauffeur d'autobus. Et c'est ce qu'il écrivait justement dans le New York Times la semaine dernière, le 12 août, dans un article publié donc 2 jours après cette nouvelle scène incroyable d'un Trump à la télévision qui s'endort à la caméra pendant que son ministre est en train de parler. L'ancien médecin du vice-président Dick Cheney, dans les années 2000, le vice-président de George W. Bush, dans les années 2000, un cardiologue, Jonathan Reiner, qui écrit un gros article dans le journal le New York Times la semaine passée, et il écrit que les signes inquiétants chez Donald Trump se multiplient et que nous devons savoir ce qui se passe. Et lui, il le justifie dans ce long article pour te dire pourquoi il faut... En même temps, il admettait dans cet article, le type qui l'a écrit, il énumérait les signes et les symptômes inquiétants de Donald Trump. Il admettait que les cachotteries sur la santé d'un président des États-Unis, c'est pas nouveau, c'est pas seulement Trump. Et puis, bon, Roosevelt avait systématiquement caché sa maladie terminale à la fin de la Deuxième Guerre mondiale, à l'aube de sa réélection pour un 4e mandat. L'entourage de Joe Biden, on le sait, a longtemps caché le déclin cognitif de l'ex-président, dont aimait au fait tellement se moquer Donald Trump. Il l'appelait Sleepy Joe. Mais là, c'est lui le Sleepy aujourd'hui, ce qui paraît très, très ironique maintenant. En France, autre exemple, le cancer du président François Mitterrand a été caché presque jusqu'à la fin.
1: Quels sont tous ces symptômes qui ont été soulevés par le docteur Reiner au sujet du président Trump?
0: Bon, il écrit que Trump a de plus en plus souvent du mal à rester éveillé. Bon, c'est notre sujet du jour. Signe, et là je cite le bonhomme dans son article, d'une affection que les médecins appellent somnolence diurne excessive. Ce problème n'a pourtant pas été abordé dans le rapport du mois de mai dernier à la suite du dernier examen médical complet. Bien que le président soit connu pour être un oiseau de nuit, sa somnolence semble relativement nouvelle, récente, et pourrait, je cite toujours le docteur dans son article du New York Times, entraîner de graves complications. Il parle aussi d'autres sujets, les ecchymoses importantes sur les mains de Donald Trump que la Maison-Blanche attribue aux fréquentes poignées de main. Problème, c'est que c'est les deux mains qui sont également touchées. C'est clair sur les photos, sur les images vidéo disponibles. Il y a les deux mains comme ça, alors qu'il serre la main de la main droite seulement. Il a un gonflement des jambes important depuis l'été dernier. Selon ce même article du docteur Reiner, ça serait peut-être un signe potentiellement grave pouvant indiquer des maladies cardiaques ou rénales. En 2025, le président a été vu par une vingtaine de spécialistes qui, pendant quelques jours, l'ont examiné. C'est considérable, même pour un président des États-Unis. Il a subi des examens approfondis d'imagerie médicale, cœur, abdomen. On n'a pas dit pourquoi et on n'a jamais communiqué des résultats par la suite, sauf avec quelques formule vague pour dire que tout va bien, qu'on fait de la prévention, et ce genre de choses. Et le docteur Reiner, dans son article, même s'il formule ses critiques en faisant attention, mais il accuse implicitement les médecins du président, en particulier le chef, le docteur Barbarella, de cacher ce qui se passe.
1: Et il y a aussi des questionnements sur non seulement la santé physique, mais la santé mentale de Donald Trump.
0: Oui, sujet glissant s'il en est, mais oui, les interrogations sur l'état de santé physique, mais aussi mental, cognitif de Donald Trump se multiplient dans l'espace public. Son âge, il vient d'avoir 80 ans. Son comportement jugé parfois erratique, ses discours caractérisés par des digressions, des choses qui n'ont rien à voir, des répétitions. Tout ça, ça alimente le débat public, sa mégalomanie, ses obsessions pour des sujets frivoles comme les monuments à sa gloire et les arcs de triomphe. Tout ça, ça inquiète. Plusieurs professionnels de la santé ont écrit au Congrès pour signaler ce qu'ils perçoivent comme un déclin mental pouvant devenir grave. Ses opposants évoquent parfois même la démence sénile de Donald Trump, qui disent son instabilité verbale, ses déclarations erratiques encore hier à Washington au moment des exercices militaires conjoints avec la Corée du Sud, lorsqu'il a fait l'éloge de la Corée du Nord de son cher Kim Jong-un et dénoncé du même souffle la Corée du Sud, pourtant un vieil allié. Tout ça accentue les doutes sur sa stabilité émotionnelle, cognitive, etc. Mais Trump a fermement nié. Et ça, il l'a fait de façon explicite. Il a nié souffrir de la maladie d'Alzheimer. Non, je n'ai pas la maladie d'Alzheimer. Tout ça au point que plus de 50 élus démocrates, ainsi que certains anciens partisans, ont publiquement réclamé que son cabinet invoque le 25e amendement de la Constitution, mesure qui permet théoriquement, c'est pas un impeachment, c'est pas la même chose, une mesure qui permet au cabinet d'écarter un président qui serait jugé inapte à poursuivre l'exercice de ses fonctions. Mais malgré toute cette controverse sur l'instabilité émotionnelle du personnage, sur sa santé à la fois mentale et physique, eh bien, son parti républicain et a fortiori son cabinet reste aujourd'hui malgré tout 100% fidèle et loyaux au roi Trump, si on peut le dire comme ça. Et au fait, ce sont uniquement eux qui pourraient théoriquement invoquer ce fameux amendement pour le démettre.
1: C'était notre chroniqueur en politique internationale, François Brousseau. Merci beaucoup d'avoir été avec nous aujourd'hui, François.
0: Salut, Chris.

0: Les amants de Pompéi, c'était Thierry Larose à Pas comme d'habitude. Et maintenant, à 17h50, c'est le temps de s'informer avec Andrea Pozzo-Martinez.
1: Merci beaucoup, Chris. À quelques heures de l'entrée en vigueur de possibles droits de douane américains, le premier ministre Mark Carney et le président américain Donald Trump doivent se parler d'ici la fin de journée pour tenter de trouver un terrain d'entente. Peu d'informations circulent sur ces négociations entre Washington et Ottawa. Le vice-président exécutif du Congrès du Travail du Canada, Marc-Édouard Joubert, demande au gouvernement fédéral de ne pas céder face aux États-Unis.
2: En ce moment, dans le contexte, on a affaire à un bully, malheureusement, quelqu'un qui est imprévisible. Les travailleurs et travailleuses n'ont pas demandé cette guerre tarifaire et ne devraient pas être utilisés comme monnaie d'échange, tout simplement. Ce qu'on souhaite, bien, c'est que le gouvernement, de un, ne plie pas les chines, d'une part, négocie comme il le fait de bonne foi, on le sait, mais aussi qu'il ait un effet stabilisateur sur les impacts de ces mesures-là sur les travailleurs et travailleuses.
1: La délégation canadienne est toujours à Washington pour tenter d'arracher un accord de dernière minute. Puis deux manifestations pro-palestiniennes sur le campus de l'Université métropolitaine de Toronto ont mené à plusieurs arrestations l'an dernier. Comme le raconte Gregory Wilson, un groupe de travail a désormais été créé dans le but d'élaborer un plan pour répondre à de futures manifestations sur le campus.
3: L'an dernier, des centaines d'étudiants ont manifesté sur le campus de l'Université métropolitaine de Toronto. Des rassemblements qui ont mené à 6 arrestations entre septembre et novembre. L'établissement scolaire a alors nommé l'ancienne juge de la Cour d'appel, Marie-Lou Benotto, pour réaliser un examen sur sa réponse aux manifestations. Dans son rapport, elle indique que de prochains rassemblements pourraient également tourner au vinaigre en l'absence de mesures institutionnelles décisives. Un groupe de travail qui comprend Bob Ray a été mis sur pied pour élaborer des mesures concrètes basées sur les recommandations émises dans le document. Mais l'ancien premier ministre ontarien rappelle que ce sera l'administration de l'université d'adopter ou non leur proposition.
4: C'est l'université elle-même qui doit pouvoir répondre aux questions qui sont posées par le juge. Nous sommes là pour aider le processus, mais nous ne sommes pas là pour remplacer.
3: Sur le campus de l'université, les étudiants sont mitigés quant à la présence du groupe de travail. Cette étudiante qualifie leur mise en fonction d'inquiétante pour l'avenir de la liberté d'expression sur le campus.
5: So I feel like there should be like something put in place to make sure that people can protest safely without like.
3: D'autres croient plutôt qu'il faut encadrer les manifestations pour assurer la sécurité des participants. Le groupe de travail présentera son plan d'ici mars prochain. Ici Gregory Wilson, Radio-Canada, Toronto.
1: Puis Ottawa pourrait faciliter l'allocation d'avions citernes pour lutter contre les feux de forêt avant l'été prochain, alors que l'achat de nouveaux équipements devra attendre. Le gouvernement fédéral a fait le point sur la saison des feux qui fait toujours rage un peu partout au pays. Catherine Brulotte a plus de détails.
6: Les feux de forêt ont ravagé 4 millions d'hectares de forêt au pays cette saison. La majorité des communautés touchées sont situées dans le nord de l'Ontario et le sud de la Colombie-Britannique. Et alors que des évacués, comme la majorité des résidents de Summerlin, par exemple, peuvent maintenant rentrer à la maison, les pompiers sont loin d'être au bout de leur peine. Des dizaines de milliers de personnes sont toujours sous une alerte et doivent se tenir prêts à partir si les flammes regagnent du terrain. Cette saison des feux semble encore loin d'être terminée et des élus provinciaux, dont le premier ministre de l'Ontario, Doug Ford, demandent la mise en place d'un plan fédéral de lutte contre les feux de forêt et l'acquisition de nouveaux appareils de lutte aérienne contre les feux. Un exercice qualifié de complexe par la ministre fédérale de la gestion des urgences et de la résilience des communautés, Eleanor Olesky.
7: It's a complicated question because provinces and territories own some firefighting assets and we'll be taking a hard look.
6: La ministre affirme que l'allocation de nouveaux appareils pourrait être envisagée avant la prochaine saison de feux de forêt, mais que la commande et l'acquisition d'avions ou d'hélicoptères supplémentaires pourraient prendre un certain temps. Ici Catherine Brulotte, Radio-Canada, Toronto.
1: Et puis en terminant, la Couronne a décidé de contester la récente décision de la juge de déclarer un non-lieu pour l'un des verdicts de culpabilité qu'elle a prononcé contre Franck Stronach. Le milliardaire de 93 ans a été reconnu coupable en juin d'agression sexuelle et d'attente à la pudeur avant que l'une des deux condamnations ne soit finalement annulée. La défense de M. Stronach avait révélé à la juge le mois dernier de nouvelles preuves qui ont mis en doute la crédibilité de l'une des deux victimes. Radio-Canada confirme que la Couronne compte demandé à la Cour d'appel de rétablir le verdict de culpabilité. La Couronne soutient que la juge de première instance a commis une erreur en fondant sa décision sur des communications privilégiées entre la plaignante et son avocat civil. Voilà Chris, c'est ce qui complète vos informations.
0: Merci beaucoup, Andrea, et merci beaucoup à vous tous de passer votre fin de journée avec nous. L'émission est presque terminée, mais avant, on va écouter un peu de musique. Voici Billy Dupage, ici.

Et Billy Dupage, à pas comme d'habitude, et c'est sur cette chanson qu'on met fin à cette édition du 18 août de pas comme d'habitude. Merci à vous tous d'avoir passé votre fin de journée avec nous, peu importe où vous vous trouvez en province. On aime bien pouvoir vous accompagner pendant votre retour à la maison. Si jamais vous voulez réécouter un segment de l'entrevue que vous avez raté, une discussion, peu importe ce que vous avez manqué aujourd'hui, si vous vouliez l'entendre, ça se trouve sur la plateforme audio en rediffusion. Vous pouvez trouver chaque émission qu'on diffuse en semaine, facilement découpée, identifiable, découpée segment par segment pour vous permettre d'écouter ce que vous avez raté. Et si jamais il y a une chanson que vous voulez ajouter à votre liste de lecture personnelle que vous avez entendue cet après-midi, la liste complète des chansons jouées à l'émission se retrouve aussi sur audio. Sur ce, pour le reste de l'équipe de Pas comme d'habitude, Charles Bourgeois, Mira Sawires, Suzanne Payne, mon nom est Chris Saint-Pierre, je vous souhaite bonne fin de journée et on se retrouve demain après-midi dès 15h06 pour la prochaine édition de Pas comme d'habitude. Salut!

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C'est reparti pour une deuxième heure de l'heure vinyle. C'était Wes Mingus qui ouvrait l'heure avec It's a New Day. C'est Félix Bédé-Fossé au microphone. Bienvenue avec nous dans cette aventure musicale où on célèbre les musiques qui ont vécu sur vinyle et qui ont survécu aussi sur ce support. Je vais installer maintenant derrière les tables tournantes parce que je vais vous faire jouer un 45 tours dans quelques instants de Jerry Lee Lewis. Jerry Lee Lewis, on le connaît comme un grand pionnier du rock'n'roll, hein, milieu des années 50, eu de gros succès, Great Balls of Fire, etc. Mais on oublie parfois aussi que c'est un gars qui vient de la Nouvelle-Orléans et qui a intégré, pas nécessairement de la Nouvelle-Orléans, mais plutôt de la Louisiane, où on trouve la ville de la Nouvelle-Orléans, et qui a intégré à sa musique plein d'influences qui viennent de là-bas. C'est un grand pianiste, Jerry Lee Lewis, et il y avait beaucoup de rhythm and blues qui s'est développé là-bas, avec toutes les influences musicales qui venaient d'un petit peu partout, puisque en Louisiane, on est aussi, très près des Caraïbes, hein. Donc, il y a des gens un peu partout qui vont venir s'installer là. Il y a beaucoup de gens d'Haïti, entre autres, qui parlent créole, qui s'installent là. Il y a la culture Cajun, qu'on connaît bien, qui va être aussi en Louisiane. Il va avoir le mélange avec les, bien sûr, Afro-Américains qui viennent aussi des autres États. Il va y avoir des mélanges avec les Blancs américains également. Donc, ça crée cette espèce de grand mélange musical. Et il y a un pianiste qui, à partir de de l'après-guerre, fin des années 40, va devenir le grand pianiste qui va influencer beaucoup le développement du son rhythm and blues de la Louisiane. Son nom, c'est Professor Longhair, donc professeur cheveux longs. Avait-il les cheveux longs? Ça, je sais pas. Mais cela dit, c'est le nom qu'il a choisi. Et lui, il a intégré, donc, dans son piano, plein d'influences qui viennent justement d'un peu partout, que ce soit du calypso, que ce soit des éléments afro-cubains ou que ce soit des trucs qui viennent d'un peu partout de ces communautés-là qui sont ensemble dans la Louisiane. Et les gens qui vont entendre son piano vont faire comme « Wow, OK, on va s'inspirer de lui. » Entre autres, parmi ceux qui se sont inspirés de Professor Longhair, il y a Fats Domino. Fats Domino est devenu l'un des grands pianistes rhythm and blues et rock and roll. Tout le monde le connaît. On va l'entendre dans le prochain bloc musical aussi. Et Jerry Lee Lewis, lui, après avoir été un pionnier du rock and roll, il est revenu à ses racines. Il a chanté et joué beaucoup de country, mais aussi un peu de rhythm and blues, dont sur la chanson qui s'en vient. Elle s'appelle Ramblin' Rose et là, on va entendre son piano et le rythme que j'aime appeler le rythme paresseux de la Louisiane où on ralentit le rythme et on donne quelque chose d'un peu lassif avec ça. Donc, vous allez entendre Jerry Lee Lewis avec Ramblin' Rose, suivi de Professor Longhair. Et cette chanson de Professor Longhair que vous allez entendre, on l'entend siffler là-dessus. Ça va vous dire quelque chose parce que ça a été utilisé dans plusieurs campagnes de publicité au cours des dernières années.

Ah ben oui, c'était notre dernier mardi Bayou de la saison avec ce spécial piano de la Louisiane. Fats Domino termine le bloc avec I'm Ready. PJ Morton, excellent chanteur soul actuel, s'en vient en spectacle à Montréal. C'est ce jeudi 20 août au Théâtre Beanfield. Je pourrais vous parler de lui pendant plusieurs minutes pour essayer de vous convaincre que c'est vraiment bon, mais quoi de mieux que de l'écouter pour le savoir. How deep is your love?

On peut pas se tromper avec Dominique Fessé, toujours aussi bonne. C'est sa chanson « Échappée belle » qu'on vient d'entendre à l'heure vinyle. Maintenant, je vais prendre le temps de remercier Jeanne qui nous a prêté quelques disques cet été. Des disques qui viennent de la collection de son père. Je trouve ça tellement beau de voir cette connexion-là qui se refait finalement entre des enfants, des grands-enfants, là, on s'entend, et des parents. On retourne dans cette collection de nos parents, on fouille dans les disques. Ceux-là, ce sont des disques que son père lui avait donnés. Et puis, elle nous en a proposé plein qui sont excellents, mais vraiment. Et celui qui s'en vient, là, que je vais vous faire écouter, c'en est un de George Benson. Qu'est-ce que je dis là? C'est pas George Benson du tout. On l'écoute souvent, George Benson. Non, c'en est un de Grover Washington Jr. Grover Washington Jr., c'est un saxophoniste qui est vraiment marquant pour l'époque du jazz funk. Et ici, ce disque-là, c'est Live at the Bijou. Et sur ces enregistrements live, ben là, on peut voir tout le talent de ces artistes-là quand ils se laissent aller en solo, bien entendu, comment ils vont connecter ensemble, les musiciens également. Et ce qu'il y a de particulier sur ce disque-là, c'est qu'il est accompagné par un groupe qui s'appelle Locksmith. Locksmith, tous les musiciens qui sont là-dedans, ils vont se rassembler et devenir vraiment comme des incontournables du son jazz et du son jazz funk également. Donc, ce disque-là, enregistré en 1977 à The Bijou. Le Bijou, c'est un bar dans le coin de Philadelphie. Il nous permet de capter ce Grover Washington Jr. et son saxophone avec le groupe Locksmith dans une excellente période de leur carrière. On va donc commencer avec la chanson qui a été le single tiré de l'album, une chanson d'été, c'est tout simplement Summer Song.

Ah, c'est tellement bon ça, c'était Grover Washington Jr. live at the Bijou en 1977. Il y avait quelque chose qui me faisait penser un petit peu justement, on en parlait tantôt avec la référence que Ken Lo faisait à cette chanson-là, mais à Roy Ayers, Ubiquity avec sa chanson Everybody Loves the Sunshine, dans Summer Song, il y a le côté ensoleillé, la douceur aussi de ce jazz funk, franchement, c'est super bon. Et je vais continuer maintenant avec une autre pièce de ce même album, celle-ci est peut-être un peu moins, comment dire, Summer Song, là, on pouvait l'identifier avec bon un refrain qu'on peut chanter tout le monde ensemble. Là, on est un peu plus dans l'ambiance. On est dans quelque chose de très chaud, de très groovy quand même, mais qui va plutôt nous proposer une atmosphère. Alors, on embarque ensemble là-dedans. On est vraiment dans un club de Philadelphie, 1977, au mois de mai, encore plus particulièrement, donc au printemps. Il y a quelque chose de spécial dans l'air. Et il y a Grover Washington Jr. qui nous joue Sausalito.

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Wow, mais quelle atmosphère sur cet album enregistré live en 1977, la pièce Sausalito de Grover Washington Jr. Écoutez, si j'avais pu être là à l'époque, si on m'avait dit « Félix, j'ai des billets pour aller voir ce concert-là », j'aurais fait exactement comme les louanges et j'aurais dit « Je confirme ma présence ».

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leur vinyle sur Ici Musique, c'était Maman avec La Vie à deux. Je me suis fait prendre, moi je pensais que la chanson était terminée. Moi j'étais prêt à me lancer là-dedans. C'est Félix Bédéfossé qui est au microphone. Là, je vais vous proposer un petit retour en arrière dans les années 90, début 2000 avec Camaro. Ben oui, il va faire une petite mini tournée en octobre au Québec et même, attention, à Toronto. Toronto le 2 octobre, Montréal le 3 octobre et Trois-Rivières le 12 novembre prochain. Et ce ne sera pas la chanson à laquelle vous vous attendez tout de suite là qu'on va c'est pas celle-là qu'on va entendre. Non, on va aller écouter un autre de ses hits, c'est La Good Life, et j'ai envie de vous dire, si comme Favel, cette émission me vous aide à passer le temps pendant que vous êtes dans le trafic, il nous dit hey, gros vibe Favel, il nous a écrit le trafic est pas si pire que ça. Ben tant mieux, parce que c'est ça notre objectif, c'est de vous amener vers la Good Life comme Camaro.

Hey, c'est le début de la soirée avec l'heure vinyle. Félix Bédéfossé au microphone. On a une troisième heure de programmation musicale pour vous, au cours de laquelle il y aura Marianne Faithfull qui va nous chanter une chanson d'été en français, en plus de ça. Il y a aussi Kind of Blue de Miles Davis qui a eu 67 ans hier. On va lui rendre un petit hommage. C'est l'un des plus grands albums de toute l'histoire du jazz. Au retour de la courte pause qui s'en vient, il y aura Dwight Drewick avec Georgie Porgy. Restez là.

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En termes de yacht rock made in Québec, fait au Québec, je pense qu'ici, on peut faire difficilement mieux que Dwight Drewick avec Georgie Porgy. C'est ce qui débutait la troisième heure de l'heure vinyle. C'est Félix Bédéfossé qui est là et notre programmation musicale continue jusqu'à 20h. On vous fait passer des musiques qui ont vécu et qui ont survécu sur disque vinyle. En général, on va vers des trucs qui groove. Bon, beaucoup de jazz, de soul, de funk. Mais là, on va faire un petit détour vers la musique plus folk, folk rock, pop rock même. On avait envie d'écouter un peu de Michel Pagliaro parce que dans les années 70, Pag, il a enregistré plein d'excellentes chansons en anglais qu'on connaît un petit peu moins au Québec, mais qui ont été des hits dans le reste du Canada. Je pense entre autres à la chanson « Loving You Ain't Easy » qu'on va entendre dans un instant. Cette chanson-là, c'est comme du Beatles, mais qui a été composée par un gars d'ici. Et il y a un petit peu aussi de cette nostalgie d'été, en quelque sorte, dans cette chanson-là. Donc, on est dans les années 60, dans quelque chose de très entraînant. Et par la suite, on va même se permettre une petite chanson du groupe Abitibi de Richard Desjardins.

De son excellent album homonyme paru en 1976, c'était Luc Cousineau à l'heure vinyle. On va aller maintenant 10 ans plus tôt, en 1966, avec Marianne Faithfull. À ce moment-là, elle était surtout connue, malheureusement, comme blonde de Mick Jagger. Et pourtant, avec les années, elle nous a montré qu'elle était beaucoup plus que ça, que c'était une artiste à part entière, qu'elle avait des choses à dire et qu'elle avait quelque chose à nous offrir. Cette chanson-là, elle est intéressante parce qu'elle nous donne déjà une bonne idée de la personnalité qui va s'affirmer de Marianne Faithfull avec les années. La chanson qui arrive, c'est Coquillage, une chanson en français. Elle a toujours été francophile, semble-t-il. Elle a été fan de Juliette Gréco, d'Édith Piaf. Elle a même habité 20 ans à Paris de 2000 à 2020 environ. En mars 66, elle est allée jouer à l'Olympia de Paris avec Hugues Auffray. Par la suite, sur un mini-album de 4 chansons, ben là, elle a enregistré une chanson de Auffray. Elle a traduit des chansons, dont celle-ci.

de Barry Gordy Group à leur vinyle avec Violet Lips. J'espère que vous passez un bon début de soirée. Nous ici, là, vraiment, on adore ça, pouvoir vous installer une ambiance pour passer ces heures comme ça, soit en préparant le souper, en mangeant ou ensuite après le souper aussi pour digérer. Voici une pièce de Flamingo 6 qui s'appelle Latin Strut.

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Nick Boulay ainsi que les voix de Caro Dupont et Ken Lo sur On savait à leur vinyle. Hier, 17 août, c'était le 67e anniversaire de l'album Kind of Blue de Miles Davis. C'est pas rien cet album-là! L'un des plus grands albums de toute l'histoire du jazz. Certains disent le plus grand. C'est certainement aussi l'un des plus importants disques de l'histoire de la musique parce qu'il a été très, très, très influent. Pendant longtemps, ça a été aussi le disque le plus vendu de l'histoire. C'est dans l'histoire du jazz, bien entendu. Certains disent qu'il a été dépassé au cours du mois de... Ça, c'est pas clair exactement quand est-ce que ça s'est passé, mais ce serait peut-être tout récent que l'album Charlie Brown Christmas de Vince Guaraldi aurait dépassé Kind of Blue dans le plus grand nombre de ventes d'albums. Bon, ça, écoutez, ça demeure à compter et ce serait quand même long parce qu'on parle effectivement de millions et de millions de copies. Il n'en demeure pas moins que Kind of Blue, ça a été vraiment très important. Pour Miles Davis, c'est un moment, écoutez, où tout est arrivé avec des musiciens incroyables avec lui. On peut penser à John Coltrane qui était là, on peut penser à Bill Evans aussi au piano. Ça donnait quelque chose de très marquant. On voulait le souligner et on va le souligner avec des artistes de la génération actuelle qui reprennent des chansons de Kind of Blue. On a Nicholas Payton qui s'en vient avec All Blues. Lui, il était au Festival de Jazz cette année, notamment pour célébrer ce qui aurait été le 100e anniversaire de Miles Davis. Et puis, on va aussi écouter par la suite Ronnie Jordan avec So What.

C'était deux pièces tirées de l'album Kind of Blue de Miles Davis, réinventées ici par Nicholas Payton, et celle-ci qu'on vient d'entendre, So What, par Ronnie Jordan. Vous êtes à l'heure vinyle. Il y a Yves qui nous a écrit pendant ces chansons-là et il nous raconte qu'il a habité en Suisse pendant un certain temps. Il dit « Miles est le premier show que j'ai vu à Montreux en 1988. » Montreux, c'est le grand festival de jazz, bien sûr. Et Yves nous dit ben que Miles Davis est décédé pas longtemps après ça, mais que c'est il y avait parmi ses bons souvenirs de ces années montreusiennes, dit-il. Et ce soir, ben, il nous dit qu'on le fait voyager à l'envers, hein? Donc vers le passé. Merci beaucoup d'être là, Yves. Cette chance d'avoir vu Miles Davis, c'est pas tout le monde qui a pu voir un géant de la musique comme lui. Voici The Crusaders maintenant avec Stomp and Buck Dance.

Eh ben, l'émission s'achève pour ce soir. Je vais prendre le temps de dire merci à Eric et son fils qui nous écoutent présentement de Val-d'Or. Et puis, je vous dis à demain ici à l'heure vinyle pour une autre édition de l'émission dès 17h. On va avoir plein de bonne musique pour vous demain aussi. Alors, je vous souhaite d'ici là une excellente soirée sur les ondes d'ICI Musique, la radio musicale de Radio-Canada.

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